0: petit hameau de Borgy. Et la montagne des Trois Croix qui est en face de nous, connue aussi sous le nom de Mont de Seine. Alors, bon, moi je les vois les croix, mais je connais. C'est vraiment juste en face de moi. Je ne sais pas si vous voyez.
1: Non, mais
0: le petit point culminant.
1: D'accord.
0: Oui, là, on est à 521 mètres d'altitude, je crois. Et le vignoble des Maranges, bah, est vraiment devant nous.
1: Alors, qu'est-ce qui fait que ça reste tout de même la côte de Beaune, alors qu'on décroche quand même de cette côte de Beaune?
0: On décroche de cette côte de Beaune, légèrement, hein, c'est quand même pas... Parce qu'après, une fois passé la côte de Beaune, on est sur la côte chalonnaise. Mais la côte chalonnaise, on est sur la plaine de Saône. Nous, on est quand même très éloignés. La côte chalonnaise, elle est vraiment derrière cette colline-là.
1: D'accord.
0: Avec le village de Bouzeron qui commence la côte chalonnaise, Ruilly, Mercurey, etc. On a des terroirs distincts. Là, on a une carte géologique. Vous voyez qu'il y a beaucoup de couleurs différentes en fonction du type de sol.
1: Ah oui, je vois, jurassique, plutonique.
0: Donc ça, ce sont des niveaux géologiques. Donc là, on parle de millions et de millions d'années. Pour faire simple, c'est argilo-calcaire, mais pas que. On est un vignoble assez tardif. On vendange souvent plus tard que les autres appellations de la côte de Beaune.
1: Vous êtes entre la côte de Beaune et les hautes côtes, finalement.
0: Oui, exactement. C'est ça. Les Maranges, ils sont exposés sud-sud-est, on va dire. Les hautes côtes, moi, personnellement, j'ai des parcelles, elles sont exposées vraiment plein sud.
2: Nouvelle confirmation de la définition hyper millimétrée des terroirs bourguignons.
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4: La cabine minute sur Ici Picardie, votre chronique de la joie et de la bonne humeur. Comment ça va les amis? Est-ce que parmi vous, il y en a qui regardent des séries télé? Moi j'adore les séries. Aujourd'hui, je vais vous parler d'un fléau moderne. Un truc qui nous bouffe la vie, qui nous use la patience, qui nous fait vieillir plus vite que le temps qui passe. Les séries qui prennent trois plombes à sortir la saison suivante. Non mais sérieux, on vit à une époque où on peut envoyer une fusée sur Mars avec un drone qui filme en 4K. Et ils filment en 4K la fusée sur Mars. On a des voitures qui conduisent toutes seules, des robots qui font le ménage. Mais on n'est toujours pas foutu de sortir la saison 2 d'une série avant que ton neveu passe le bac. À la fin de la saison 1, il avait 12 ans, le frérot. Les séries télé, comment vous faites? Vous disparaissez comme ça sans prévenir? Ils te mettent la tête dans une saison, dans une série, t'es à fond, tu attends la saison 2 pendant 4 ans. Et toi, comme un con, tu les attends vraiment pendant 4 ans. Il y a des gens qui meurent durant les 4 ans. Ils voient même pas la fin de la série, c'est dégueulasse. Et nous, la génération années 80-90, on a assez attendu. Par exemple, avec Beverly Hills, c'était un peu notre HPI à nous. Tout le monde regardait Beverly Hills. Et quand une saison se terminait, pendant 2 ans, TF1, ils te rediffusaient les vieux épisodes. Et ils mentaient sans honte dans les publicités. Hein. Ils te disaient, la semaine prochaine, des nouveaux épisodes inédits de Beverly Hills. Ah, toi, t'es à fond, là. Le samedi, là, tu t'assois avec tes frites, ton hamburger, fait maison pour mater Beverly Hills. L'épisode commence, tu te dis, mais j'ai déjà vu ça. Ah oui, bien sûr. Après, il va embrasser Kelly. Des escrocs! Et de nos jours, ça recommence. Sur les séries, sur Netflix, Amazon Prime, t'es là, t'es à fond, tu mates la saison 1, tu mates la saison 2, t'as pas dormi depuis 3 jours, t'as des cernes de panda en dépression, et là, boum, dernier épisode, gros cliffhanger, t'as le cœur qui bat à 200, et là, paf, l'épisode est fini. Mais il est mort ou pas le mec? Non mais à la fin de l'épisode, là, il est mort ou pas? Et là, Netflix te répond, rendez-vous en 2029 pour la suite. Il y en a marre, c'est beaucoup trop long. Moi, je vous dis la vérité. Aujourd'hui, on a 1000 plateformes, 1000 séries, mais on a toujours le même problème de lenteur. Les gars, on parle en ce moment d'intelligence artificielle, de deep learning, de robots qui écrivent des scénarios en 2 secondes. Moi, je vous le dis, si un jour, les séries faites par l'IA, elles sortent plus vite que les autres, je vous lâche.
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5: Alors, nous sommes dans le laboratoire des sauvages et cultivés. On est à Casteil.
6: Et vous, Valérie, vous avez créé votre propre marque de cosmétiques ici dans ce laboratoire qui est un laboratoire collectif.
5: Oui, c'est un laboratoire partagé qu'on a donc créé avec le collectif Sauvages et Cultivés. On est un groupe de productrices et transformatrices de plantes.
6: Mais vous, la particularité, c'est que vous utilisez une ressource locale que nous avons dans le département, à savoir la vigne.
5: Alors moi, je formule mes produits cosmétiques à partir de marc de raisin.
6: C'est ce qu'on a ici dans ces flacons.
5: Tout à fait. Alors le marc de raisin, c'est le résidu sec de la presse après la vendange du raisin. Donc moi, je le recueille chez Mireille Ribière au domaine du lendemain, qui est une vigneronne en biodynamie à Fourques.
6: Oui. Et qu'est-ce qui vous a donné l'idée d'utiliser ce marc de raisin pour faire des produits cosmétiques?
5: Alors moi, je suis fille de viticulteur et de distillateur. Donc j'ai vraiment grandi au milieu des vignes, ça fait partie de mon ADN. Donc j'avais pas vraiment envie de reprendre l'exploitation familiale, mais j'avais envie de valoriser la plante qu'est la vigne d'une autre façon, et l'idée d'en faire des produits de soins m'est apparue assez évidente.
6: Vous avez un parcours de scientifique?
5: J'ai un parcours d'herboriste. En fait, j'ai été formée à Indorplant, qui est l'école des médecines douces et d'herboristerie à Montpellier. J'ai suivi un parcours en cosmétologie et également, voilà, pour arriver à tout ça.
6: Alors, dans vos cosmétiques, vous, qui sont sous quelle marque?
5: Ma marque s'appelle Résonance. Résonance, R-A-I, comme le raisin. Moi, je développe deux sérums pour le visage.
6: Donc c'est-à-dire, de ce marc de raisin que nous avons ici, on arrive à des petits flacons.
5: Alors, en fait, le marc de raisin, après l'avoir séché, je vais réaliser différents types d'extractions avec des solvants différents qui vont être à la base de la composition de mes produits. Donc, on a un sérum hydratant pour le visage, donc qui est à base d'une eau de raisin que je fabrique et que j'associe à différents types d'acides hyaluroniques et d'huile essentielle. Donc ça, c'est un sérum qui est hyper hydratant, qu'on met d'abord avant toute autre crème ou huile. Et ensuite, en complément, je réalise une autre extraction de raisin, mais à base d'huile, que je vais mélanger avec d'autres huiles précieuses, du bakouchiol qui a un anti-ride naturel et des huiles essentielles qui sont régénérantes. Donc ça, c'est plutôt pour la partie nutrition très concentrée de la peau.
6: Réalisé ici à Casteil?
5: Absolument, c'est une chance formidable d'avoir ce laboratoire.
6: Et alors vos produits, ce sont des produits cosmétiques, on va les retrouver où ensuite, Valérie?
5: À Perpignan, dans différents endroits, à Bagnoul-sur-Mer aussi, et également chez des cavistes qui ont choisi de valoriser la vigne, le vin, mais d'une autre façon.
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1: Est-ce que vous avez déjà fait du vélo-rail à Beaumoreau-les-Mines? C'était quoi ce chemin de fer?
2: Daniel Bouer. Le parcours proposé, c'est sur la ligne qui vient de Vieilleville, Saint-Nizier, Beaumoreau. Et nous exploitons la ligne qui finit de Beaumoreau à Bourg-en-Neuf. C'est un vélo sur rail, tout simplement. Cette ligne de chemin de fer, elle date de 1883, le 5 août 1883. À l'époque, il y avait le transport du charbon. En plus, il y avait sur Bourg-en-Neuf. Bourg-en-Neuf, c'est un site, un centre industriel à l'époque. C'est important sur la porcelaine, sur le transport de pierre, enfin bref. Il y avait beaucoup d'activités. Et puis aussi, cette ligne était une ligne dédiée aussi aux voyageurs. Le dernier train que moi-même j'ai vu, c'était à l'an 2000. Bon, très vite est venue l'idée qu'il fallait mettre en valeur le site minier. On a fait le musée, un musée de la mine, 2003. Et puis en 2009, on a ouvert ce vélo-rail.
3: Moi c'est Catherine.
4: Moi c'est Gaëtan.
5: Christophe.
6: Lucie.
7: V.
4: On vient surtout faire du sport en fait.
6: Pédaler.
8: On est en vacances pour 5 jours dans le coin. On a découvert ça par des prospectus un peu par hasard.
9: C'est moi hier soir qui ai trouvé ça une activité qui plaisait aux enfants. Donc je me suis dit ça va plaire à toute la famille. Et voilà, nous voilà là.
10: Après maintenant, Joël. On est au départ du vélo rail.
1: Ça marche comment cette histoire?
10: Alors c'est un vélo 4, 5. Ils ont un appareil pour retourner au bout des 5 km. Une fois qu'ils sont là-haut, ils retournent, ils mettent leur vélo au fond, ils repartent après. Mais ils attendent que tout le monde soit arrivé là-haut avant de repartir. On peut pas, comme c'est un aller-retour de 5 km sur le même bois, on est obligé d'attendre. Voilà. L'histoire, c'est l'histoire de la mine, de Beaumoreau-les-Mines. Et c'est là qu'après, on a mis le vélo-rail de la mine. 2009, depuis l'ouverture, celui-là. Voilà.
1: C'était comment l'ouverture?
10: Ah, c'était pas comme ça. On n'avait pas les mêmes vélos au départ. Non. C'était pas, on a changé de vélo entre-temps. Ben, ceux-là, ils sont mieux, ceux-là.
11: Venez par là, s'il vous plaît. Ah, juste là, mettez-vous en haut où il y a le monsieur au banc.
9: Au revoir. À la prochaine.
1: Maintenant, vous savez sur quel rail vous allez glisser avec vos petits-enfants à Beaumoreau-les-Mines.
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13: Le temps de vous lire en marseillais. Bonjour Médéric.
14: Bonjour Philippe.
13: C'est notre linguiste marseillais. Donc on va jouer ce matin un peu comme des enfants.
14: Oui, tout à fait. Alors vous savez à quoi jouent les enfants en ce moment? Enfin ces jours-ci, ces temps-ci.
13: Ces temps-ci, avec le smartphone, ouais, jeux, voilà quoi.
14: Les tablettes, les jeux vidéo, ouais, etc. Ouais. On est d'accord. Bon, les tout petits jouent encore avec des voitures, des robots, des trucs Pokémon, etc. Voilà. Alors autrefois, alors non, je vais pas faire celui qui grommelle à mon réguignard.
9: C'était mieux avant.
14: C'est ça. Non, mais je vais vous parler quand même des réguignards. Les Réguignaires de Luberon, c'est une association provençale qui, comme son nom l'indique, regroupe des amoureux de la culture et de la langue provençale, des gens du Luberon, qui s'appellent avec autodérision donc les Réguignaires, en gros les râleurs. Eh bien, la présidente de cette association est bien connue chez nous, il s'agit de Claudette Ocelli, aussi connue sous le nom de Mamette, dont on a entendu la voix sur notre antenne pour nous apprendre un peu de provençal. Avec ces Réguignaires, elle organise jusqu'au 14 mars à Pertuis, à l'espace de Croze, une exposition appelée Joe et Jugué d'antan, qui propose de retrouver des jeux et jouets d'antan et avec leur petit nom en provençal. Alors, autrefois, les minots jouaient à Oda, au dé, au Baoduf, au Toupie ou au Kille. Il y avait les osselets aussi. Alors, je me souviens que mon frère jouait, je trouvais ça bizarre, les osselets. Mmh. Mais voilà, ça a disparu, j'ai l'impression.
13: Oui, c'est vrai.
14: Non, voilà, on ne voit plus ça. Jouer aux osselets, c'est Djuga, Djibotrao et Melisa Ousset. Par contre, les billes, on y joue encore. À mon époque, on prisait les gros galops comme ça, ils ont tiré les soldats Starlux.
13: Ouais,
14: on jouait au pot. Enfin bref, voilà, j'adorais les billes. Dans la cour de récré, je pense qu'on joue encore à la marelle ou à la corde persaouta, je ne traduis pas. Mais probablement plus aux yeobanda, les yeux bandés au Colin Maillard, qu'on appelle aussi Kukuruma. On dirait une chanson Kukuruma. En revanche, on fait encore liser Skundai, le jeu de cache-cache, à partir du verbe s'escoundre, se cacher. Et on dit parfois, c'est Avateskoundra, va te cacher. On joue aussi à la poupée, la titeille, dans son usta ou des titeilles, sa maison de poupée, ou bien avec une poupoune pour Djuga à la mama, là non plus, je traduis pas. Quand j'étais minot, j'adorais jouer avec les taraillettes, la dinette, mais aussi à la marchande. J'avais d'ailleurs un bel établi de marchande et je vendais à ma mère, à ma grand-mère, plein de beaux fruits et légumes en plastique, ou du poulet, ou en plastique, ou du fromage en plastoc, avant la malbouffe, vous voyez, il y avait déjà tout prévu. Tous ces jeux d'enfants d'hier ou d'avant-hier sont présentés à l'exposition Joe et Jugé d'antan à Pertuis jusqu'au 14 mars pour ce... Et samedi, donc demain, il y aura en plus un grand jeu de piste sur le double thème du parler provençal et des jeux d'enfants dans les rues de Pertuis, mais aussi du Motus. Tout le t-shirt, toute l'après-midi, nous serons sur place avec mon collègue Bla pour vous faire jouer à Motus en mode démo ou initiation. Mais il y aura aussi un Motus en live, en public, avec les meilleurs joueurs de Motus à défier. Alors, de mon temps, on jouait à cache-cache, et celui qui comptait, on disait qu'il pégait. On disait, allez, c'est toi qui pègues. Ouais. Et on joue aussi à faire des moulons dans la cour. Et pour signaler l'attroupement, on crie moulons. Donc ce samedi, moulons à Pertuis.
3: Allez, moulons.
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5: Arnaud Fromage, bonjour, bonjour.
6: Bonjour, bonjour.
5: Oh, ça fait beaucoup de bonjour, dites-moi. Bon Arnaud, aujourd'hui, quand le général de Gaulle vient en Franche-Comté?
6: Eh bien, il se passe toujours quelque chose. D'autant qu'il y est venu plusieurs fois dans la région, trois fois déjà à l'automne 1944 pour préparer la libération de Belfort, lors d'une réunion secrète avec le général Delattre de Tassigny et Churchill au château de Montalembert, à Mèche, après la libération. Ensuite, quand de Gaulle est venu saluer les villes libérées, Besançon, Morteau, Grandcombe, Châteleux, mais ce n'est pas la dernière fois que de Gaulle va venir dans la région. En 1959, sur la route qui le mène en Alsace, il en profite pour aller faire quelques petites pauses dans le territoire de Belfort. À chaque fois, le grand homme descend de sa déesse noire et passe quelques minutes à discuter avec les habitants, stupéfaits de voir le général en vrai dans leur commune. À Rope, Saint-Germain, Felon, La Chapelle sous Rougemont, La Rivière, Fontaine, Foussemagne et à Anjou. Anjou, 206 habitants, où de Gaulle est accueilli par la foule dans l'unique rue ornée de drapeaux et de bandeaux bleu, blanc, rouge. Anecdote amusante, le village d'ailleurs, qui ne possédait pas autant de décorations, est allé les piquer chez les voisins de Dell.
5: Ah, bon, mais Arnaud, la grande tournée de Gaulle en Franche-Comté, c'était en 1962.
6: Oui, la tournée des Grands-Ducs même. Le 14 juin, il atterrit à la base aérienne militaire de Luxeuil, avant de se rendre à Vesoul, puis de filer vers Dole, à bord cette fois d'une Simca présidentielle. Ensuite, direction Arbois, puis Poligny, Lons-le-Saunier, où à chaque fois, il est accueilli en héros. Le lendemain, il continue sa tournée par le Haut-Jura, Saint-Claude, Morée, Morbier, Saint-Laurent, Grand-Vaux, Cise, un petit quart d'heure à Champagnole, et ensuite direction Équevillon, Onglières, Plénise et Sanzeau, avant de remonter dans le Doubs, un discours à Pontarlier, à Besançon. Bref, le marathon présidentiel se termine le 17 juin dans le territoire de Belfort.
5: Et ben dis donc, et pendant toute la durée de ce périple, il a eu un problème majeur.
6: Oui, pendant ces quatre jours en Franche-Comté, le général de Gaulle ne s'est pas contenté de prononcer des discours et de serrer des louches. Non, il a bien fallu qu'il dorme aussi. Or, Charles de Gaulle est grand, très grand même, 1m96 au garrot, donc les préfectures vont galérer à chacune de ces étapes pour lui trouver un paddock à ses dimensions. D'ailleurs, l'Élysée a fait réaliser en avance des lits sur mesure. Alors, pour la première nuit de sa visite à Vesoul, l'on apporte donc à la préfecture le lit spécial du général. Sauf que l'année 1962 est très tendue. C'est la fin de la guerre d'Algérie, une partie des accords d'Évian est d'ailleurs négociée en secret au Fort des Rousses pendant ce voyage présidentiel. De Gaulle a échappé de peu à l'attentat du Petit Clamart, alors son service de sécurité est sur les dents. Ainsi, il lui déconseille de dormir à Vesoul même et préfère l'envoyer à la base aérienne de Saint-Sauveur, jugée plus sûre. Mais si les hommes et les véhicules ont pu faire le transfert, le lit, lui, eh bien, il est resté à Vesoul, dans les appartements du préfet. Et il y est toujours, d'ailleurs, parce que l'Élysée ne l'a jamais réclamé. Alors, l'histoire ne dit pas si De Gaulle a bien dormi ce soir-là, mais en tout cas, c'était pas dans un lit à sa taille.
5: Non, c'est certain, ça. Merci beaucoup, Arnaud Fromage, et puis à demain.
6: À demain.
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1: Magali, taxi TPMR à Limoges.
2: Les Limousins sont formidables. Stéphane Pigato.
1: J'ai fait des études en sanitaire et sociale. C'était le métier de ma maman, qui était aide à domicile. Quand j'ai eu l'âge de travailler, j'ai fait des remplacements avec elle les étés. Je travaille pendant mes études, je fais mes études, j'ai des examens, et puis j'ai travaillé dans des hôpitaux, des maisons de retraite, à domicile. J'ai fait mes premières expériences professionnelles aussi à domicile. C'était juste parfait, en fait. J'aime être avec les personnes âgées, j'étais là pour elles, dans leur quotidien, donc moi, ça m'allait.
3: D'accord, jusqu'à 25 ans, vous faites ça? Et qu'est-ce qui fait changer le parcours finalement de vie?
1: C'était pas des CDI en fait, donc j'étais à durée déterminée, donc il fallait que je trouve quand même à un moment donné un travail qui allait m'aider à vivre pour le reste de la vie.
3: Vous avez déjà des enfants à cette époque ou pas?
1: Ah non, du tout.
3: Non.
1: Du tout. Mais j'envisageais, il fallait que j'envisage un métier qui allait m'aider à construire une vie. Et j'ai accepté en fait une nouvelle formation qui n'était pas du tout dans le même domaine parce que c'était parti dans l'industrie électronique.
3: D'accord, oui, vous changez complètement de...
1: Complètement.
3: Qu'est-ce qui vous plaisait là-dedans? C'était le hasard ou c'était...
1: Ah, ça a été le hasard en fait. C'est le métier qui m'a trouvé. J'ai suivi une formation, j'ai eu les examens, j'ai fait de l'apprentissage. Et après, du coup, j'ai travaillé 20 ans avec eux. Je fabriquais des cartes électroniques. C'était moi qui les fabriquais. J'étais sur la chaîne, sur des machines.
3: Et alors là, qu'est-ce que vous vous dites? Parce que c'est pas du tout dans ce que vous vouliez faire, l'aide à la personne, et puis on se retrouve à travailler à l'usine, à la chaîne.
1: Non, mais l'électronique est très intéressant, donc ça m'a comblé pendant 20 ans.
3: D'accord, oui, ça vous a pas le changement a pas été si brutal que ça,
1: non.
3: Finalement.
1: Non, non. J'ai comblé pendant ces années-là en faisant de l'associatif, lié à mes enfants, dans le sport.
3: Et comment arrive ce second changement?
1: J'en avais pas marre de l'usine, c'est les maladies professionnelles qui m'ont amené là.
3: C'est des circonstances de vie qui font que finalement vous changez, quoi.
1: C'est ça.
3: Et qu'est-ce qui se passe à ce moment-là dans la tête de Magali, qui a un métier visiblement qui lui plaît,
1: oui.
3: Dans l'électronique, et qui se dit, va falloir changer?
1: C'était la santé d'abord, donc il a fallu rebondir et trouver un nouveau métier. Je suis forcément revenue sur l'aide à la personne. C'était d'abord l'aide à domicile, après le transport. J'ai essayé d'allier les deux et le transport de personnes à mobilité réduite est arrivé.
3: Et puis arrive donc le transport, le taxi, ce que vous faites aujourd'hui. Ça c'est pareil, c'est pas forcément une évidence de se dire je vais devenir taxi. Comment ça arrive dans votre vie?
1: C'était la meilleure solution pour pouvoir allier les deux. Donc je suis devenue taxi de Limoges. Un collègue m'a dit que ce métier m'allait comme un gant, donc c'est un beau compliment, on continue. Parce que le transport de personnes en fauteuil, c'est quand même bien particulier. On n'amène pas des gens que d'un point A à un point B. On rentre dans leur domicile, on les aide à se préparer, à pouvoir monter dans notre véhicule, et à l'arrivée, c'est la même chose. Il faut les aider.
3: Et qu'est-ce qui vous plaît le plus dans ce métier aujourd'hui?
1: C'est le fait d'être présent, d'être utile pour eux et de les aider à vivre normalement.
3: Mais qu'est-ce que ça change finalement par rapport à un taxi normal?
1: On est bien plus utile dans leur vie en fait. On leur permet vraiment des choses qu'ils ne pourraient pas faire si on n'était pas là.
3: Et aujourd'hui, vous êtes heureuse comme ça?
1: Très, je ne changerai rien. Il va falloir qu'ils me supportent encore longtemps.
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4: Dans les Landes, à Biscarrosse, découvrez le monde fascinant de l'hydravion. Son histoire est à jamais liée à notre département. Situé sur le lieu mythique de l'ancienne base Latécoère, le musée de l'hydraviation retrace cette histoire avec des expositions d'hydravion uniques en Europe, mais pas seulement. Notre guide Sylvie Bergès, directrice du musée de l'hydraviation.
5: Alors ça commence en 1929-1930, lorsque Pierre-Georges Latécoère, grand industriel français, décide d'implanter à Biscarrosse une base de montage et d'essai en vol d'hydravion. Alors Latécoère, c'est un visionnaire, c'est lui qui a pensé au sortir de la guerre, utiliser des avions, également des pilotes, qui étaient un peu oisifs, pour relier les continents, surtout relier les hommes et transporter le courrier, et tout le monde a en tête l'histoire de l'aéropostale. Et ce qui va poser problème à un moment donné, c'est de relier le continent africain au continent sud-américain. Il faut traverser l'océan, l'Atlantique Sud, il faut traverser le poteau noir. Et à l'époque, il n'y a que les bateaux, on appelle des avisos, qui permettent de transporter le courrier, mais cela prend beaucoup trop de temps pour Latécoère. Il décide d'utiliser l'hydravion, puisque l'avion, ce que nous on appelle les avions à roulettes, ne permet pas techniquement à l'époque de traverser les 3200 km entre Dakar et Natal. Donc il va utiliser l'hydravion. avion, il lui faut une base, il lui faut un plan d'eau. Et bah, il va choisir les grands lacs landais et son choix final se portera sur Biscarrosse.
4: Que montrez-vous au musée ?
5: Plusieurs sites sur le lac de Biscarrosse ou autour du lac de Biscarrosse. Donc cette base de montage et d'essai en vol d'hydravions. On a parlé des hydravions de l'aéropostale, mais il y a eu aussi un bel âge d'or dans les années 30 de l'hydraviation. Et donc la Teco Air a construit d'immenses paquebots volants, les plus grands hydravions au monde à l'époque, qui couvraient les destinations comme Biscarrosse, New York, ou Biscarrosse, Fort-de-France, Biscarrosse, les Antilles. Des grands clippers américains, des grands hydravions anglais, de la BOAC, venaient aussi ici, sur le lac de Biscarrosse, puisque Biscarrosse, en 1936, et durant la guerre, a construit une hydrobase qui était la seule hydrobase en France. Et puis, on raconte voilà cette histoire-là, mais pas seulement, puisqu'on retrace l'histoire de l'hydraviation dans le monde entier, des origines 1910, et c'est un Français qui a inventé l'hydravion, Henri Fabre, jusqu'à nos jours, et on sait aujourd'hui, notamment pour la lutte contre les incendies, combien l'hydravion est important.
4: Aujourd'hui, le musée est à la pointe de la technologie avec un simulateur de vol d'hydravions, entre autres, l'art et l'art déco ayant leur place. Les hydravions rivalisaient de confort avec les grands paquebots. Le musée est ouvert toute l'année et devrait bientôt faire peau neuve pour lui donner un côté encore plus scientifique et technique. Recommandé par Ici Gascogne.
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0: pas, t'as tes vapeurs de belle-mère. Ne paniquez pas, Wikiz est là pour vous aider.
1: Je vous comprends, ça surprend. Bon, ce n'est pas très 21e siècle comme expression.
0: Mais c'est celle qu'utilisait ma grand-mère quand elle avait une bouffée de chaleur. Ou quand elle remarquait que quelqu'un avait anormalement chaud. Cocteau, tête rouge, t'as des vapeurs de belle-mère ou quoi ?
2: Définition.
0: Les vapeurs de belle-mère sont originellement les bouffées de chaleur dont souffre la majorité de la gente féminine lors du dérèglement hormonal conséquent de l'arrivée de la ménopause. Quand je parle des filles et de leurs soucis, en général, je préfère partir dans le médical par les temps qui courent, c'est plus sûr. Et puis c'est imagé, parce que dans l'esprit de ma grand-mère, que je rappelle est enterrée au cimetière de l'Est depuis les années 80, je replace dans le contexte. Hein. La ménopause atteignait essentiellement les belles-mères. Ou si vous préférez, si t'es belle-mère, t'es forcément ménopausée. Et je tiens à préciser qu'elle disait ça aussi aux hommes. Mais quand est-ce que ça peut vous arriver d'avoir des vapeurs de belle-mère, par exemple ?
2: Exemple.
0: En écoutant le discours de Vladimir Poutine, en s'apercevant que son match Tinder, ben, c'est sa sœur, avec leur nouvelle mode de pas mettre la photo en plus. Et alternative à vapeur de belle-mère, il y a « J'ai chaud, je crois que je viens de buer ».
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1: Elle est complètement dingue cette histoire, Hugo, et pourtant son nom ne vous dit rien, je pense presque à personne. Marcel Chaumien, un homme discret, devenu vauclusien d'adoption, maire d'un petit village quand même du Luberon, et en même temps, l'un des personnages clés des services secrets français de l'après-guerre.
2: Il veut dire un maire espion.
1: Exactement. En fait, maire, c'était sa couverture. C'est quand même assez dingue cette histoire. Marcel Chaumien n'est pas né en Provence, il voit le jour à Reims, dans la Marne, mais tout change en 1944, lorsqu'il est envoyé en mission dans le Vaucluse en pleine Seconde Guerre. C'est

0: En fait, qui découvre le territoire et qui va s'engager, autour de la résistance locale, aux côtés de la résistance surtout vauclusienne, et qui ensuite s'installera après la guerre chez nous. Alors avant ça, Chaumien était un militaire d'élite, un parachutiste d'essai. Ah, c'était un métier assez risqué, puisqu'il consiste en fait à mettre au point des parachutes, les équipements, mais aussi les techniques de saut.
1: Et sûr déjà que ça s'ouvre ou pas, en fait, c'est
0: ouais, ça. Oui, puis surtout les risqué, aussi. Ouais. Il pouvait sauter de nuit, dans les forêts, voilà. Donc c'est assez dur, et cette expertise va faire de lui en fait un homme clé des opérations clandestine.
1: Et c'est là qu'il bascule dans le renseignement.
0: Bah oui, parce que son CV est super beau, ancien résistant, parachutiste, membre du service action. Marcel Chaumien va travailler d'abord pour le SDECE, c'est l'ancêtre de la DGSE en fait. On le retrouve dans les années 40-50 sur des missions ultra sensibles, et en fait il va entraîner nos agents secrets dans le parachutage notamment. Il va participer aux opérations du rideau de fer en Afrique, en Europe de l'Est, et dans les archives, son nom apparaît, alors son nom d'emprunt, puisqu'il avait un pseudo, vous imaginez bien, oui. Aux côtés de figures centrales. Tiens, par exemple, Jacques Faucard, c'est le conseiller très secret du général de Gaulle, s'il vous plaît. Donc, c'est quand même du très haut niveau. Chaumien qui circule entre ambassades, pistes africaines, aéroports parisiens et réseaux clandestins. Et pendant ce temps-là, notre Marcel, donc, il est élu dans le Vaucluse.
1: Et oui, incroyable ce parcours.
0: Exactement. C'est là que l'histoire devient fascinante. Marcel Chaumien devient maire de Viens en 1959. Il va le rester jusqu'en 1977. Trois mandats, 18 ans, donc, au service du village. Il faut s'imaginer, la journée, il va s'occuper d'assainissement, d'école, de voirie. Et régulièrement, il reprend l'avion pour Paris-Orly, Roissy, ouais. Pour retrouver les services secrets où il va mener cette double vie pendant des années.
1: Et on comprend mieux pourquoi on ne connaît pas son nom.
0: Oui, je vous ai parlé de Jacques Faucard, le conseiller très spécial de De Gaulle. Il dira que c'est un homme très bien, courageux, un agent secret qui ne cherchait aucune reconnaissance. Marcel Chaumien meurt en 1979, décoré, respecté dans les cercles du pouvoir, mais finalement presque inconnu du grand public. Ce destin, c'est comme un roman d'espionnage, il faut le dire quand même. Et aujourd'hui, c'est Catherine Chaumien, sa fille, qui le raconte dans des conférences en Vaucluse. On a pas mal d'archives aussi qui existent, notamment au service historique de la défense. On a des ouvrages sur l'histoire du service secret français où il est nommé souvent.
1: Ouais.
0: Et aujourd'hui, je vous mets tous les documents et les photos grâce à sa fille Catherine, que je salue, sur notre appli. Ici, vous le voyez au bras de Gaulle et aussi pendant ses missions. Enfin, c'est juste exceptionnel ce discours et surtout ce destin de Marcel
1: Chaumien.
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3: Salut Brézizel, ici Edouard Nénès.
4: Ça vous prend souvent de gueuler comme ça, comme des dégénérés.
5: Allons, un peu de calme, il y a des gens qui travaillent ici.
3: Je m'appelle Delphine, j'ai 57 ans et j'étais une ancienne élève de Marc Morvan.
6: C'est un sculpteur.
7: Ah bon ? On peut gagner sa vie avec la sculpture ?
8: Non mais c'est pas une question d'argent.
9: Ah, qu'est-ce que tu fais là ?
3: Apparemment, je suis dans le petit bonheur.
9: Tu n'étais pas au courant, je croyais que tu savais.
10: Tu habites ?
3: J'habite à Douarnenez et j'habiterai nulle part ailleurs qu'à Douarnenez.
11: Je crois que nulle part on serait mieux qu'ici.
3: On a la mer, on a la campagne, on a des gens sympas, on a plein de Bretons en plus.
12: Ils se déguisent en Bretonne maintenant. Qu'est-ce qu'ils vont chercher ?
13: Et ton petit coin de paradis ?
14: C'était un coin d'enfer.
3: Ah, moi, mon coin préféré quand je me balade, c'est les Plomas.
9: C'est par où ?
3: Les Plomas, c'est à Douarnenez, c'est juste au-dessus du port du Rosemeur et c'est vachement sympa. Il y a plein d'aigrettes et d'oiseaux et voilà.
15: C'est plein de choses, ça va d'un oiseau qui s'envole à Azaz. C'est assez vaste, quoi. Il y a tout, quoi.
16: En effet. Zoubi, zoubi,
17: zou. Il était bon, ce premier baiser. Zoubi, zoubi, zou.
3: Premier bisou, à l'école maternelle.
18: Ah, vous n'avez pas perdu de temps, hein?
3: Je me souviens très bien parce qu'il était tout petit et il voulait absolument m'embrasser. Et moi, je voulais pas et il m'a mordu. Mais c'est vrai en plus.
19: Mordez ses petits camarades à la maternelle.
6: Jamais.
9: Ce matin, exercice d'expression orale.
3: Moi, l'expression bretonne que j'utilise, c'est l'expression de là où je suis, c'est marée.
2: J'ai rien compris. Non, ou alors c'est moi.
1: Non, moi non plus, j'ai rien compris.
3: C'est du douarneniste.
5: Mais vous savez ce que ça veut dire, au moins ?
3: Je suis pas sûr qu'on doit traduire. Maréou !
7: Non, mais je crois qu'il n'y a pas moyen. Je pige jamais rien ce que vous dites.
8: Vous pouvez pas comprendre.
3: Maréou ! Les femmes disent maréou, les hommes disent marère.
4: Tu comprends maintenant ?
12: Oui, ça je comprends, oui.
14: Très, très poétique, je ne connaissais pas toutes ces expressions.
3: Allez, salut !
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6: Quel cocktail américain, c'est quoi?
10: C'est un cocktail grillé avec une sauce américaine, tomate, échalote, une pointe de cognac, du vin blanc. C'est un peu relevé.
20: Un déca,
21: pâté, jambon, c'est du pain, baguette, gruyère, chantal, rosbif, jambon de pays.
22: Eh ben, tout ça, ça va aller dans la blanquette.
10: Bon appétit.
23: Dans la plupart des cas, on ne remplace jamais son père, on lui succède. Et encore faut-il traverser la Seine quand on s'appelle Michel Oliver, fils de Raymond, figure tutélaire de la gastronomie parisienne, chef triple étoilé au Grand Véfour et premier cuisinier de la télévision française.
24: Mon père avait fait un restaurant de luxe, je voulais faire un bistrot. Il était rive droite, je voulais être rive gauche. Et je suis parti de cette idée-là. Et j'avais un vieux copain qui était génial, qui s'appelait André Allard, le restaurant Allard rue de l'Éperon. Allard m'a pris sous sa coupe et il m'a dit « Michel, on va chercher ensemble ». Et c'est lui qui a trouvé cet endroit, rue de Lille, qui s'appelait les anciens établissements Poinçon, qui était un bouillon 1900, quoi. Et j'ai flashé.
25: J'ai travaillé des années sans répit, jour et nuit.
23: Ainsi, en 1965, au 33 rue de Lille, dans le 7e arrondissement, Michel Oliver fonde le Bistrot de Paris dans un décor néo-art nouveau signé Slavik, designer talentueux. En plein milieu des Trente Glorieuses, Paris s'amuse sans se faire du souci. On mange, on boit, on fume et on couche librement. La capitale ressemble à un film de Claude Sautet ou une chanson de Charles Aznavour.
25: Mes amis, mes amours, mes emmerdes.
23: Et le soir venu, on laisse ses emmerdes pour aller dîner chez Oliver qui propose des plats bistrotiers canailles de qualité. Chaque chef rêve d'ajouter au grand livre de la cuisine française sa propre recette. Pour Michel Oliver, ce sera le pot-au-feu en vessie.
24: Oui, alors ça c'était fantastique. Et j'avais créé le pot-au-feu en vessie. Le pot-au-feu était cuit en demi. D'abord, ensuite je le mettais dans ces vessies de veau, ficelées, et je les jetais dans un bouillon et terminais leur cuisson là. Le problème, c'était l'ouverture de la vessie. On disait aux clients, couvrez-vous avec les... On aurait dû leur donner des caouets. Le garçon perçait la vessie et là, chauffe, il y avait un jet brûlant qui partait. C'était un spectacle extraordinaire.
1: C'était un succès.
24: J'ai fait un malheur. Les gens applaudissaient. Hein.
23: Et oui, c'est pas dans Top Chef qu'on verrait ça aujourd'hui. Alors le tout Paris réserve chez Michel Oliver. Le succès est tel que le restaurant se voit récompensé d'une étoile au Michelin. Le plus, de bien manger, la clientèle aime saluer et discuter avec ce chef atypique, sympathique, vedette de télévision et qui présente aux côtés d'Anne-Marie Pesson ou de Maurice Favière la vérité est au fond de la marmite.
25: Mes amis étaient pleins d'insouciance.
26: Oui.
27: Vous voyez apparaître la reine des sauces, la sauce béarnaise. Et cette sauce béarnaise se mange avec la côte de bœuf.
23: Oui, c'était le bon temps des années 60 et 70 à Paris. Télé, radio, bistrot, affaires, comme les frites, tout baigné dans l'huile. Michel Oliver et son associé Roland Pozzo di Borgo montent une des premières chaînes de restaurant concept, l'assiette au bœuf. Et son plat emblématique, une pièce d'aloyau finement tranchée, saisie minute, servie avec sa sauce par paradis. Le paradis ne dure qu'un temps, les étoiles pâlissent. Michel Oliver vend le bistrot de Paris. Bonne nouvelle, l'enseigne existe toujours, rue de Lille. Le pot-au-feu en vessie n'est plus le clou du spectacle, mais les plats canailles subsistent pour le plus grand bonheur de Michel Oliver.
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1: Si le pantalon fait fureur de nos jours chez les filles comme chez les garçons, qu'en est-il de la braie ? B-R-A-I-E. Son ancêtre, le pantalon de l'Antiquité, qui pouvait être serré au niveau des chevilles, serré au bouffant au niveau des cuisses. La braie a été inventée par les Gaulois. C'est grâce aux Gaulois que les Romains apprirent à connaître la braie. Le mot s'est répandu après dans toutes les langues romanes avant que le personnage de Pantalone de la Commedia dell'arte, le costume du riche Vénitien qui porte un pantalon, ne fasse sensation et répande le mot pantalon sur tout le territoire français. Enfin, sauf un territoire qui résiste toujours à l'envahisseur, les pays occitans, où le pantalon se dit toujours comme les Gaulois, l'obraio o l'obraso. Ne dit-on pas que ce gouya est toujours débraillé ? Cela vient de la même origine, mal pantalonné, mal fagoté. Tu pouvais pas tourner monter ta braguette, t'es prise ? Tu ne peux pas remonter ta braguette, je te prie. Même origine. Oups, pardon. Année à Dio.
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2: 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Annick Bonhomme.
3: Pourquoi appelle-t-on l'eau l'or bleu?
4: En fait, l'eau, ça donne de l'énergie, ça peut donner aussi des bonnes vies aux animaux et ça peut donner des bons trucs à l'environnement. Ça sert à la vie de contenir de l'oxygène et sans l'eau, en fait, à la terre, ça s'en fait une grosse boule de désert.
5: Bah, pour moi, on appelle l'eau l'or bleu parce que bah, l'eau, c'est précieux. Prends par exemple le pays, l'Afrique, au Sahara. Bah, l'eau là-bas, c'est comme de l'or. Si t'en as, c'est magique. Parce que là-bas, ils ont pas beaucoup d'eau. Mais oui, l'eau, c'est précieux et c'est aussi important parce que quand il y a des réchauffements climatiques, il n'y a plus beaucoup d'eau.
6: C'est grâce à ça qu'on vit aujourd'hui. Parce que si on boit pas, si on s'hydrate pas trois jours, bah, on sera déjà mort. C'est vraiment précieux l'eau, faut qu'on en ait à l'infini.
4: Vous avez vu les usines comme Christine, tout ça? En fait, eux, ils gaspillent l'eau. Ils fabriquent de l'eau qui se périme, donc ça se fait pas.
7: Et aussi, l'eau, c'est censé pas d'être périmée, parce que l'eau, dès qu'il y avait personne dans ce monde, il y avait déjà l'eau. Et cristalline, maintenant, c'est comme si leur but, c'était de construire de l'eau et après, de mettre des dates pour la périmation.
5: En fait, non, les usines cristallines, c'est en fait, ils récupèrent, je pense, de l'eau de mer et après, ils la filtrent, ils enlèvent le sel pour pouvoir en faire de l'eau minérale. De l'eau de source un peu pour boire.
3: Et alors chez vous, vous prenez l'eau du robinet ou vous avez des bouteilles d'eau?
6: Moi je pense que je bois plus au robinet parce que en fait on a trois bouteilles et après on remplit à l'infini.
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8: Bernard, 68 ans, j'habite Marcilly depuis plus de 45 ans.
9: Votre grande passion, vous, c'est la randonnée?
8: C'est la randonnée dans tous les terrains, dans toutes les régions de France.
9: Ça a commencé comment, cette passion? Enfin, qu'est-ce qui vous a mis le pied à l'étrier?
8: Aller à l'école, pas le choix. En pleine campagne, on allait à l'école à pied.
9: Ça représentait quoi comme trajet, comme longueur de trajet?
8: Quand j'ai commencé en primaire, dans la Nièvre, c'était 1 km 4 fois par jour. Et après, dans le Cher, c'était 3 km le matin et 3 km le soir, dans le milieu des bois, pour aller à l'école.
9: Et vous avez jamais eu les chocottes au milieu
8: non.
9: des bois?
8: Ben non, c'est sain là-bas, au milieu des bois c'est sain, il n'y a que du gibier. Le gibier est la peur de l'homme. Les oiseaux qui viennent le matin devant vous, là qui se réveillent, le petit rouge-gorge, le petit merle, qui marche devant vous là dans la lumière, c'est magnifique. Le lever du soleil sur dans un sentier où il y a une biche qui est en train de ou un cerf qui est en train de dormir, un chevreuil, c'est magnifique.
9: Je crois que la randonnée, ça commence tôt chez vous.
8: Oui, ça commence tôt. Même les enfants, mon fils, lui, il avait 6 mois, il commence à randonner avec nous.
9: À 6 mois, il marchait.
8: Ah bah, il était dans le dos, je le portais sur moi, mais j'avais ma fille avec moi aussi. Ils ont commencé de bonne heure.
9: Généralement, vous partez pour des randonnées de combien de kilomètres?
8: Alors, quand on est sur Marseille dans la journée, c'est 8, 10, l'été, 12. Et que les week-ends, en dessous de 20, vous n'allez pas me faire plaisir. Je préfère 20, 25.
9: Et vous faites ça en combien de temps?
8: On marche à une vitesse moyenne de 6 km/h.
9: C'est un bon rythme, ça?
8: Oui, c'est un bon rythme.
9: C'est du plaisir, mais c'est aussi une mission. Une fois que vous êtes parti, on vous arrête pas.
8: Voilà. Alors, il y a des gens qui ont du mal à me suivre. Alors, ils aiment pas randonner avec moi, parce que...
9: Ah, il y a des prises de bec, déjà?
8: Non, jamais. Non, mais avec le sourire.
9: Et vous pensez à quoi quand vous marchez?
8: À rien. À rien.
9: Ça a l'air génial.
8: Oui, c'est génial. À rien, on est là, on regarde la nature, on regarde tout. Le moindre petite chose, bah, ça n'émerveille.
9: Et quand vous partez en randonnée, vous êtes équipé comment ?
8: Sac à dos, avec de la boisson, de la nourriture, des affaires chaudes, des affaires froides, de la crème solaire, des lunettes, une casquette.
9: Vous avez tout, quoi.
8: Oui, il faut tout. Je marche aussi avec des bâtons pompes.
9: Des quoi ?
8: Bâtons pompes. C'est des bâtons avec un ressort à l'intérieur qui a différentes puissances, qui fait que là, c'est toute la partie supérieure du corps qui travaille. Les muscles, le cardio, les abdos, le dos, ça les fait travailler. Et après, avec ce principe-là, ça allège toutes les articulations basses, les hanches, les genoux, les chevilles. Alors, c'est comme on appuie dessus, ça nous relève le corps.
9: Le surnom de Robocop de Marcilly, il est mérité.

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Lola Bay est une chanteuse, autrice, compositrice qui mêle douceur, humour et spontanéité. Si vous avez pu la voir dans l'émission The Voice, ce qu'elle affectionne aujourd'hui, c'est sillonner le monde rural pour chanter dans les tout petits villages.

0: M'ennuyer, Lola Baye. Un coup de cœur, ici même. 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
2: Salut à toutes, salut à tous. J'espère que le week-end se passe bien. En tout cas, votre samedi soir est sous contrôle en ce qui concerne la musique, puisque c'est Anne Roumanoff qui choisit pour vous les disques ce soir. Anne Roumanoff, en ce moment, tournée avec son nouveau spectacle, L'expérience de la vie. Alors, elle sera notamment et très rapidement, c'est-à-dire après-demain, à Paris, au Théâtre des Mathurins. Rendez-vous aussi le 14 mars à Châteaudun, le 20 à Revint le 21 mars à M, et puis voir en Besançon, Chalon-sur-Saône, etc., etc. Je vous redonne plus de dates tout à l'heure. Pour le moment, courons la retrouver. Et bonsoir Anne Roumanoff.
3: Bonsoir.
2: Bienvenue dans Décibel. Anne Roumanoff, je suis contente de vous retrouver parce que on s'était croisés à plusieurs reprises dans des radios bleues, mais pas celle-ci.
3: Une autre.
2: Voilà, une autre. Et justement, quand je parlais du Covid et de l'association Solidarité avec les soignants, en fait, c'est à cette époque-là où on travaillait sur la même antenne. Et je me souviens que vraiment, vous étiez mais tellement la plus motivée de l'équipe, tellement la plus engagée et tout, et sans jamais perdre votre joie. J'ai toujours admiré ça chez vous, le côté... Aller aussi sur les sujets pas drôles de la vie, mais toujours garder la joie. Ça, c'est un truc que vous avez depuis toujours.
3: Mais je ne le savais pas. Non, c'est quelque chose dont je suis consciente depuis peu. Oui, je pense que j'ai ce côté joyeux qui est en moi depuis, c'est une chance. Mais il est surtout sur scène, en fait. Et maintenant, j'ai l'impression que je laisse la joie arriver dans la vie.
2: Ouais.
3: Mais avant, j'étais vraiment flippée dans la vie. J'arrivais sur scène, j'étais joyeuse, et après, je redevenais flippée. Et maintenant, je réussis à étendre un peu plus ces périodes de joie.
2: Eh ben écoutez, là, pour l'heure qui vient, en tout cas, joyeux, ça le sera, je vous le promets, puisque Anne Roumanoff vous a sorti une playlist, les amis. Alors en plus, j'ai vu un peu...
3: J'ai vraiment pris des choses que j'aimais.
2: Hein. Ah ouais,
3: c'est pas à la mode.
2: Hein, époque par époque, alors on croisera Lio, les Beatles, Laurent Voulzy, enfin que des trucs qu'on aime. Mais alors pour démarrer, voilà une chanson évidemment rattachée à l'enfance. Et vous êtes la première invitée de la saison à aller chercher vraiment dans votre enfance. C'est le titre de L'île aux enfants.
3: Oui.
2: Mais pourquoi?
3: Parce que je regardais ça quand j'étais petite, je sais pas, j'avais 9 ans, 10 ans, j'étais l'aînée en plus, donc j'avais des frères et sœurs plus petits que moi, et voilà, c'était, j'aimais bien. C'est mon enfance, quand j'avais, je sais pas, 8, 10, 11 ans, on écoutait ça.
2: Et c'est un truc que vous ressortez de temps en temps pour l'écouter en cachette?
3: Non, pas du tout. En plus, une fois avec une copine, on avait essayé d'appeler Casimir, on avait trouvé son téléphone. Et le mec, il a eu deux folles de 11 ans qui l'ont appelé. C'est vous, Casimir? Oui, c'était n'importe quoi.
2: Incroyable. Bon, allez, allons faire un tour sur L'île aux enfants. C'est chanté par Anne Germain. Et on remercie vraiment Anne Roumanoff de nous faire ainsi démarrer la soirée.

0: Alors ça, c'est ce que j'appelle un moment intense de nostalgie. Anne Roumanoff qui nous emmène chez Casimir sur l'île aux enfants.
1: Vous l'avez chanté, hein, alors bah, ça va.
0: En vrai, je la connais par cœur aussi.
1: C'est alors, vrai.
0: On a beau se la jouer cool et mettre des casquettes de rappeur, en vrai...
1: Alors, ça va.
0: Casimir, c'est quand même le meilleur. Il y a de la musique dans votre spectacle, l'expérience de la vie?
1: Non, il n'y a pas. Il y a de la musique entre les sketchs, pendant que les gens applaudissent. Et je ne suis pas très musique, moi, la vérité.
0: C'est vrai, il y a plein d'humoristes qui incluent, ou même certains qui chantent aussi.
1: Oui, il vaut mieux pas.
0: Cela, c'est compliqué.
1: Non, mais moi, il vaut mieux pas. Non, il y en a qui chantent très bien. Non, mais moi, je suis vraiment sous-douée en musique. Vraiment. J'ai pris cours de chant, mais je n'ai pas d'oreille interne. Voilà.
0: Ok. Ah oui.
1: Parce que figurez-vous, j'ai quand même analysé le sujet. C'est que l'oreille pour les voix parlées et les voix chantées, c'est pas le même hémisphère, d'accord?
0: Ah.
1: Et donc moi, l'hémisphère des voix parlées, je peux reproduire les voix parlées, ça va très bien. Mais les voix chantées, c'est il y a, je peux d'ailleurs, il y a même un prof de chant qui m'a expliqué, je peux, si j'écoute 600 fois un truc, j'arrive à chanter juste parce que je vais imiter, mais je n'entends pas. Donc c'est quand même un problème. Plus je n'ai pas le sens du rythme, plus je ne suis pas coordonnée. Donc
0: dites donc, vous partez pas tous avec les mêmes chances dans la vie, hein, Anne Roumanoff.
1: Non, mais c'est bien de le savoir.
0: Oui, c'est vrai. Voilà. Et de savoir pourquoi, c'est très intéressant.
1: Bah ouais.
0: Alors, on va continuer à écouter les chansons que vous avez choisies. Anne, on est toujours dans la nostalgie, mais alors ça nous fait plaisir parce que c'est un artiste qui était avec nous la semaine dernière, c'est Dave. Alors, lui, au-delà de faire des tubes, 10, il est marrant.
1: 12 ans. Non, mais c'est mes 10, 12 ans et j'ai vraiment beaucoup écouté un été à la campagne. Voilà. Ouais. C'était en Normandie. Et à l'époque, il n'y avait pas, on choisissait, c'était à la radio, quoi. Et bah j'écoutais, j'aimais bien. Avoir mon premier amour qui me donnait rendez-vous. Sous le soleil.
0: Très belle cascade. Dan Roumanoff.
1: Je ne savais pas qui c'était en fait Swan, mais j'aimais bien la chanson. Après, j'ai compris que c'était Marcel Proust, mais à l'époque, je ne savais pas.
0: Vous avez eu le bouquin?
1: Hein?
0: Le bouquin? Hein? C'est une émission de musique. Hein?
1: Je lis beaucoup, mais non, ça, je ne l'ai pas lu. Je n'ai jamais réussi à lire Proust. Mais pareil, je le ferai quand je serai plus vieille, quand j'aurai le temps.
0: C'est ça, je ferai comme vous, parce que moi non plus, je n'ai pas lu du côté de chez Swan. En revanche, la chanson de Dave, on maîtrise. Alors,

0: ici c'est Décibel et ce soir c'est Anne Roumanoff qui choisit les chansons. Alors je vous cache pas que pendant que les micros sont éteints, on chante très fort et un peu faux dans le studio.
1: Non, vous chantez juste vous quand même.
0: Oh merci Anne. Vous êtes sourde en plus.
1: Non mais vous chantez moins faux que moi. C'est plus juste. C'est peut-être pas tout à fait juste, mais c'est moins pire que moi.
0: Est-ce que réécouter des chansons comme ça, voilà, comme la Dave ou Lille aux enfants, des trucs très très nostalgiques de l'enfance, ça vous fait remonter aussi les émotions de l'époque?
1: Non, pas les émotions, mais des images. Je me rappelle vraiment d'écouter ça sur, c'était en Normandie, il y avait un jardin, je sais pas, on l'écoutait. Et j'avais aussi il y avait une fille qui nous gardait qui s'appelait Chantal, mais elle doit être très très vieille maintenant.
0: Chantal la babysitter.
1: Oui, c'est vrai. C'était la fille du jardinier. J'ai jamais revu. Oh, et elle écoutait, beau. Elle avait tout, elle passait ses journées avec un poste de radio collé à l'oreille en fait parce qu'elle avait 17 ans. Alors voilà, et donc du coup c'était, j'ai l'impression que c'était un monde je sais pas, un monde mystérieux avec des choses, je savais pas qu'un jour j'allais rencontrer Dev pour de vrai quoi.
0: Ah oui, alors justement parce que c'est pas le dernier pour la déconne, Dave c'est devenu enfin comment il est passé de la voix mystérieuse dans la radio à quelqu'un que vous rencontrez en vrai et
1: ah non mais c'était étrange, c'était beaucoup d'années plus tard. Non, ouais. Bah maintenant je connais beaucoup de gens célèbres, vous savez.
0: C'est vrai.
1: Je connais Mimi Mazoyer.
0: Si vous piquez le portable d'Anne Roumanoff, je peux vous dire qu'il y a du 06 qui vaut des sous. Oh,
1: des fois, je mets les initiales. Mais après, quand je mets les initiales, je ne me rappelle plus qui c'est. Donc...
0: EM, c'est Émilie Mazoyer ou Emmanuel Macron.
1: Ah non, je n'ai pas le portable d'Emmanuel.
0: Ah bon, non. Pas Manu. Non. Et Aya alors?
1: Aya, j'adore, parce que pour moi, c'est vraiment l'incarnation du girl power, et j'adore et son énergie, et son humour, et le côté je vous emmerde, tout ça me plaît beaucoup, son côté femme indépendante, il y a vraiment quelque chose en elle que j'aime profondément. Et après, j'aime vraiment sa musique, parce que moi, je suis pas très douée pour danser, vous voyez, même en soirée, mais quand il y a un acte à moi, alors là, j'y vais.
0: Ah, dja dja.
1: Ça me fait vraiment danser.
0: Ah bah, comme on est samedi soir, faites comme Anne Roumanoff. Shake vos booty sur Aya Nakamura et Dja Dja.

0: Jaja.
1: Oh non, alors là, stop. Ah non, là, c'est vraiment pas bon. Hein. Le timbre est pas bon, là.
0: Ah voilà, ça y est. Anne Roumanoff, enfin, a retrouvé ses esprits.
1: C'est quand même bizarre d'être journaliste musicale et de chanter aussi faux.
0: C'est
1: que moi,
0: pour ça que j'admire autant les artistes.
1: Ah,
0: je sais que là, j'avais
1: jamais pris de cours de chant.
0: Non, jamais.
1: Pourquoi?
0: Je sais, j'avais peur que ce soit trop compliqué. Je suis une grosse feignasse, moi, vous savez.
1: Anne. Ah
0: ouais.
1: Comment j'en ai pris, hein. Et tout ce qui est classique. D'ailleurs, il paraît que j'ai une très grande tessiture. À chaque fois, les profs sont très étonnés. J'ai une grande tessiture, mais je chante
0: faux. Ah, d'accord.
1: Je fais très grave et très aigu, mais
0: t'es très faux à chaque fois.
1: Non, encore une fois, quand je fais des gammes, quand c'est de la répétition, ça va. C'est... Comprenez ce que je veux dire?
0: J'ai tout compris. Anne Roumanoff, future chanteuse peut-être. J'ai l'impression qu'elle est en train de poser des jalons.
1: Non, pas du tout, vraiment pas. Non.
0: Invité de Décibel, ce soir, on écoute les chansons qu'elle choisit pour vous et vous pouvez en profiter pour réserver vos places pour aller la voir en tournée. Ça s'appelle L'expérience de la vie, le nouveau spectacle d'Anne Roumanoff. Restez dans le coin, à tout de suite.
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0: Anne Roumanoff partage avec nous ce soir ses chansons préférées. Quand on vous a demandé de choisir 10 titres, ça a été, Anne, facile ou bien pire qu'un devoir de maths?
1: Non, moi je m'en fous de ce que les gens vont penser, je prends des trucs que j'aime.
0: Ouais.
1: Après, vous
0: c'est
1: aimez,
0: pas dur
1: vous
0: de choisir
1: pas. Non. Ah bah après je suis ballant, j'hésite, mais là c'est vraiment des chansons que j'aime beaucoup.
0: Formidable. Alors, à suivre les amis, que ce soit Laurent Voulzier, Edith Piaf ou encore Lio, on va chanter très fort. Il y a très très peu de chansons en anglais dans votre playlist. En vrai, il y en a une. Et c'est les Beatles qu'on adore.
1: Mais j'avais ce 33 tours quand j'étais petite. Enfin, petite, je sais pas, peut-être 12, 14 ans, 15 ans. Mais à l'époque, on n'avait pas beaucoup de disques, en fait. Donc quand on en avait un, on l'amortissait. On l'écoutait, on le réécoutait, on le réécoutait. Et ça, je l'ai énormément écouté. Et j'adore le bruit de la sirène sur le bateau et tout ça. J'aime, je sais pas, il y a un truc qui me plaît beaucoup dans cette chanson.
0: Yellow Submarine, les Beatles. Ah bah oui, régalez-vous les amis, vous écoutez ici.

0: Submarine que les compagnons de la chanson avaient adapté en français en sous-marin vert. Parce que ça sonnait mieux.
1: Ça devait rendre moins bien. Hein.
0: Ça, le sous-marin vert. C'est très étrange l'adaptation française. Bref, Anne Roumanoff, parlez-moi de l'expérience de la vie, alors. À quoi on peut s'attendre si on va vous applaudir au mois de mai, au Plessis-Robinson, au mois de juin, à Bressuire, à Lyon ou encore à Suril-Comtal?
1: C'est vraiment un spectacle qui parle de l'époque actuelle. Donc, c'est plein de personnages qui donnent leur vision de l'expérience de la vie. Donc, il y a plein de points de vue différents. Et je parle de toutes les choses de l'époque, c'est-à-dire le développement personnel, le wokisme, les relations amoureuses.
0: Ah.
1: Trump, Poutine, Macron, voilà. Je parle aussi, donc je termine le spectacle sur 20 minutes sur l'actualité. Les gens aiment beaucoup ce passage-là, et moi aussi d'ailleurs, parce que c'est un passage qui va dire, il change un peu tous les jours.
0: Il
1: quand
0: évolue,
1: même.
0: Oui, au gré de l'actualité.
1: Voilà, et j'ai aussi pas mal de trucs interactifs. Je fais une coach où j'explique aux gens comment vivre en couple. Alors que moi, je n'ai pas réussi, mais en tout cas, je donne des conseils.
0: Alors, ceci dit,
1: coach américaine.
0: Anne, votre bouquin sur la séparation, moi je l'ai lu au moment où je me séparais du père de ma fille, c'était ma bouée de sauvetage.
1: Mais ça fait deux personnes qui me disent ça.
0: C'est vrai.
1: Ah oui. Elsa Walensky, elle m'a dit ça aussi.
0: Ah bah voilà, oui, bah c'était la même époque. Oui,
1: oui c'est vrai.
0: C'est vrai, on a toutes divorcées en même temps. Que voulez-vous que je vous dise? Mais ouais, donc vous pouvez donner des conseils. Enfin, sur moi, ça a marché.
1: Bah alors
0: oui,
1: non,
0: oui.
1: Mais après, je ne prétends pas donner des conseils, mais j'aime bien quand même que dans les... Par exemple, il y a une fille dans ce spectacle qui essaye toutes les méthodes de développement personnel. Donc évidemment, je m'en moque, mais oui. En même temps, je dis aussi des choses. J'aime bien qu'il y ait aussi quand même... Il y a plusieurs degrés de lecture quoi, dans le spectacle. Donc, c'est pour ça que les gens sortent nourris. Non, mais ils ont.
0: Oui. Non, parce non, mais que c'est ont... pas cruel. En
1: non,
0: fait.
1: C'est pas cruel parce voilà. que je trouve que l'époque est déjà très cruelle et très violente. Et donc, c'est plus un spectacle. Je suis dans le constat, mais je suis pas dans le jugement de valeur. Et je comprends les points de vue de gens qui pensent pas pareil. Donc, en fait, je donne plusieurs points de vue aussi sur les choses. Et du coup, voilà, il n'y a pas de jugement quoi.
0: Pas de jugement, compréhension du point de vue de l'autre. C'est un lancement idéal pour le prochain choix musical d'Anne Roumanoff. Chacun fait ce qui lui plaît.
1: Alors ça, c'est vraiment la chanson de mes 17 ans, 16 ans. Ouais, c'était au lycée.
0: Ah, ça roule un peu des gommes ou pas encore?
1: Non. Oh, ben non, j'étais pas du tout précoce, moi.
0: Ah, c'est vrai?
1: Quoi, des gommes, c'est quoi?
0: Rouler des gommes, rouler des pelles, quoi.
1: Ah, on disait pas ça à mon époque. On est pas la même génération.
0: Non, je sais pas.
1: Même si vous connaissez Casimir, vous êtes beaucoup plus jeune. Non, mais j'adorais cette chanson parce que c'était un des, on a dit que c'était un des premiers rap français, mais c'est vrai que j'adorais parce que c'est des choses que je comprenais pas bien. Chérie, je peux même pas jouer. Tant pis pour toi, il faut dormir. 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Non. Et alors après, on avait changé les paroles avec une copine, on disait, nous, le bac, on s'en fout, fou. Voilà,
0: Bah tiens, si vous êtes en train de réviser, chantez la version Anne Roumanoff.
1: Mieux écouter la vraie.
0: Chacun fait ce qui lui plaît. Chagrin d'amour.

0: Et à ce moment-là, qu'est-ce que vous avez fait?
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0: lui plaît, on en profite pour embrasser la voix féminine de Chagrin d'amour, Vali, qui a fait aussi une grande carrière d'animatrice radio, et notamment ici à Radio France. Alors Anne Roumanoff est une petite maligne, parce que quand je lui demande de choisir 10 chansons, elle me choisit quand même une chanson dans laquelle il y en a 25. C'est Rock Collection de Laurent Voulzy.
1: Oui, mais j'adore cette chanson, c'est une chanson vraiment de mon adolescence, et pareil, j'aimais bien un vieux scooter de rêve pour faire le cire dans le quartier. Les Beatles chantaient et Saint-Malo dormait au camping des Flots. J'aime beaucoup les textes aussi. Donc il y a la musique, les textes. Je suis toujours très sensible aux textes quand même. Et en plus, j'ai eu la chance de rencontrer Laurent Voulzy parce qu'on a été au même endroit en vacances.
0: Ah.
1: Et du coup, on a sympathisé.
0: Il est délicieux.
1: Il est charmant. Il est venu à mon spectacle avec sa femme et tout. Et vraiment, c'est rigolo de le rencontrer en vrai. Quoi. Non, mais je veux dire, je lui ai pas dit que.
0: Est-ce que vous lui avez dit?
1: Non, je l'avais dit une fois il y a très très longtemps, quand je le connaissais, enfin il y a 20 ans, je me suis retrouvée dans un défilé de mode, il était derrière moi et je lui avais parlé de Rock Collection, mais je pense que ça le saoulait que. Mais non, mais enfin il sait que j'admire beaucoup ce qu'il fait, mais voilà, en tout cas. Et parfois quand on rencontre des gens qu'on a admirés, on est déçu, et là pas du tout. Il est vraiment très très fin. Il a beaucoup aimé mon spectacle, je tiens à le dire.
0: Donc voilà. Il aime l'humour, oui. Un homme intelligent.
1: Il a du goût.
0: Rock Collection, c'est Laurent Voulzy pour ambiancer votre samedi soir. Vous l'avez compris, on a bien fait de faire confiance à Anne Roumanoff.

0: J'ai un éditeur très patient. Je voudrais parler de la vie de mes grands-mères, parce que j'ai deux grands-parents russes, une grand-mère du Maroc, une grand-mère de Lituanie. Enfin voilà, j'ai un mélange, un grand-père catholique de Bordeaux. En fait, j'ai cinq. Déjà, ça va pas, j'en ai cinq.
1: Quatre. Cinq. Qu'est-ce qui se passe?
0: Ben oui, il y avait des petits.
1: Il y avait un trouble?
0: Voilà, mon père était le fils d'un homme marié. Après, il s'est fait adopter par son beau-père, mais je considère les deux comme mon grand-père. On va dire le vrai et le faux, et qui est le vrai et qui est le faux. Et donc, je me suis penchée sur cette généalogie, mais c'est assez lourd, en fait, parce que chaque fois, je découvre des trucs. Je les réincorpore dans le livre. L'éditeur est très patient. J'en suis à 50 pages. On n'est pas rendu. Bon, il y a deux mois, j'étais à 30. Mais enfin, si je fais 20 pages en 3 mois.
1: Je vais moins vite
0: que Sarkozy pour écrire, vous noterez.
1: Peut-être il faut vous enfermer un peu. Parce que là, elle est en tournée, Anne Roumanoff. Pas de bracelet électronique, je peux vous dire. La prochaine date, c'est après-demain à Paris, au théâtre des Mathurins. Et puis ensuite, Châteaudun, Revin, M, Voiron, Besançon, Chalon-sur-Saône ou encore Montreux. Tout sur Bièvre, ça c'est sur Brièvre, pardon, et pas sur Bièvre, ça n'a rien à voir. Et ça, c'est seulement pour le mois de mars. Dans ces grands-mères-là, est-ce qu'il y en a qui écoutaient Édith Piaf?
0: Non, je pense pas spécialement. En fait, cette chanson, je l'aime parce que elle raconte une histoire, et encore une fois, c'est le texte. Et
1: voilà.
0: Ce que j'adore, c'est la fin. Mais vous pleurez, Milord, ça je l'aurais jamais cru.
1: Ça me plaît. La chute est incroyable.
0: Ouais, c'est ça.
1: Mais dès le début, on rentre dans l'ambiance. C'est un vrai petit film en chanson. Milord.
0: Il y a une histoire aussi, il y a un texte.
1: On rentre dans l'histoire. Et on a envie de le rencontrer, Milord.
0: Bon,
1: j'aime bien.
0: Il doit être mort, depuis.
1: Pas celui de l'époque. Effectivement.
0: Et c'est que les Milord, vous avez vu, le prince Andrew, c'est un Milord, c'est pas terrible.
1: Non, lui, c'est pas ouf. Lui, il est un sacré bracelet électronique.
0: Oui, alors, du coup, on n'a plus trop envie de rencontrer des princes. Bon, ça m'a un peu refroidi sur les princes. Après, je me suis jamais fait draguer par un prince non plus.
1: N'insultons pas l'avenir, Anne, ça peut encore arriver. Écoutons Édith Piaf.

0: C'est vrai que la fin est dingue.
1: Ça, je l'aurais jamais cru.
0: C'est ça. Edith Piaf, mais alors qui vous a mis ça dans les oreilles? Parce que
2: aucune
0: c'est quand même...
2: idée, mais c'est une chanson que j'aime beaucoup.
0: Ok. Parlons rupture. Anne Roumanoff est notre invitée ce soir. Et dans la playlist de ses chansons préférées, il y a le terrible « Je suis venue te dire que je m'en vais » de Serge Gainsbourg. Est-ce que vous faites partie de ces cœurs de pierre qui peuvent quitter quelqu'un en envoyant cette chanson, en disant « Tiens, écoute... »
2: Ah non, j'ai jamais pensé à faire ça.
0: C'est pas mal, ça.
2: Vous avez déjà fait ?
0: Non, mais j'ai souvent eu envie.
2: Ah ouais ? Non, mais là,
0: ça a du panache.
2: Non, mais c'est marrant pour moi, ça m'évoque pas forcément. Je sais que c'est une chanson de rupture, mais moi, c'est vraiment l'univers de Gainsbourg, sa plume, sa, voilà. Comme dirait Sylvain Verlaine, j'adore son écriture et j'adore. Et j'avais eu la chance, enfin, c'est pas une chance, mais j'avais été voir Jane Birkin juste après la mort de Gainsbourg au Casino de Paris. Elle avait chanté cette chanson et c'était vraiment magnifique, quoi.
0: Tout le monde y allait.
2: Il y avait une vraie émotion, quoi. Ouais, ouais.
0: Je suis venue te dire que je m'en vais, Serge Gainsbourg, donc. Et derrière, on entend Jane Birkin qui sanglote. C'est une chanson intense qu'on vous propose en ce samedi soir. Vous écoutez ici.
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1: 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Serge Gainsbourg, icône de la chanson française. Alors, il fait partie justement des icônes qui aujourd'hui sont parfois un petit peu ébranlées par le regard de 2026 où on dit « Ah, mais en fait, il était dégueulasse, il a fait ci, il a fait ça ». Qu'est-ce que vous pensez de ça, vous, Anne, puisque dans votre spectacle, l'expérience de la vie, il y a ce côté, tiens, parlons du wokisme et voyons si ça va trop loin ou pas. Regardez des textes écrits dans les années 70 avec les lunettes de 2026 ou ce genre de choses, ça vous
2: mais
1: évoque
2: moi,
1: pas ?
2: Ce qu'on raconte dans les textes, ce qui compte, c'est le comportement. C'est ça qui me... Ouais. Voilà, moi, c'est le prince Andrew, vous voyez.
1: Ah oui, lui, non, mais lui, vraiment, il est horrible, le prince Andrew.
2: C'est même pas un artiste.
1: Pour ceux qui se demandent,
2: il a jamais foutu de sa vie, à part... Non, mais
1: il est dans les dossiers Epstein, mais alors jusqu'au cou...
2: Non, mais voilà, après, Gainsbourg, pour moi, c'est un poète. Je veux dire, si sa fille s'était plainte de quoi que ce soit, ce serait très différent, mais c'est pas le cas,
1: je pense. Oui, pour Lemon Incest,
2: voilà,
1: notamment.
2: Donc... Non, mais moi j'ai une admiration. J'ai jamais rencontré Gainsbourg, mais Jane Birkin, oui, mais lui,
1: ah,
2: non.
1: Oui.
2: Elle, c'était vraiment une femme tellement fine et délicieuse et subtile. Et enfin, moi, j'adorais cette femme.
1: Moi aussi, elle nous manque, mais on a eu la chance de la recevoir deux fois dans Décibel. Et je pense que si vous allez fouiller sur le site ici, eh bien, vous retrouverez les interviews. Mais c'est vrai qu'elle était, c'était quelque chose. Jane Birkin, c'est sûr. Dites-moi, je voulais prendre des nouvelles, chère Anne Roumanoff, de solidarité avec les soignants. Donc cet asso que vous avez créé en plein Covid en 2020, vous avez équipé 3 500 maintenant, salles de repos des soignants dans toute la France. Parce que oui, eux aussi, à un moment, il faut qu'ils puissent se poser et respirer. Est-ce que ça continue? Comment on peut vous aider?
2: Alors ça continue, j'ai une équipe, maintenant il y a 3 personnes.
1: Qui bosse pour l'asso.
2: Bosse pour l'asso. Un plein temps et deux à mi-temps ou à temps partiel. Plus des bénévoles aussi qui nous rejoignent. On fait une vente aux enchères par an grâce à Draw Digital. Donc à chaque fois, ça. Voilà. Et après, on a beaucoup travaillé avec les conseils régionaux. Donc l'Île-de-France nous a beaucoup aidés, mais Provençal-Côte d'Azur, Nord-Pas-de-Calais. Voilà. Donc s'il y a des conseils régionaux qui ne savent pas. Voilà.
1: Comment dépenser leur argent?
2: Non, ouais. Mais voilà. Et après, on prend. Je sollicite pas les particuliers parce que je trouve que les gens n'ont pas d'argent déjà. Et donc, au moment du Covid, si on faisait une cagnotte, mais là, je trouve que je sollicite plus des entreprises, des organismes, des administrations. Et ce que je veux dire aussi, c'est qu'on peut faire du don ciblé, c'est-à-dire que nous, on est vraiment spécialisé dans rééquiper une salle de repos de soignants. C'est-à-dire que c'est souvent à 90% pour nous des demandes qui émanent des soignants. Ils nous disent ce qu'ils ont besoin. Table, chaise, fauteuil relax, vaisselle, ouais. C'est des petites choses. Cafetière, ouais. Micro-ondes, frigo, enfin voilà, selon, décoration murale aussi, on a des trucs assez jolis, vraiment pas très chers. Et voilà, donc on reçoit les demandes, après on les évalue, c'est-à-dire on regarde le nombre de mètres carrés, si quelqu'un veut deux canapés, que la salle de repos fait 6 mètres carrés. On dit, y a un petit problème. Et vice-versa, des fois ils demandent pas assez parce qu'ils osent pas. Donc voilà, c'est le travail des gens, des bénévoles, de les appeler. Après, on budgète, après, on cherche l'argent, et après, on achète. Mais ce qui est bien, c'est qu'on n'a pas de frais de fonctionnement. C'est-à-dire que quand quelqu'un nous donne 10 000 euros, que ce soit une collectivité, ou 5 000, ou 3 000, ou 1 000, on dépense 1 000 euros pour les soignants.
1: Ouais,
2: parce que
1: génial.
2: Les frais de fonctionnement, on les absorbe avec les ventes aux enchères. Donc, et les organismes qui nous donnent apprécient ça. J'ai mis ça en place dès le début, j'avais des étudiants de Sciences Po, mais on a continué ce système, c'est qu'il y a une vraie transparence, c'est-à-dire que quand on nous donne, je sais pas si une entreprise ou un organisme nous dit, voilà, il y a 1 000 euros pour telle salle de tel hôpital, on lui fait un tableau Excel, il y a facture par facture, la facture, le lien, donc les gens savent exactement où va l'argent, et notre force aussi par rapport aux hôpitaux publics, des fois veulent équiper les salles de repos de soignants, c'est qu'au-delà de 10 000 euros, ils sont obligés de faire un appel d'offres avec des sociétés qui facturent évidemment un peu cher, alors que nous, grâce toujours à ces bénévoles, on va peut-être parfois passer par 5 fournisseurs pour une même salle de repos, mais ça permet d'aller chercher des prix les plus intéressants, etc. Et on travaille aussi avec des choses fabriquées en France, comme par exemple les fauteuils La Fuma, qui nous ont fait des prix solidaires, et puis on a eu des partenariats avec Darty, voilà, il y a plein d'enseignes qui nous aident en faisant des tarifs moins chers, quoi, donc voilà.
1: C'est beau, ça s'appelle Solidarité avec les soignants, qui a donc équipé désormais 3 500
2: voilà,
1: salles de repos.
2: On est sur LinkedIn, on est sur Instagram,
1: ah là là.
2: On a un site internet qu'on est en train de rénover.
1: Formidable. Voilà. On se ferait pas un petit lio?
2: Oui.
1: Ouais, parce qu'on approche de la fin de l'émission.
2: Ben ça, c'est pour moi, c'est aussi du girl power. Et
1: ah oui.
2: Et il y a le côté que j'aime qui est malicieux, acide et humoristique, qui est un peu aussi dans Ariana Nakamura.
1: C'est vrai.
2: Et ça, lio, je l'avais fait. Enfin, je l'avais fait, la fille. J'avais fait, c'était quoi c'est pas le truc on est déguisé, comment ça s'appelle
1: Masked Singer.
2: Voilà, Masked Singer. J'avais fait une chanson de livre. Je sais pas si c'est celle-là. Non, je crois que j'avais fait les brunes.
1: Pour des prunes.
2: Ouais, je crois, je m'en rappelle plus. J'avais fait une des deux. Bon. Je m'étais bien éclatée. Alors, je l'avais fait en studio avec un mec hyper patient qui me faisait enregistrer phrase par phrase. Donc là, je peux chanter juste, en fait.
1: C'est ça le secret. Reprenez-la. Phrase par phrase. Fallait pas commencer. Lio.
2: Mon vieux, t'es un connard. Hé!
1: Ah!
2: Ça, j'adore.

0: fallait pas commencer, Lio. Et oui, elle a dit connard. Alors...
1: Mais ça, c'est une bonne chanson pour rompre à envoyer aussi.
0: Celle-là, on peut l'envoyer, oui. Effectivement, ça, c'est très ciblé, mais ça marche.
1: Oui, j'aimerais bien envoyer ça que je veux dire que je m'en vais. Quand on voit, je veux dire que ça fait un peu frimeur et tout. Que ça, ça fait connard.
0: Fallait pas commencer. Les gros
1: mots. Juste l'extrait. Mon vieux, t'es un connard.
0: Mon vieux, t'es un connard. Tu regrettes tes écarts. Les gros mots, Anne, vous jouez avec ou pas dans les spectacles? Pas beaucoup,
1: non,
0: hein.
1: Non, pas spécialement. Je joue avec le langage, mais ouais. Après, selon les personnages, j'ai pas une appétence spéciale pour les gros mots, non.
0: Non, c'est pour ça, ça fait du bien de la chanter très fort, connard.
1: Ça défoule.
0: La dernière chanson de l'émission de cette playlist incroyable d'Anne Roumanoff. Je vous rappelle, on a commencé avec Casimir et l'île aux enfants tout à l'heure. On est passé par Aya Nakamura, on a fait la bise à Laurent Voulzy. Là, à l'instant, bah, on larguait un connard avec Lio. Le dernier, c'est Charles Aznavour. Oh, les comédiens.
1: Oui, parce que cette chanson, elle m'émeut. C'est... Je me dis souvent que je suis contente de ne pas faire de pièces de théâtre parce que je n'aime pas trop ce côté collectif, justement. Non.
0: La troupe.
1: Ouais, non.
0: Ça vous emmerde, la troupe.
1: Non, pas ça. J'aime bien quand je suis dans un groupe, si je dirige, mais je n'aime pas. Je sens trop de trucs, en fait, quand je suis avec les gens. Je suis trop empathique, je sens trop. Donc, s'il y a un groupe avec plein de gens, ça me. Mais j'ai quand même une tendresse pour ce côté, justement, des comédiens, de ce que c'est qu'un comédien. Et j'adore cette chanson. Je trouve très. Je trouve pas qu'elle vieillit tellement, en fait. Elle est. J'ai eu la chance aussi de le rencontrer et de l'interviewer. C'était un homme absolument délicieux, Charles Aznavour.
0: Les comédiens, c'est parti.

0: Et ça donne envie de partir sur la route avec eux, cette chanson, Charles Aznavour, les comédiens. Anne Romanoff, c'est déjà fini.
1: Ben oui.
0: Incroyable. Bon,
1: j'en avais d'autres que j'aimais.
0: Ah,
1: Ti Amo.
0: Ti Amo. Ah, c'est beau ça. Oui, oui, oui, c'est vrai qu'on aurait pu mettre un petit peu de romance italienne. Ouais. Bah, la prochaine fois, on reviendra voir. Donc, on fait le point, les amis. Anne Romanoff est en tournée. Alors, depuis l'an dernier, mais pour ceux qui se réveillent, c'est maintenant, parce que ce sont vraiment les dernières dates, là, ce printemps. Après-demain, à Paris, au Théâtre des Mathurins. Rendez-vous à Boulogne-sur-Mer le 5 avril, à Périgueux le 16 avril, Nantes le 23, Mâcon le 29, Lyon le 25 juin. Et alors, après vacances?
1: Je sais pas.
0: Hein, je sais pas, je laisse mystérieuse. Bah, peut-être vous allez avancer dans votre bouquin.
1: Oui.
0: Hein, parce que 50 pages en.
1: Oh, ça va, hein, chacun son rythme.
0: C'est vrai. Donc, un livre sur vos grands-parents et leur destin absolument incroyable. L'asso Solidarité avec les soignants. Et un projet de long métrage.
1: Oui.
0: Alors, il faut m'en dire deux mots avant qu'on se quitte, Anne.
1: C'est un film sur justement une femme de 55 ans qui quitte son mari et c'est un petit peu
0: autobiographique.
1: Pas du tout. C'est-à-dire que j'avais commencé à écrire le film, elle avait 50 ans, mais comme ça prend du temps à faire.
0: Elle fait une page par mois.
1: Non, le film il est écrit là par contre.
0: Ah, ça y est.
1: Oui, depuis longtemps il est écrit et là je suis en train de le réécrire. Parce que du coup, j'ai envie de changer des petites choses et voilà. Mais non, le cinéma, ça dépend pas de moi. Quand j'écris un sketch, ça dépend de moi, je vais sur scène. Hein. Le cinéma, il y a plein d'autres gens qui décident, mais j'espère. Hein. D'après tous les voyants, je vais arriver à le faire. Donc je ne sais pas, sinon je vais changer de voyant.
0: J'ai vu ça aussi dans ma boule de cristal.
1: Ah oui ?
0: Il va s'appeler normalement, qu'est-ce qu'on va faire de
1: non,
0: toi,
1: j'ai changé
0: maman
1: le titre.
0: Ou pas. Ah !
1: Je cherche un titre.
0: Bon, bah écoutez, si vous avez des idées, vous n'hésitez pas, on transmettra à Anne Romanoff, qui sur ce projet-là est scénariste, réalisatrice et actrice.
1: Ouais, enfin, pour l'instant, c'est virtuel tout ça.
0: Oui, mais virtuellement, moi, ça me plaît, j'ai envie d'aller le voir.
1: Oh, c'est très gentil, ça me fera déjà un spectateur.
0: Anne Romanoff, merci d'être venue nous voir dans Décibels. Et puis merci à toute l'équipe, il y avait ce soir Iris Guitoni, Christophe Hulens, Nicolas Bonzon et Franck Moilier. Merci d'avoir écouté les meilleurs moments de Décibels, à retrouver aussi sur ici.fr et l'application ici. Bisous.
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2: Bonjour la France, j'espère que tu vas bien. La France, pour ceux qui sont en week-end, eh ben, profitez bien, il fait beau. Ça va, Éric ?
3: Ça va et toi, ma Valérie ?
2: Bah écoute, on travaille
3: c'est
2: le
3: 8 mai. Moi, on est là. Hein.
2: Moi, j'adore. Alors,
3: non, mais c'est du direct. Permettez-moi de dire qu'il est 12h05, 24,
2: oui,
3: 25,
2: bah,
3: 26.
2: Oui,
3: on est
2: oui.
3: bien en direct.
2: Et nous sommes en direct pour la finale. Une finale exceptionnelle que de femmes. Quatre femmes qui ont gagné cette semaine, dont trois candidates de la team Valoche.
3: Ouais.
2: Une rescapée de la team Eric.
3: Bah,
2: je vous rappelle les cadeaux. Alors, le premier prix, c'est un séjour pour 4 personnes à Foura. Alors, on connaît tous le Fort Boyard. Et vous savez à quel point on aime le Fort Boyard. Moi, j'y ai participé 6 fois, j'adore cet endroit, c'est sublime.
3: Oui.
2: Et votre radio ici est très attachée au Fort Boyard. Et oui, on fait un cadeau à Foura, pourquoi ? Parce qu'aujourd'hui, la mer, le temps ont fragilisé un peu notre fort. Et il faut vraiment qu'avant qu'il s'effondre, on fasse des travaux. Donc du coup, un appel aux dons est lancé sur fondation-patrimoine.org pour préserver notre fort national. Alors, cette semaine, du coup, on s'est dit, eh ben, c'est l'occasion d'offrir un séjour au camping 3 étoiles, le Cadoret. 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
3: C'est sympa.
2: Et voilà, donc, si vous gagnez le premier prix, c'est ça. Et si vous ne gagnez pas la visite au Père Foura dans la vigie, qu'est-ce qu'on gagne ?
3: Un jour, une énigme, vous le savez.
2: Ah, l'énigme
3: c'est
2: du Père
3: dernière,
2: Foura
3: hein, c'est la dernière. Petite mais précieuse. Écoutez, c'est une vraie ligne du Père Foura.
2: Ah.
3: Petite mais précieuse, je renferme un trésor odorant. On me perce sans délicatesse pour offrir aux dormeurs leur breuvage réconfortant. Seul, je ne vaux pas grand-chose, mais avec ma machine, je deviens indispensable.
2: J'ai pas.
3: Qui suis-je ?
2: Je ne sais pas, je suis quoi ?
3: La dosette.
2: Ah, la dosette.
3: La dosette ! On la perce sans délicatesse.
2: Ah oui, d'accord, ok.
3: Les 32 dosettes.
2: Ah, d'accord.
3: Les 6 okay. verres en verre.
2: Très bien, la cafetière, les 32 dosettes,
3: mais
2: les 6
3: oui.
2: verres en verre de notre ami Malongo.
3: Merci.
2: J'embrasse le Père Foura, toute l'équipe
3: Merci,
2: du Fort Boyard.
3: Merci, on vous attend.
2: Oui, passe-partout, passe-muraille.
3: Les araignées aussi, vous attend.
2: Oh, bah oui. Allez, on accueille tout de suite nos 4 candidates vainqueurs de la semaine. Comment ça va Laura, Marilyn, Agnès et Hélène ?
3: Bonjour.
4: Bonjour. Bonjour.
5: Bonjour.
4: Super bien.
2: Ah, voilà, ouais, tout le monde est content. Alors, vous êtes les rescapés de la semaine, c'est-à-dire que les femmes, une fois de plus, ont cartonné et vous avez toutes les 4 gagné. Maintenant, il va falloir faire 2 demi-finales. La première demi-finale va opposer Laura contre Marilyn, la rescapée d'Éric.
3: Bravo Marilyn.
2: Ce qui veut dire que Agnès et Hélène, vous pouvez gentiment aller faire un petit café, brûler des bougies, faites ce que vous voulez, mes petites chéries. Alors, Laura, tu as joué avec nous lundi. Comment ça va ?
4: Oui, ça va bien, merci. Et vous ?
2: Oh bah, écoute, nous, on est contents, on est là, on sait qu'il y a des filles qui vont gagner, c'est magnifique. Alors, tu as 33 ans, je le rappelle. Tu habites à Tartas dans les Landes.
4: Oui, c'est ça.
2: Tu es en concubinage avec Mathieu et tu as 2 chiens et 1 chat.
4: Oui, toujours.
2: Ah, super. Qu'est-ce que tu vas faire ce week-end ? Tu ne travailles pas aujourd'hui, j'imagine ?
4: Non, je ne travaille pas. Je suis en week-end. Et ce week-end, du coup, ça va être tranquille à la maison, jardinage. Aujourd'hui, on va profiter du beau temps pour jardiner avant l'arrivée de la pluie.
2: Ah, ça va se gâter le temps même chez toi, dans les Landes ?
4: Je crois, oui. Mais pour le moment, on profite du soleil. Il y a du soleil, on en profite.
2: Ah, ça c'est bien. Donc lundi, on reprend le travail, c'est ça ?
4: Ouais, c'est ça.
2: Et peut-être qu'on gagne le séjour à Foura, peut-être.
4: Mais peut-être, on y croit.
2: Est-ce que tu as déjà visité la région ? Est-ce que tu as déjà fait la croisière ? Et est-ce que tu connais le Fort Boyard ?
4: Oui, je connais le Fort Boyard. J'ai déjà été dans la région. Et je suis une grande fan de Fort Boyard, surtout quand j'étais petite, j'adorais regarder.
2: Et voilà.
3: Et combien de temps, Fort Boyard ? 25,
2: bah moi, j'ai fêté les 30 ans il y a quelques années, donc j'imagine qu'il y a un peu plus de 30 ans. Voilà. Donc, tu as dû me voir revêtue de ma combinaison
3: rouge
2: en nylon, tout ça. J'ai toujours été extrêmement mon avantage dans cette émission. On va tout de suite marquer le premier point. On va parler loto. Alors, écoute bien. Le tout premier numéro à être sorti au loto donc la première fois qu'il y a eu un tirage du loto, c'est-à-dire il y a moult temps, eh bien, il paraît que c'est le 27. Est-ce que c'est vrai ou faux, top chrono?
4: Faux.
2: Eh bien, t'as bien raison, le premier numéro tiré au loto, c'était le 31, c'était le 19 mai 1976. Et donc, c'était pas du tout le 27, ça veut dire que tu as un premier point.
5: Bon, Marilyn, moi je suis très très content de te retrouver, parce que t'es la dernière.
6: Bonjour.
5: Ah bonjour Marilyn, t'étais avec nous hier et tu es la seule de mes candidates, t'es la rescapée. Marilyn, tu sais que tous mes espoirs reposent sur toi aujourd'hui.
6: Oh oui, j'aimerais bien, je croise les doigts.
5: Bah moi aussi, avec Ici Alsace, t'étais avec nous, je l'ai dit hier jeudi, t'habites toujours à Haguenau, t'as pas déménagé depuis hier, tout roule.
6: C'est bien.
5: Bon, oui. Dis-moi, on t'a parlé de ton passage à la radio hier, t'as eu, je sais pas, des coups de fil, tes enfants t'ont écouté?
6: Oui, les enfants, les amis, j'ai branché tout le monde.
5: Waouh, super. Bah, ça fait plaisir, on salue Alexandre et les Benjamins, tes enfants. Et puis le petit Lilian, hier tu nous as raconté que t'achetais les Ninjago, les cartes Pokémon pour lui.
6: Voilà, c'est ça.
5: Ah ouais. Je sais pas, comme t'aimes les brocantes, il y a une brocante du côté d'Haguenau, par exemple, ce week-end ou pas? Non,
6: non.
5: Qu'est-ce que tu fais ce week-end, week-end du 8 mai, un peu prolongé? T'as des choses de prévues ou pas, Marilyn?
6: La semaine dernière, j'ai cassé mon bras, donc je suis clouée.
5: Oh là là, bah, tu peux marcher quand même, t'as les jambes.
6: Voilà, j'ai cassé le radius, justement, mon bras gauche.
5: Écoute, du moment que tu as la tête et les jambes, là j'ai besoin de la tête, allons-y tout de suite, midi 11, c'est la finale, et je sens qu'on va à Foura. Ah oui,
2: allez,
5: on est prêt à y aller. Ah, oh, c'est beau, ça tient. Ta-da-da-da. Ta-da-da-da.
2: Qu'est-ce que c'est pompeux, cet hymne.
5: Ouais, mais c'est la tradition.
2: Oui, bien sûr.
5: Marilyn qui est mariée à Alain, depuis combien de temps d'ailleurs?
6: 45 ans.
5: Ah oui,
2: et voilà, on se l'est dit hier.
5: Selon une croyance antique, se marier au mois de mai porterait malheur. Selon une croyance antique, se marier là, ça porterait malheur. Vrai ou faux? Top chrono, 5 secondes.
6: Ouais.
5: Bah t'as raison, parce que selon une vieille croyance, mariage en mai ne fleurit jamais. Une idée qui remonte à la Rome antique, parce que c'était associé au rythme des, au rite des morts. Mais ça reste en tous les cas en France un mois le plus populaire pour se dire oui.
2: Ah bah c'est les...
5: ah oui.
2: Voici le mois de mai, en mai fais ce qu'il te plaît. Alors Laura un point, Marilyn un point. Et là tout de suite on part avec les frérots de la Vega. On va écouter le chant des sirènes, vous écoutez Ici on vous aime, à tout de suite.
5: Encore une chanson écrite pour vous ça.
2: Évidemment.

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1: c'est
0: les sirènes.
1: Ben ouais. C'est exactement ce qu'elles font, c'était le chant des sirènes, c'était Frérot de la Vega, à 12h15.
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0: Nous sommes au taquet avec Laura qui joue avec ici Gascogne et Marilyn qui joue avec ici Alsace. Alors, Dudon, on n'en a pas parlé, il paraît que si t'étais un animal, t'aimerais bien être un chat. Pourquoi un chat?
3: Parce que ça se prélasse toute la journée. J'aimerais bien être un chat. C'est un esprit libre.
0: Un esprit libre. Bon, c'est vrai en même temps que ça dort, ça se promène, ça chasse les souris, ça fait pas grand chose.
3: C'est ça.
0: Oui, voilà, on est d'accord que c'est quand même
3: tranquille.
0: Assez cool. Alors, je t'ai pas demandé, mais tu t'aimes bien aller au karaoké? Tu connais bien les chansons françaises? Tu aimes chanter?
3: Moi, j'aime chanter. J'aime bien chanter, chantonner dans ma voiture, dans la salle de bain. Moi, j'aime bien.
0: Donc, tu connais bien. Ça t'arrive de faire des petits karaokés, quand même?
3: Oui, ça m'arrive.
0: Très bien, parce que là, tu sais, c'est le quiz musical et il va falloir trouver les mots dans la chanson. Tu vas écouter une chanson de Serge Gainsbourg. Tu vas voir que la chanson démarre, ça va faire pouette pouette deux fois.
1: Oui.
0: Et les poètes poètes deux fois, faudra que tu trouves quels sont les mots. Donc c'est Serge Gainsbourg, on écoute, c'est parti.
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0: 9h. Alors, j'avoue, j'en ai pas vous, mon amour, avant d'avoir eu What Poet de vous, mon amour. Qu'est-ce que c'est, les deux mots? Top chrono, 10 secondes.
1: Alors, le premier, c'est bavé.
0: Ouais.
1: Et ensuite, d'avoir eu vent.
0: Bavé et vent, et bah, tu sais quoi? On écoute tout de suite la chanson.
2: J'avoue, j'en ai bavé, pas vous.
0: Premier point.
3: Bravo.

0: Eh ben bravo, tu as 2 points de plus, ça te fait 3.
1: Laura, c'est bien. Marilyn, est-ce que tu, si t'étais tombée sur la javanaise, t'aurais identifié les deux mots ou pas?
2: Non. Pas trop. Oh là là.
1: Super chanson de Gainsbourg. Oh là là. Ouh, tu m'inquiètes un peu, ça.
2: Oh là là.
1: Marilyn, t'es ma dernière, my everything, my last, my love.
2: Oh, my love.
1: Ah oui, bah, allume des bougies, fais autre chose que les doigts, parce que je suis pas sûr que ça suffise. Toi aussi, si t'étais un animal, tu serais un petit chat, dis donc.
0: Bah, c'est vrai que les chats, c'est quand même tranquille. Hein. Enfin, ça dépend chez qui t'es. Hein.
1: Attention, Marilyn, c'est du training. Qui chante? Qui chante? Là? Oui, c'est qui chante là? On est vraiment mal. C'est donc pour moi, ça. Je suis mal.
0: Allez.
1: Non, attendez, elle aimerait déjeuner avec Brad Pitt. Je suis un peu jaloux. Qu'est-ce que c'est que cette histoire de Brad Pitt?
2: Bon, mon acteur préféré.
1: Ah, tu as pas fait.
0: En même temps, il est très très beau, Brad Pitt. Moi, j'aime. J'aime pas les blonds, mais c'est Brad Pitt, c'est quelque chose.
1: Mais allez, on va passer au clip. Ça va, 5 minutes, hein, Brad Pitt. Bon. Marilyn, concentration. Voici une chanson de Florent Pagny. On est sur du tube. La chanson, comme tu l'as compris, évidemment, va s'arrêter à 2 reprises. Et quand ça s'arrête, ça fait Valérie.
0: Pouet, pouet.
1: Elle le fait si bien.
0: Pouet.
1: On y va. Bonne chance.

0: tout.
1: Je vous prends que les débuts de chansons, hein. C'est que les débuts de chansons, donc ça peut vous aider. Savoir sourire à une qui passe.
2: Oh, une inconnue.
1: Une inconnue, je note. N'en garder aucune trace, sinon celle du savoir aimer sans rien attendre en retour. Inconnue et quoi ? Quel est le deuxième mot ? Sinon celle du. Du quoi ?
2: Je suis pas passe.
1: Ouais. Bon, vérifions.
0: Savoir sourire. Alors.
1: Et bah voilà, une inconnue.
3: Un point déjà.
1: Déjà.
0: Garder aucune trace, sinon celle du plaisir.
1: Plaisir, Marilyn, le plaisir.
3: Et bah ça fait un point.
1: Oui,
3: ça fait
1: un point.
3: Deux pour Marilyn, trois pour Laura. Et là, tout de suite, on part. Ah là là là, 1978, un groupe que j'adore. Hold the line.
1: Oh, j'étais toujours pas né.
3: Moi j'étais né, j'étais en boom.
1: Ah ouais.
3: Mon petit gars. Et on chantait tous sur Toto. Vous écoutez ici, on vous kiffe, à tout de suite mes chéris.
1: Elle est tiague ou pas?
3: Bam bam bam bam. Pas à 12 ans.
1: Oh.

0: c'est bon ça le week-end. Toto Mythical The Line. 12h23, que de la bonne musique.
1: Ah ouais, que de la bonne musique. Allez, jingle.
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1: Nous jouons avec Laura qui a 3 points, qui joue avec ici Gascogne, et Marilyn qui joue avec ici Alsace qui a 2 points. Alors, on n'en a pas parlé quand tu as joué avec nous, ma petite Laura, mais il paraît que tu as rencontré Yannick Noah.
3: Saga Africa, ambiance de la brousse. Saga Africa, attention les secours. Saga
1: Alors, il paraît. Eh oui, on adore. Il paraît qu'il est passé dans un festival près de chez toi. Et alors, qu'est-ce qui s'est passé?
4: Eh ben, j'ai fait le pied de grue. Je savais où il logeait, dans quel hôtel il logeait. Donc, j'avoue, je suis allée traîner devant l'hôtel. C'était dans un petit village à côté de chez mes parents. Donc, je suis allée traîner innocemment comme ça pour voir si. Par hasard, je pouvais le croiser, et par hasard, j'ai pu le croiser en attendant quelques minutes ou longues minutes.
1: Longues minutes, et du coup, tu as fait un selfie avec lui, c'est ça?
4: Oui, j'ai fait un selfie avec lui, ouais, c'est ça.
1: Pourquoi
4: ça vaut le coup d'attendre?
1: On l'adore, Yannick Noah.
4: On l'adore.
0: Est-ce que vous voulez prendre une grande claque? Je viens de vérifier, non mais c'est énorme, trouve la date de sortie de Saga Africa.
1: Saga Africa, je dirais 90.
0: Ouais, 91, 35 ans.
1: Bah oui, c'est, mais...
0: Non mais la claque.
1: Bah oui chérie, oui. Bah,
0: coup
1: écoutez,
0: de pelle.
1: Tous les jours, il nous sort des trucs comme ça, tu sais. Donc, tu l'as déjà vu en concert, Yannick Noah?
4: Eh oui, du coup, j'étais allée le voir le soir au festival.
1: Voilà, on adore, on l'adore.
4: On adore.
1: Alors, écoute bien, tu as 3 points. Si tu remportes les 5 points maintenant, c'est direction la finale et direction Fort Boyard. Alors attention, écoute bien, tiens une petite ambiance royale. Alors, une ambiance de musique royale, pourquoi? Parce que nous allons parler royauté. Quelle fleur est le symbole de la royauté en France? Quelle fleur est le symbole de la royauté en France? Top chrono, 10 secondes.
4: La fleur de lys.
1: Palam, pam, palam. Et oui, c'est dès le Moyen-Âge, elle est devenue l'emblème de la monarchie française, notamment sous Clovis Ier. On la retrouve partout sur les armoiries des rois, en particulier celle des Capétiens. C'est le symbole du pouvoir. Eh bien, ça veut dire que, as 8, tu es parti pour aller rencontrer le père Fourat, passe-partout et passe-muraille.
0: Marilyn, c'est pas bon ça.
5: Oh là là.
0: Ah oui, non, la Marilyn, t'étais mon espoir, t'étais mon joyau, et là...
1: C'est pas grave.
0: Marilyn, on a passé un bon moment et on va continuer encore pendant quelques minutes, mais tu l'as compris, ça ne suffira pas.
1: Eh oui.
0: Et une fois de plus, nous donnons raison à Valérie D'Amedo, qui aura 3 candidats encore en lice, et forcément ce sera un candidat de Valérie.
1: Mais je vais
0: peut-être reprendre le coaching d'un des candidats, forcément.
1: Bah, oui, bah, ça on est obligé. Hein.
0: Alors, on a parlé de tes rencontres, pour Laura, mais toi c'est Enrico Macias.
6: Enfant de tout pays, dans des Romains.
0: Alors c'était à Saint-Tropez? Saint-Tropez? Avec qui t'étais?
7: Avec ma fille, j'étais petite.
0: Ah, il y a une petite anecdote quand même, hein.
7: Ah oui, j'ai insisté pour qu'elle aille le trouver dans la rue et puis qu'elle lui fasse un bisou. Et vraiment, il était en sueur, c'était au mois d'août, donc elle m'en veut encore.
0: Elle s'en souvient encore. C'était du collage, quoi.
1: Oui,
0: il avait chaud. Alors. Pareil que tu ressors dès que ta fille t'embête, pareil que tu ressors la photo pour l'embêter. Regarde quand t'étais... Mais sérieux. Marilyn. Marilyn, je vous rappelle.
1: Eh bien, on va jouer pour le plaisir.
0: Oui. Ça, de toute façon, on n'a pas d'autre choix. Marilyn, voici ta question.
1: On va mettre la musique d'abord, tiens. Écoute.
0: La musique de quoi?
1: De ta question.
0: Ah oui.
8: Les animaux, les petits chats, surtout. J'aime aussi bien les chevaux.
1: Eh oui, les chevaux, évidemment.
0: Ah ouais, c'est les animaux de Renault. Quel métier consiste à redonner aux animaux morts l'aspect qu'ils avaient de leur vivant? Quel métier consiste à redonner aux animaux morts l'aspect qu'ils avaient de leur vivant? Top chrono, 10 secondes. comment tu dis ?
7: Taxidermiste.
0: Tu termines sur une bonne note, parce que oui, c'est bien un taxidermiste qui consiste à préserver la peau de l'animal. Je sais à quel point tu aimes les animaux. Tu pars avec les honneurs, parce que t'as 7, hein, c'est du chouïa.
1: C'est du chouïa.

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2: Alors, je vous rappelle qu'on jouait avec Laura et Marilyn. Laura a gagné, donc elle sera en finale. On va jouer avec Agnès et Hélène. 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
3: Ah oui.
2: 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On reprend la demi-finale. Ah, ça y est, c'est reparti.
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2: Oh mon Dieu.
4: 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À la télévision, j'ai redonné vie à bien des salons. 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Oh,
2: Valérie Laligo.
4: Oui. Il est en forme, le père Foura.
2: Alors, le père Foura, si tu nous écoutes, je t'embrasse très fort. Tu as vu, tu peux compter sur Eric pour te donner des idées devinettes. Alors, Agnès et Hélène étaient mes candidates. Évidemment, il a fallu départager tout le monde.
3: Qui vous trahit?
2: Bah, qui me trahit? C'est le sort en a décidé ainsi. Je vais jouer avec Agnès. Hélène, tu vas jouer avec la petite personne.
3: Hélène, tu es déçue?
5: J'espère que je vais pas perdre, quoi, du coup.
4: Oh, la pression qu'elle me met.
2: Aïe, mon Dieu. Alors, Agnès qui a joué avec nous mercredi. Agnès qui a un petit chat qui s'appelle Laurette, qu'on appelle Robocop. Comment tu vas, Agnès?
6: Oh, chère Valérie, je vais bien, je suis en pleine forme, là.
2: Tu sais que j'ai vu ta vidéo où tu danses pour c'est magnifique. Mais c'est magnifique.
3: Des lunettes là, de fou.
6: Oui. Qu'est-ce que je fais aujourd'hui?
2: Bah, je l'ai vu hier la vidéo, tu danses comme une petite folle, c'est super. Ah, oui. Dis donc, t'as la patate, hein.
6: Oui, c'est-à-dire que j'ai une autre vidéo qui est mieux, une sorte de pub. Où je suis en Michael Jackson féminine.
2: Là, mais tu vas nous envoyer ça tout de suite.
6: Je vais vous l'envoyer sur le WhatsApp.
2: Eh ben, j'espère bien. Alors, ma petite chérie, on va tout de suite marquer le premier point. Je t'emmène en Autriche.

0: spectacle.
1: Ah, ça, c'est Sylvie Vartan dans Émilie Jolie. Ah là là, qu'est-ce que j'ai aimé cette comédie musicale. Et on va parler d'Autriche et d'autruche. Parce que il paraît que l'Autriche, le pays, tient son nom de l'autruche, l'animal. Est-ce que c'est vrai ou faux? Top chrono, 5 secondes.
2: Faux pour moi.
1: C'est totalement faux. Le nom de l'Autriche vient de l'ancien allemand Österreichi, qui signifie royaume de l'Est. Rien à voir avec l'autruche. Bravo, premier point pour Agnès.
3: Bon, Hélène, qui me met un bon petit coup de pression. Moi, je suis ravi de t'accueillir, Hélène. Effectivement, ouais. Mardi, t'as joué avec Valérie. Mais là, on va y arriver, là, Hélène.
4: On va sauver l'honneur d'Éric aujourd'hui.
3: Bah, oui, s'il te plaît, parce que j'ai perdu cette pauvre Marilyn.
1: Comme tu es gentille, Hélène.
3: Tu es généreuse. Ah, mais Hélène, t'as envie d'aller à Fourin? Tu connais un peu la région ou pas, d'ailleurs?
4: Oui. De loin, je connais le fort, mais j'y suis vraiment jamais allée, vraiment.
3: Eh ouais, t'es jamais approché, parce que là, avec le bateau, vraiment, tu vas tourner tout autour du fort, et tu vas voir, on n'est pas très loin, hein, on peut pas trop s'approcher, mais on le tutoie du regard, quand même. Hein. Ah oui, oui, oui.
4: Eh oui, ça devrait être bien.
3: Et l'ambiance camping 3 étoiles, ça te dirait bien aussi?
4: Oui, ça serait pas mal avec les enfants et tout.
3: Bah ouais.
1: Il est très beau le camping, hein. Hop, ouais. Hop.
3: Non, regardez, t'as trois enfants, hein. Théo, Jules et Roméo. Ils ont 13, 9 et 3 ans.
1: Marie, ils vont se régaler hier.
3: Ah oui, mais bien sûr. Ouais. Puis Jérôme aussi, avec qui tu es marié. Bon, dis-moi, on va jouer tout de suite ou on attend un peu?
4: Eh bien, on y va.
3: Je crois que la réalisatrice, elle a donné la réponse. Tu vois, elle a envoyé le truc. Elle a dit, ça suffit, les gars, le week-end, j'ai envie d'y partir. Il y a des frites à la cantine. Qui est fermé aujourd'hui, d'ailleurs, la cantine. Voici la question et une illustration musicale.
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3: Alors ça, moi je reconnais pas, mais il paraît que c'est Serge Lama, ça je connaissais pas du tout.
1: Ah bah je connaissais pas non.
3: Serge Lama sur cette chanson, ok. Voici ta question, Hélène. Un homme boit en moyenne 60 000 litres d'eau tout au long de sa vie. Top chrono, 5 secondes, vrai ou faux? 60 000 litres d'eau toute la vie. Toute sa vie.
4: Vrai.
3: Alors écoute, ça correspond à environ 2 litres par jour jusqu'à 80-85 ans. Et donc, oui, ça fait bien 60 000 litres d'eau. Bravo! Oh Hélène! Oh, je sens que j'ai fait le bon choix. On est bien parti.
1: Allez, donc ça fait un point Agnès, un point Hélène. Et là, vous écoutez ici et on part avec Céline Dion. Les derniers seront les premiers. Vous écoutez ici, on vous aime, à tout de suite.

0: C'est un visionnaire, Jean-Jacques Goldman. Il a pensé à Hélène. Les derniers sont les premiers. C'est tout pour moi. C'est tout pour le jeu d'aujourd'hui, ça.
1: Jingle.
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0: Il y avait Céline Dion, j'ai oublié de le dire.
1: Nous sommes au taquet avec Agnès et Hélène qui ont un point chacune. Agnès, qui a chanté avec les chœurs d'opéra pendant 20 ans. Et du coup, tu as chanté Diego au concert de Johnny au Stade de France en 98.
3: Oui, avec les chœurs de Pierre Molina, c'était fabuleux sous la pluie.
1: Bah, je sais, j'étais là, j'étais journaliste. Avec Jean-Claude Camus qui a dit, c'est le chœur gros.
0: Quand il a dû annuler, là.
1: Il pleuvait tellement, mon pauvre chou, si tu savais. J'étais journaliste, j'ai fait le reportage, j'ai pleuré, parce que moi, je suis fan de Johnny. Donc, t'as chanté Diego. Diego! Libre dans sa tête. Alors écoute, Diego, libre dans sa tête, t'as chanté, donc tu connais bien les chansons. C'est le quiz musical. On va te faire écouter deux chansons, deux tubes, un après l'autre. Il y a un point par artiste que tu trouves. C'est premier titre. Écoute bien, tu me dis qui chante.

0: Alors attention, 10 secondes, qui c'est qui chante?
1: Alors, je ne vois pas. Hélas, je ne vois pas.
2: International.
0: Shape of You, c'était Ed Sheeran. Ed
1: Sheeran. Oh,
0: zut. Ed Sheeran, c'est tellement bien Ed Sheeran. Bon, c'est pas grave, peut-être que tu vas te rattraper avec le deuxième artiste. Écoute bien, c'est une femme, c'est un tube. Et toi, c'est obligé, tu connais, parce que c'est un truc hyper dansant.

0: Oh là là.
1: Qui c'est qui chante?
2: Ah, c'est pas mon fort, ce chanteur-là, justement. C'est ça, là.
1: Aïe, aïe, aïe.
2: Je m'y attendais pas et je vois pas. Bon, ben.
1: C'est
2: ma chance pour ces chanteurs-là.
1: Amy Stewart. Onward. Baby. Allez, eh bien, on reste à un point.
0: Elle a donc pas marqué de points sur ce quiz musical, on est
1: d'accord ?
0: Oh là là ! Qu'est-ce que j'aperçois du haut de ma vigie ? Ça serait pas la victoire ! Ça sent bon la victoire, Hélène !
1: Tout ce qui est peau de l'ours, tout ce qui est peau de l'ours, je répète, t'as tout ce qui est peau de l'ours.
0: Hélène, tête de tigre !
3: Bon, on Hélène,
0: bah écoute, on est pas mal là. On peut peut-être profiter méchamment du fait qu'elle a pas répondu pour encaisser deux points. Mmh. Ah, alors comme ça, on n'a pas le temps quand vous faites ça, c'est ça, faut y aller.
1: C'est pas ça, Valérie. Ça m'énerve, alors je suis un peu vénère, tu sais, okay. Tu me connais, donc ouais. Voilà, ça veut pas dire ça. Ça
0: pauvre stylo Bic, la marque se plaint de
1: si tu savais comme la marque même.
0: Bon, eh bien je ne parlerai pas de...

0: ouest américain où tu as envie de te rendre pour tes 40 ans. Non, j'en parlerai pas. C'est pas grave. Mais je le dis quand même. Oui, bon, ça va. Bien sûr. C'est là où elle a envie d'aller.
1: Bah, je sais.
0: Avant d'aller dans l'ouest américain, on va aller dans la victoire. On va passer la ligne.
2: Et on va aller à Pourra, ça va.
0: Bien sûr. Mais je t'attends. Alors. Déchaîné. Deux chansons. Voici la première. À toi de reconnaître qui chante.

0: Hélène, je crois en toi. Quelques secondes de réflexion.
1: Irène Cara, Flashdance.
0: Irène Cara, la comédie musicale Flashdance, et le titre...

0: Eh ben écoute Hélène, on est bien, on a un point de plus, ce qui nous fait deux. Mais c'était pas fini car on peut en marquer un troisième. C'est tout ce que je te souhaite avec un nouvel artiste à identifier. Tu es concentrée Hélène ?
1: Je suis prête.
0: Allez, on y va.

0: Et c'est qui? Top chrono.
1: Kiss.
0: Comment tu m'as dit?
1: Kiss.
0: Kiss. Je le note.
2: Et c'est une...
0: C'est une bonne réponse, oui, bien sûr.
2: Was meant for loving you, baby,
0: oh,
2: you.
0: Oh,
2: ah, la vigie, la vigie.
0: Oh, la vigie est en feu.
2: Ah, la vigie est en
0: oh,
2: feu.
0: Oh, la vigie, le père Fourat n'en peut plus. Oh, Hélène, je vois.
2: Je viens d'avoir un texto du père Fourat qui me dit, faites bien attention,
0: je vois des
2: ça
0: clés.
2: Va péter.
0: Je vois des clés de camping.
2: Allez.
0: Oh, je vois un bateau.
2: Agnès, 1. Hélène, 3. Et là, tout de suite, on va chanter avec Florent Pagny, la dernière chanson du monde. Vous écoutez ici. On vous aime. À tout de suite.

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3: ICI, nous sommes avec Agnès qui a un point, Hélène qui a trois points. Alors, Agnès.
4: Oui.
3: Ah là là là là.
1: Qu'est-ce qu'il y a ?
3: Mais rien, je dis qu'Agnès n'a qu'un point, donc elle peut se rattraper. Alors, il paraît qu'une fois, on n'a pas raconté cette anecdote. Dis donc, il paraît que tu as un talent inutile, tu sais jongler avec des balles.
4: Ah, j'aime bien jongler, mais chez moi, pour m'amuser, attention. Hein.
3: Eh, mais c'est pas un talent inutile, hein, c'est un bon talent. Tu jongles avec combien de balles ?
4: Trois.
3: Bah, c'est beaucoup. Moi, je sais que c'est beaucoup. C'est très dur, moi, je trouve, de jongler. Voilà.
4: Non, c'est pas dur et ça détend beaucoup. Il suffit de s'entraîner.
3: Ah oui, c'est ça, toujours pareil, il faut faire les choses, quoi. Alors, il paraît qu'une fois, t'as failli quand même te retrouver avec une armoire sur ta tête.
4: Oh !
3: Ah bah oui,
4: vraiment, c'est un sketch à écrire parce que les pompiers se sont pas déplacés, les policiers se sont déplacés. Et puis, il y a de quoi écrire. C'était surréaliste parce que le chef des policiers qui avait soulevé l'armoire s'est enroulé dans mon store du côté de la chambre. Il pouvait plus se dérouler. Enfin, les on regardait effaré. Enfin, c'était très drôle.
3: Oui, parce qu'elle a voulu ranger ses valises.
4: J'ai dit, vous êtes déroulé de quel côté ? Vous êtes enroulé, il me dit, à droite. Si vous n'avez qu'à vous dérouler du côté gauche. Il s'est déroulé. Ce qui est incroyable, quand même. Puis à la fin, il a appelé avec son appareil, là, il dit, ben, ça y est, ça s'est bien déroulé, on a redressé l'armoire.
3: Mmh. Et voilà,
4: c'est dément.
3: Elle s'est pris quand même l'armoire comme ça, qui était coincée, elle était coincée sous l'armoire, entre le lit, enfin c'était...
1: Mais faut pas jongler avec les armoires,
3: Voilà, elle a jonglé avec les armoires. Alors écoute bien, c'est ta dernière question. C'est la question à 5 points, il faut que tu la remportes. Tiens, je te mets une petite ambiance.
1: Oula.
4: Oui.
3: Ah oui, Mission Impossible à la flûte, c'est magnifique. Ah bah ça, on adore. On adore. Alors écoute bien. Quel mot d'argot désigne à la fois une fausse note et un journal ? Quel mot d'argot désigne à la fois une fausse note et un journal ? Top chrono, 10 secondes.
4: Fausse note et un journal, là. Non, c'est foutu.
3: Et c'est un canard. Un canard.
4: Oh, quel bêta je suis aujourd'hui.
3: Oh, mais non, faut pas dire ça. Bon, bah, écoute, on sait là déjà que, bon, c'est Hélène qui ira à peut-être Foura. On verra.
5: Vous savez, Agnès, c'est comme une clé qui tombe à l'eau. Depuis ma vigie, je la vois aller, là, voguer avec les méduses.
3: Oh, mon
5: pauvre Agnès. Au revoir, Agnès.
4: Au revoir.
3: Ah là là là là là.
1: Ah, Hélène.
4: Oui.
1: Ah, t'as gagné, hein. Enfin, t'as gagné.
3: Attends, on va essayer de voir si elle gagne, si elle trouve vraiment la dernière question.
1: Oui, oui,
3: allez,
1: bien sûr.
3: Là.
1: C'est déjà un bon accessite quand même sur la phase finale, puisque tu es en tête et que là, de toute façon, tu seras avec nous avant 13h. Mais voici cette question qui te permet d'asseoir toute ta suprématie.
3: Oui, mais on va d'abord écouter la musique.
1: Mais elle arrive, regardez.
3: C'est ma chanson préférée.
1: C'est votre chanson préférée ?
3: Ah, j'adore.
1: Ah, vous aimez la littérature française, vous, hein ?
3: Non, moi j'aime la chanson parce que c'est la chanson du film.
1: Ouais, ouais. Non, je dis ça, mais mes enfants, ils n'arrêtent pas de chanter ce truc-là à la maison.
3: Mais c'est surtout la musique du film.
1: Ben oui, le film, on peut même le citer, Valérie, puisque voici la question. À qui doit-on la comédie Un petit truc en plus, et donc la comédie dont on parle. Ben, à qui en est le réalisateur, entre autres, hein, voilà. Top chrono, 10 secondes. Petit truc
4: Arthus,
1: en plus.
4: Peut-être.
1: Arthus, mais bien sûr, oui. Je dis entre autres parce qu'il en est le réalisateur, le scénariste, l'acteur principal. Je crois qu'il y a eu plus de 10 millions de spectateurs en salle, hein, sur ce film. Gros carton. Bah, gros carton pour toi, Hélène, aussi. Bravo.
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3: C'est la finale. À ma gauche, Laura. Elle joue avec Ici Gascogne. Elle a 33 ans, elle habite Tartas. Et croyez-moi, elle va pas s'en laisser compter. C'est pas une tartasse. Elle a deux chiens, Ice et Oreo. Elle fait de la Zumba. Et croyez-moi, la Zumba, ça mène à tout, surtout à Foura. à ma droite,
1: Hélène, qui, on ne sait pourquoi, a joué avec Valérie Damido mardi, mais qui a choisi aujourd'hui vendredi de jouer avec la team des winners. Elle habite à Pau. Oui, elle est mariée à Jérôme. Elle n'aime pas du tout les activités à sensations, mais surtout, elle a un porte-bonheur, un collier qu'elle porte toujours depuis ses 30 ans qu'il n'a jamais quitté et qui va vous prouver dans un instant qu'elle va gagner. Oui.
3: Ah là là, Laura, Hélène, mes candidates de la semaine. Mon Dieu, comme je suis fière de vous.
1: Hélène est avec moi aujourd'hui.
3: Oui, mais enfin bon, allez, qui l'a amenée en finale, c'est hein, voilà. Alors, mes petites chéries, bon bah là, laquelle des deux va partir à Foura, laquelle des deux va gagner la cafetière? Eh bien, nous allons l'apprendre immédiatement, car nous allons jouer au bingo. Alors, pour encourager ma petite chérie, je vais te faire écouter un petit coup de Calogero.

0: On adore, moi j'adore Calogero. Hein. Tu l'as déjà vu en concert?
1: Oui, plusieurs fois.
0: Oh là là.
1: Avec ma maman.
0: Oh là là.
1: Elle j'adore, est fan, donc.
0: J'adore. Bon, allez, on va tout de suite faire ce bingo. Et le bingo, il est simple. À mon top chrono, tu vas avoir 10 secondes pour me donner un maximum de mots étrangers, c'est-à-dire anglais, russe, espagnol, que sais-je. Un maximum de mots étrangers qu'on utilise au quotidien dans la langue française. Un maximum de mots étrangers qu'on utilise dans la langue française. Top chrono, 10 secondes.
1: Bruschetta, to-do list, checklist, check-up.
0: Alors, il y en a, tu m'en as donné 4, il y avait plus simple, il y avait babysitter, bazooka, bunker, boss, bowling, boycott, brunch, casting, interview, hobby, patchwork, hold-up, kidnapping, razzia. Donc tu m'en as donné 4, c'est déjà pas mal.
2: Hélène, ici Béarn Bigorre.
0: Hélène,
2: Valérie t'a amené en finale, mais elle ne t'a pas amené jusqu'à Fourat. Et c'est moi qui vais t'emmener jusqu'au camping Le Cadoré.
0: Merci.
1: Oui.
2: On a envie d'y croire. Bah, on a plus qu'envie, on va y aller.
0: Je joue de la musique. Je fais de la musique.
2: Hélène, dis-moi que tu veux partir. Allez.
1: Je veux partir.
2: Oui, voilà. Allez, on y croit. Hélène, pour t'encourager, un petit clo-clo. C'est la fleur de lys qui est à l'honneur aujourd'hui, 8 mai, c'est les Magnolias de Claude François pour t'encourager. Voici ton bingo. Tout se joue maintenant, les compteurs étant à zéro. Elle a marqué 4 points, tu as compris qu'il faut marquer 5 points pour l'emporter. Ok, Hélène.
0: Ah, ok.
2: Hélène, je te demande en 10 secondes un maximum de mots français, de la langue française, qu'on a pour habitude d'utiliser ou qu'on entend à l'étranger. C'est donc le défi inverse. Maximum de mots français utilisés à l'étranger. Top chrono, 10 secondes.
1: Bonjour, voilà, merci. Boutique, façade, cuisine, croissant, champagne, omelette,
2: oui.
1: Bon appétit,
0: c'est ben
1: la
0: oui.
1: vie.
0: Ouais, c'est bon, oui, bon appétit, t'as gagné. Oui, tu as gagné. Oui.
2: Envoyez-moi la musique, c'est gagné.
0: Mais tu te calmes.
2: Oui.
0: Ah là là là là. Alors. Bravo. Il y avait baguette, il y avait crème brûlée, il y avait café croissant, ah ouais, tu l'as dit.
2: Elle en a séduit,
0: il y avait flambé, sauté, enfin ouais, bon, qu'est-ce ouais, que vous voulez que je vous dise.
2: Ouais.
0: Alors, ma petite chérie, tu as gagné le séjour pour 4 personnes à Fourat. Tu vas, voilà, c'est quand même bien, pour 4 personnes, tu vas dormir 2 nuits au camping Le Cadoret. Tu vas surtout aller voir Fort Boyard avec la compagnie Interil.
2: Je vais t'accueillir,
0: voilà,
2: avec plaisir.
0: Tu vas dîner au restaurant le 31 à Fourat. Je rappelle à tout le monde qu'en ce moment, il y a un appel aux dons qui est lancé sur fondation-patrimoine.org pour préserver Fort Boyard qui est en train de se fragiliser à cause du temps et de la mer. Donc ça, c'est une cagnotte importante. Et fondation-patrimoine.org pour sauver Fort Boyard. Donc ça... C'est le premier cadeau. Le deuxième cadeau, je te laisse le dire parce que t'adores.
2: Je vais le dire, mais est-ce que Hélène est contente?
0: Hélène, elle est contente.
1: Oui, mais je suis super ravie d'avoir gagné avec Eric.
2: Ah, ben ça.
0: Et voilà.
2: Ça fait plaisir. Bon, effectivement, Laura, son souci, il y a toujours des beaux cadeaux. C'est la machine Nespresso Manongo avec ses 32 dosettes et ses 6 verres en verre. C'est une très belle machine à café et on te l'envoie très vite à la maison.
0: On vous embrasse, les filles, on vous remercie. Nous, la semaine prochaine, on n'est pas là. Nous sommes en les meilleurs moment de l'émission.
2: C'est vrai.
0: Voilà, on se retrouve le 18 mai. Merci à Céline à la Réal, à notre Lady Di, à nous à la technique, Maître Coupez au savoir, Laura au standard. Éric Bastien, bonnes vacances.
2: Oh oui.
0: Allez, Père Fourat, on t'embrasse. J'embrasse très fort toute l'équipe de Fort Boyard que j'aime infiniment.
2: Et les équipes d'ici La Rochelle,
0: bien évidemment. De toute façon, je viens vous voir bientôt parce que j'arrive à l'île de Ré, les gars. Allez.
2: Là, donc
0: bah, je vais à La Rochelle chez mes potes et ensuite à l'île de Ré.
2: Partez tous.
0: Allez, rendez-vous le 18 mai et la semaine prochaine pour les meilleurs moments de l'émission. Allez, bon week-end à tous. J'ai envie de vous dire, amusez-vous bien, kiffez bien. Puis on se retrouve quand, Eric ?
2: On se retrouve lundi avec grand plaisir entre 12h et 13h pour au taquet.
0: Allez, yalla.

0: Toujours un plaisir d'écouter Desri, c'était Life, bon réveil.
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0: Et toujours un plaisir de démarrer la journée avec vous. Bonjour, on espère que la nuit a été bonne. L'équipe d'Alefto est au rendez-vous. Saveria, Mélodie, Fabien, Christophe et Valentine Letesse. Bonjour Valentine.
3: Bonjour Johan, bonjour à tous.
0: Et ce matin, on parle de la sélection des Bleus pour la Coupe du Monde de foot.
3: Didier Deschamps a dévoilé sa liste des 26 joueurs sélectionnés et il y a des surprises. C'est l'info du jour dans une demi-heure.
0: Bonne nouvelle, tiens, si vous souhaitez changer de voiture, le leasing social sera bientôt de retour. On en parle avec Valère Correa dans 5 minutes. 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
0: Vendredi 15 mai, excellent réveil. Bienvenue, il est 5h. À la une des ados victimes d'une fusillade à Nantes.
3: L'un d'eux, âgé de 15 ans, a été tué dans le hall d'un immeuble. Un autre de 13 ans se trouve entre la vie et la mort. Et un troisième garçon de 14 ans est blessé. Un règlement de compte, selon le procureur, dans le quartier de Port-Boyer, gangréné par le trafic de drogue. C'est un choc pour tous ceux qui y vivent, comme cette habitante de l'immeuble qui connaît ces garçons depuis leur enfance.
4: Ils sont dans notre immeuble, en fait. On les voit passer, on se dit bonjour. On a vu grandir les enfants. Moi, ça fait assez longtemps quand même que je suis ici. Et on les a vus petits, et on les voit grandir. Et on a vécu ça avec eux. On les a entendus, on a ce déchirement, cet atroce déchirement de pas pouvoir aller voir leurs enfants, de pas savoir qui a fait ça, de pas comprendre comment c'est possible, en fait. C'était une journée banale, une journée comme une autre. Et vous rentrez à la maison et votre fils est mort. Et ça, on a beau savoir que la vie, ça peut s'arrêter à tout moment, ça c'est quand même pas normal.
3: Le ministre de l'Intérieur est attendu sur place ce matin alors que la police recherche les auteurs. C'est chose faite à Nice. 4 suspects sont en garde à vue, dont le tireur présumé, déposé en voiture lundi en plein après-midi dans le quartier des Moulins, avant de tirer en rafale sur un groupe devant un quinfé et un magasin de bonbons. 2 morts, 2 pères de famille et 6 blessés.
0: 2 nouvelles plaintes déposées contre le chanteur Patrick Bruel.
3: La première pour agression sexuelle, la seconde pour tentative de viol. Ce ne sont pas les premières plaintes déposées par ces femmes, mais les premières ont été classées sans suite il y a plusieurs années pour cause de preuves insuffisantes. Au vu des nouveaux témoignages contre l'artiste, le combat reprend, déclare leur avocate.
0: 5h02 sur votre radio ici, la fin aujourd'hui des négociations pour le rachat de SFR.
3: L'opérateur est en cours de rachat par ses concurrents. Bouygues, Orange et Free se disputent depuis des mois les parts des 20 millions d'abonnés de l'opérateur au carré rouge. Et pendant ce temps, les salariés du groupe n'ont aucune information sur leur avenir quand les boutiques Margot Croison sont de plus en plus désertes.
5: Dans la boutique à l'entrée du centre commercial, les journées sont longues pour Nicolas. Selon le conseiller commercial, il n'y a pas de doute. Les négociations sur la vente de SFR ont fait fuir les clients.
6: Forcément, avec l'actualité, on a beaucoup moins de passages en boutique.
5: Sauf que moins de clients qui s'abonnent veut dire moins de primes pour Nicolas et ses collègues.
6: On a un salaire fixe et après on est payé sur du variable. On le voit sur le salaire et ça peut se compter en centaines d'euros facilement.
5: Ouais. Ce qui pèse aussi, c'est le flou. À ce stade, les 2000 salariés de SFR partout en France n'ont aucune information sur leur avenir après le rachat.
6: Avant la boule au ventre, quand on arrive au travail, je ne sais pas comment ça va se passer. En fait, on n'a aucune communication.
5: Nicolas, lui, a même mis en pause sa vie personnelle.
6: J'ai le projet d'acheter une maison. Pour l'instant, je suis CDIsé, mais j'attends de savoir ce que je vais devenir d'ici 1 ou 2 ans avant de m'engager dans un projet personnel. Ouais.
5: Et il n'est pas seul dans ce cas. Cathy est la responsable de la boutique et déléguée syndicale pour la CFDT. Elle échange avec beaucoup de salariés partout en France.
7: On ne peut pas se projeter. On ne sait pas ce qu'on va devenir. On a quand même beaucoup de clients qui nous posent des questions. On a aussi des clients qui sont insatisfaits. Ça peut très vite de partir en vrille. Comment le gérer? Comment le rassurer quand nous, déjà, on est stressés?
5: Selon une enquête réalisée auprès des salariés début janvier, près d'un quart des répondants présentent un risque élevé de burn-out.
3: Margot Croison à Vendin-le-Vieil, près de Lens. Des habitués, quelques surprises. C'est en résumé la sélection de Didier Deschamps pour la Coupe du Monde de foot 2026. 26 joueurs s'envoleront pour l'Amérique, dont Robin Risser, Maxence Lacroix et Jean-Philippe Mateta resteront donc sur la touche Lucas Chevalier et Edouard Eduardo Camavinga. C'est l'info du jour dans une demi-heure.
0: C'est l'un des ponts de l'Ascension les plus froids depuis plus d'une décennie, selon Météo France.
3: Avec des températures de 5 à 8 degrés sous les normales de saison, le soleil aussi a décidé de faire le pont. Sur les plages de Saint-Valery-en-Caux, en Normandie, Emmanuel Grabet, pas de maillot de bain sur le bord de mer.
2: Avec sa doudoune, son écharpe et son bonnet, on voit à peine le visage de Nada, emmitouflé pour pouvoir profiter quand même de la plage avec son compagnon Antoine.
8: Je suis un petit peu frileuse, mais jusqu'ici, le temps était clément, on va pas se plaindre.
2: Vous trouvez ça clément ?
8: Pas de pluie, plutôt.
9: Un peu frais, mais bon, c'est comme ça.
8: C'est revigorant.
2: Quelques degrés de plus, ce serait quand même pas du luxe, surtout quand on est en camping-car.
10: Ce matin, je crois qu'au lever, il faisait 10-12 à peu près dans le camping-car. On est bien sous la couette.
2: Bernard et Marie-Noël, pourtant bretons, un peu déçus de la météo.
10: Il y a 8 jours, il faisait très beau et ils annoncent beau la semaine prochaine.
11: On n'a pas choisi la bonne semaine.
10: Donc, il faut faire avec.
2: Mais l'important pour Lisiane, c'est de rester globalement au sec.
12: On a le soleil, on profite, pas de pluie. Pour le moment, bien couvert, ça fait du bien, mon bol d'air.
2: Et puis il y a ceux comme François, habitués de la côte normande, à qui cette météo ne fait ni chaud ni froid.
13: Pour moi, c'est normal, hein. Enfin, c'est le climat de la Manche, quoi. Il y a du vent, c'est un peu humide. Bon, bah, c'est normal. Donc, pas déçu. Pas du tout, non.
3: Et mauvaise nouvelle, la météo ne s'améliore pas.
0: Ouais, je suis désolé. Hein. Du sud-ouest au Jura et des Alpes du Nord jusqu'à l'Alsace, le temps est couvert, passagèrement pluvieux en matinée, de façon plus marquée sur les reliefs où il neige à partir de 1000 mètres d'altitude. Cet après-midi, le ciel devient plus variable, les averses prennent le relais. À noter la possibilité d'orages localisés en basse vallée du Rhône. Languedoc est dans le Pays Basque et également là aussi il y a des orages attendus. Plus au nord, le ciel est variable ce matin, plus nuageux vers les côtes de la Manche avec l'arrivée de nouvelles pluies. Précipitations qui glissent des Pays de la Loire jusqu'aux Ardennes. Le pourtour méditerranéen reste épargné par les précipitations ce matin. À noter aussi du vent, Tramontane et Mistral en basse vallée du Rhône qui souffle jusqu'à 70 km/h. Les températures à Lille et Orléans 3 degrés. À Paris, Rennes, Caen et Guéret 4. Nous avons en ce moment à Nantes et Belfort 5. 7 à Strasbourg et Chambéry. À Toulouse et Bordeaux 8. 11 à Montpellier, 12 à Marseille pour les maximales. Encore fraîches pour la saison. 12 à 16 en général sur le pays. Elles vont atteindre ces températures péniblement les 20 degrés près de la Méditerranée. À noter, parce que je vais quand même vous donner une bonne nouvelle,
3: s'il vous plaît,
0: une semaine pour avoir le retour de températures plus clémentes, même de températures quasi estivales. On aura jusqu'à 25 degrés pour le week-end prochain. Voilà, patientez.
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0: 5h06, très bon réveil, on pense à vous les travailleurs du petit matin. Pour certains, c'est le retour au boulot après ce jeudi de l'Ascension. Pour vous motiver, dites-vous que c'est ce soir que le week-end débute. Ben oui, ça passe toujours mieux. Info, musique, bonne humeur, en tout cas c'est au menu de votre petit déjeuner, histoire de donner le la à votre journée. Voici Gérard Blanc, une autre histoire.

0: Une autre histoire, Gérard Blanc à 5h11, bon réveil.
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0: Bon, on en parlait dans le journal, Valentine, hier, Didier Deschamps a révélé sa liste de joueurs pour le Mondial 2026. Ce
3: Tout
0: matin, nous, on vous dévoile la liste des artistes qui vont eux aussi faire le show. Et on commence avec le son qui va vous trotter dans la tête tout l'été. On l'a découvert vraiment hier, c'est l'hymne officiel Die Die qui est sorti hier donc. Vous avez déjà la chorégraphie, c'est formidable, Valentine. Vous l'avez entendu, c'est Shakira donc qui interprète ce titre et qui s'associe au rappeur nigérian Burna Boy pour ce titre qui promet déjà de faire trembler les stades. Côté festivités, préparez-vous à 3 cérémonies d'ouverture explosive au Mexique, aux États-Unis et au Canada. On attend notamment Katy Perry, il y aura Michael Bublé et même notre français VG Dream, vous savez.
3: Ramener la coupe à la maison.
0: Exactement, ça rappelle aussi des souvenirs. Et enfin, pour le bouquet final, le 19 juillet, la FIFA fera un coup historique avec un halftime show comme au Super Bowl à l'américaine. En fait, pour la finale, ce sera une mi-temps sous la direction artistique de Chris Martin, le chanteur et leader de Coldplay. Ce sont Madonna, Shakira qu'on vient d'entendre et les superstars BTS qui enflammeront la mi-temps pour un spectacle planétaire.
3: Ça promet.
0: Et caritatif aussi, ça promet. Ça, c'est clair. 5h12, retour en France. Dans l'actualité ce vendredi, Valentine, un grand bouleversement pour la filière du CBD.
3: Oui, la vente de produits alimentaires à base de cannabidiol est interdite à partir d'aujourd'hui, mais pas le CBD à fumer. On vous explique pourquoi dans 5 minutes.
0: Pour la musique du réveil, je vois arriver notamment Vanessa Paradis.

0: Les épines du cœur, on l'écoute avant 5h30, mais avant, par ici, les économies.
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0: Bonjour Valère Correard.
2: Bonjour Johan.
0: Chaque jour avec vous, un bon plan pour notre pouvoir d'achat. Aujourd'hui, vous vouliez faire le point sur la nouvelle version du leasing social.
2: Qui sera en place d'ici le mois de juillet. Pour rappel, le leasing social permet de louer une voiture électrique à un prix très attractif à la fin des 3 ans. Soit vous la gardez, vous payez la différence restante entre sa valeur et ce qui a déjà été réglé en loyer, soit vous la rendez. Mmh. Les prix proposés tiennent compte d'une subvention de l'État. Ils sont vraiment hyper intéressants. Sur la dernière version du leasing social, on avait des loyers à une centaine d'euros par mois pour une Fiat Panda ou une Citroën C3. Alors, au-delà de donner un accès à une voiture neuve à des personnes aux revenus modestes, ce qui est top dans ce dispositif, c'est qu'on est sur de l'électrique qui coûte beaucoup moins cher ensuite au quotidien, surtout quand on a une recharge à la maison.
0: Et on en sait un peu plus sur les conditions du leasing social en 2026.
2: Alors, le gouvernement a évoqué 50 000 véhicules dans un premier temps pour des Français qui gagnent autour de 2 200 euros par mois et un loyer entre 100 et 200 euros selon les modèles. C'est à partir de juillet que vous pourrez vous rendre directement chez le concessionnaire pour en savoir plus. Et si les tarifs étaient déjà intéressants sur le précédent millésime, il faut s'attendre à de bonnes surprises parce que l'aide de l'État a été sensiblement augmentée, ce qui va avoir un impact sur le prix. Donc, restez vigilants sur ce sujet si ça vous intéresse. Et bien sûr, je reste en veille moi-même pour vous dès que les choses se précisent. Alors, qu'est-ce que vous en pensez, vous, de ce leasing social? Votre avis nous intéresse. Et mon mail, c'est toujours par ici, leséconomies@radiofrance.com.
0: Merci Valère Correa et rendez-vous demain 13h05 pour votre mag et dès maintenant sur ici.fr, page par ici les économies pour retrouver les liens et les bons plans de la semaine.
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0: 5h15, à partir d'aujourd'hui, vous ne trouverez plus à la vente des produits alimentaires au CBD.
5: Des huiles, des bonbons, tisanes et autres gâteaux à base de cannabidiol, l'un des actifs du cannabis sans effet psychotrope. Mais certains de ces produits contiennent des substances interdites et les 130 poisons relèvent plusieurs centaines de cas d'intoxication chaque année. La Direction Générale de l'Alimentaire a donc décidé d'interdire leur vente aux grandes dames de la filière, Tom Froidefond et des consommateurs.
6: Ça fait un an qu'Aurore, 53 ans, consomme régulièrement des gummies, ces sortes de pâtes de fruits au CBD. C'est le seul moyen qu'elle a trouvé pour arrêter de fumer des joints.
7: C'est soft, c'est doux, ça monte tout en douceur. Ouais, ça me plaît.
6: Mais son vendeur lui a annoncé qu'il ne peut plus lui en vendre.
7: Il m'a proposé une offre pour faire un gros stock et après j'ai essayé de me sevrer.
6: Elle refuse de contourner la loi pour en acheter sur Internet.
7: Là, j'ai confiance en lui, je connais ses produits, je ne vais pas acheter n'importe qui, n'importe quoi, je ne sais pas ce qu'il y aura dedans, j'ai pas confiance.
6: Aurore repart avec 150 euros de gummies, de quoi tenir quelques semaines. C'est Nicolas qui tient cette boutique de CBD depuis 5 ans.
8: Voilà, c'est fini.
6: Il a vidé tous ses rayons de produits alimentaires.
8: C'est 25% du chiffre d'affaires qui s'efface en une journée, entre 50 et 60 000 euros sur l'année. Mais j'ai pas de réserve d'avance. Hein.
6: Les autorités européennes craignent qu'ingérer du CBD puisse avoir des effets sur la santé. Ils l'interdisent par précaution, mais Nicolas n'est pas convaincu.
8: Ça fait depuis le 2021 qu'on vend ces produits. Hein. Donc on sait ce que ça fait sur les gens. Hein. Ce qui est dommage, c'est que les gens qui ne fumaient pas, maintenant, ils n'ont plus d'alternative. Plus rien pour mes clients qui ont mal aux genoux, il n'y aura plus rien pour mes clients qui veulent dormir. Pourquoi un cancer et que la morphine ne fait plus rien.
6: Il a peur que les clients se tournent vers la vente en ligne à l'étranger.
8: Il n'y a pas de contrôle. C'est livré par la poste directement dans votre boîte aux lettres. C'est illégal. Ils contrôlent les TMU et les Chimes, ils ne contrôlent pas ce qui vient par là-bas, donc vous êtes tranquille.
6: François Biens est producteur de cannabis dans Lyon. Le CBD alimentaire, c'est plus d'un quart de sa production et c'est bientôt le moment de planter la prochaine récolte. Mais maintenant, il hésite.
9: Nous, on a une saison à préparer. Et donc là, il y a énormément de producteurs qui sont dans la détresse économique. Qu'est-ce qu'on doit faire pour le début de saison? On a environ 1 000 à 1 500 petits producteurs en France. Il faut absolument préserver ces producteurs. C'est que des tracasseries, c'est que des embêtements. Alors que concrètement, ça sauve des fermes. Voilà, moi, c'est grâce aux chambres actives que ma ferme est encore debout actuellement.
6: François Bienne s'assure que si le CBD alimentaire n'est pas réautorisé, sa production ne tiendra pas plus de 2 ans.
5: Plus de 2000 magasins spécialisés en France proposent ce type de produit. Si le CBD est interdit dans les produits qui se mangent, la vente de cannabidiol à fumer ou à vapoter reste autorisée.
0: C'est un, on va changer de sujet littéralement à 5h18. C'est un jeu d'aventure qui cartonne sur M6 Pékin Express. On se pose une question ce matin. Pourquoi techniquement ce programme résiste à la modernité, à la concurrence aussi des autres chaînes? Son animateur Stéphane Rothenberg vous répond dans les coulisses télé. Mais avant, place à Bonnet M avec Daddy Cool. Bon réveil, c'est vendredi et forcément on a le sourire. 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

0: Bonhomme, d'aller cool à 5h21. Bon début de journée avec votre radio ici. On s'intéresse à l'éphéméride de ce 15 mai. On souhaite une bonne fête aux Denise et un bon anniversaire au Ballon d'Or Ousmane Dembélé, 29 ans. À l'ex-tennisman Andy Murray, 39 ans. 54 ans, tiens, pour David Charvet. Et puis 73 ans pour Michael Field. Tiens, tant qu'on est dans la musique, parlons de Brian Eno, 78 ans aujourd'hui. Brian Eno, musicien, arrangeur, producteur britannique, a façonné le son d'innombrables albums majeurs de Roxy Music, des débuts à la trilogie berlinoise de David Bowie, jusqu'au disque de U2. Ce titre que vous entendez, With or Without You, c'est Brian Eno qui l'a produit. Voilà, un sacré bonhomme, en tout cas Brian Eno, qui a réussi à nous créer des pépites en musique.
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0: On retrouve Patrice Gascoigne pour l'actualité du petit écran. Et aujourd'hui, Patrice, vous avez envie de nous emmener en Thaïlande, mais en mode aventurier, puisque place ce soir à Pékin Express sur M6.
2: C'est déjà la demi-finale de la saison 22 de Pékin Express, intitulée Au Royaume des Dragons, saison qui a rajouté une petite règle pour bien compliquer la vie des candidats.
3: Vos chauffeurs n'auront pas le droit d'utiliser de GPS.
4: Va falloir qu'on se débrouille avec cette carte.
5: Cette année, vous savez, c'est les deux derniers qui vont en duel final.
6: La journée va être très longue.
2: La journée va être très longue, raison de plus pour vous installer confortablement dans votre canapé pour déguster ce soir Pékin Express, d'autant que l'on approche du but de la finale. J'ai voulu en savoir plus sur les coulisses de ce tournage de cette saison 22, qui s'est déroulé sur trois pays, qui s'est retrouvé au milieu de violentes manifestations lors du passage au Népal, mettant potentiellement en danger les candidats et l'équipe de production. C'est ça, Pékin Express, des conditions difficiles pour ceux qui courent, qui participent, mais aussi pour ceux qui produisent le programme de M6. D'ailleurs, si beaucoup d'émissions adoptent des caméra plus petite, plus légère, plus moderne pour tourner, eh bien Pékin Express fait de la résistance, comme nous le raconte Stéphane Rothenberg.
7: Alors c'est vrai que, assez bizarrement, Pékin Express reste avec, sur vraiment la technique, avec des grosses caméras, on les voit parfois à l'image, hein, les grosses caméras XD-CAM, alors qu'on sait que ça s'est beaucoup miniaturisé. On le reste pour plein de raisons. Les caméramans considèrent que c'est beaucoup plus adapté de travailler avec ces grosses caméras, même s'ils galèrent dans les voitures. Ils considèrent que même vis-à-vis des autorités quand ils se font arrêter, etc. Ou parce qu'on a quand même beaucoup de police qui nous regardent, hein, parce qu'on est quand même, on part comme dans les pays qui sont pas toujours faciles. Si jamais tu commences à tourner avec des mini-caméras, les gens peuvent éventuellement pas trop te prendre au sérieux. Ces grosses caméras, ça légitime un peu. Alors que techniquement, aujourd'hui, on pourrait faire sans doute Pékin avec un matériel beaucoup plus léger. On a déjà ça. C'est plein de galères pour nous. C'est des caméras qui sont des caméras extrêmement solides. C'est ça aussi l'avantage. Ce sont des 4x4 de la télé. Elles sont de moins en moins utilisées dans les autres programmes. On fait des choses beaucoup plus légères, mais qui sont des caméras beaucoup plus fragiles, pas adaptées. Et donc, finalement, ces caméras, elles ont plus de 10 ans. Elles sont des caméras numériques qui ont 10 ans. Et c'est très surprenant, mais elles sont tellement fiables, tellement solides. L'optique est magique. Bon, que même si c'est une galère en voiture, finalement, techniquement, nous, on n'est pas tellement à la pointe de ce côté-là, mais pour des raisons, parce que c'est super fiable.
2: Grâce à Stéphane Rothenberg, vous en savez plus sur les vieilles mais solides caméras de Pékin Express qui se poursuit ce soir sur M6. Quant à moi, vieux mais solide, je vous retrouve demain pour de nouvelles coulisses télé.
0: Merci Patrice Gascoigne, 5h25. Un coup d'œil dans le rétro ce matin. Derrière chaque grande révolution industrielle, chaque grand changement, se sont toujours fait entendre des craintes. Ça a été le cas avec la machine à coudre. Oh oui, la machine à coudre, pourquoi? Eh bien Stéphane Bern vous répond, mais avant on laisse l'épine, l'épingle de couture pour les épines du cœur de Vanessa Paradis.

0: les épines du cœur, un titre qui nous ravit, c'est le dernier Vanessa Paradis. 5h28, un peu d'histoire avant l'actu. Stéphane Bern ce matin, on voyage au temps où la création d'une machine déclenche une immense peur.
1: Un tailleur invente la première machine à coudre vraiment efficace. Les ouvriers se révoltent contre cette machine qui peut leur voler leur travail. La couture avance, mais le tissu social se déchire. Paris, rue de Sèvres, dans les années 1830, dans un petit atelier, un tailleur lyonnais nommé Barthélemy Thibonnier met au point une machine étonnante et innovante. Une aiguille, un fil, un mécanisme à pédale. Et voilà qu'un vêtement se coud presque tout seul. Presque de l'intelligence artificielle, mais version mécanique. Pour l'époque, c'est une petite révolution. Jusqu'ici, tout se fait à la main, point après point. Des heures de travail et des dizaines d'ampoules au doigt pour une simple veste. L'armée française comprend immédiatement l'intérêt. Thibonnier obtient un contrat pour fabriquer des uniformes. Il installe un atelier avec plusieurs dizaines de machines. Mais dans les rues de Paris, la nouvelle circule vite. Les tailleurs s'inquiètent. Si une machine peut coudre plus vite qu'un homme, que vont devenir les ouvriers? Surtout qu'une machine ne connaît ni les pauses clopes, ni les pauses café, ni les grèves. Un soir de 1831, plusieurs centaines d'ouvriers envahissent l'atelier. Les machines sont brisées à coups de marteau, les tables renversées, l'atelier entièrement saccagé. Les machines ont appris à coudre, mais pas encore à se défendre. Thibonnier échappe de peu au lynchage, il fuit. Il passera le reste de sa vie à tenter de relancer sa machine. Mais d'autres industriels feront fortune à sa place. Comme quoi, l'histoire de l'innovation tient parfois qu'à un fil. Deux siècles plus tard, la machine à coudre ne fait plus peur. Mais face aux nouvelles technologies, la même question revient toujours. Jusqu'où les machines vont-elles remplacer les humains? Hier, la pédale. Aujourd'hui, l'algorithme.
0: Merci Stéphane Bern. On parlait de machines, de nouvelles technologies. On vous offre, nous, ce matin, l'objet collector ici, la radio de dernière génération. 0810 055 056. Nous sommes le vendredi 15 mai. Dans l'info du jour, on revient sur la liste des 26 joueurs de l'équipe de France de football, dévoilée hier par Didier Deschamps en vue du Mondial 2026. Avec quelques surprises, rendez-vous dans moins de 2 minutes. Mais avant 5h30, toute l'actualité en France et dans le monde, c'est le 90 secondes avec vous, Valentine Lottès.
2: Nantes, endeuillée par l'insupportable mort d'un adolescent. La réaction de la maire de la ville après une fusillade à l'intérieur d'un immeuble hier soir. Un garçon de 15 ans a été tué. Un autre de 13 ans se trouve entre la ville et la mort. Et un troisième âgé de 14 ans est blessé. La vidéo a tourné partout. Un ancien professeur de sport est placé en détention provisoire en Haute-Saône. Piégé sur Internet par un chasseur de pédocriminels, l'internaute a changé son apparence en jeune fille grâce à l'intelligence artificielle. Il n'y a pas eu de nouveau betterame, affirme le ministre de l'Éducation, après 1500 contrôles dans des établissements scolaires privés. En revanche, 6 signalements ont été faits au procureur, une partie pour des faits de maltraitance d'élèves. Tisane, huile et bonbons au CBD sont interdits à la vente à partir d'aujourd'hui. Les produits alimentaires au cannabidiol, l'un des actifs du cannabis, ils contiennent parfois des substances interdites. Après plusieurs centaines de cas d'intoxication, la Direction Générale de l'Alimentaire a donc décidé d'interdire leur vente. L'avenir des orques de Marineland, au cœur d'une première rencontre ce matin entre le ministre de la Transition écologique et la direction du parc. Le gouvernement souhaite le transfert des cétacés dans un autre delphinarium en Espagne, contre l'avis des organisations de défense des animaux. Un show à l'américaine à la mi-temps de la finale de la Coupe du Monde de foot 2026. C'est une première. Le 19 juillet, près de New York, le boys band sud-coréen BTS et les mégastars Madonna et Shakira chanteront au milieu du stade.
0: Et l'info du jour, c'est justement la liste des Bleus sélectionnés pour jouer la Coupe du Monde de foot cet été.
2: Didier Deschamps l'a dévoilé hier soir sur TF1. Ils seront donc 26 à partir en quête d'une troisième étoile sur le continent américain. Bonjour Nicolas Perronnet.
3: Bonjour à tous.
2: Pas de bouleversement dans la sélection, les habitués seront là. Mais le sélectionneur nous a tout de même réservé quelques surprises.
3: Oui, et la principale surprise est arrivée vite dans la liste, puisqu'elle concerne les gardiens.
4: Robin Risser.
3: Robin Risser, révélation de la saison dans les buts du Racing Club de Lens, préféré donc au poste de gardien numéro 3 à Lucas Chevalier, qui ne joue plus avec le Paris Saint-Germain.
4: Et il ne joue plus depuis plusieurs mois. Je lui avais tendu la main au mois de mars en espérant qu'il ait, mais malheureusement au moment où il aurait pu avoir du temps de jeu, il n'en a pas eu.
3: Et Robin Risser, 21 ans, sera donc le seul des 26 à n'avoir jamais porté le maillot bleu, même s'il y a deux autres petites surprises dans cette liste.
5: Maxence Lacroix.
3: Maxence Lacroix fera lui partie des 9 défenseurs, malgré 2 sélections seulement. Lui qui avait marqué les esprits lors de la tournée américaine des Bleus au printemps.
4: Maxence, de par ce qu'il a fait avec nous au mois de mars, permet à l'ensemble du groupe de l'équipe de France d'avoir encore un peu plus d'assurance.
3: Celui qui en fait les frais, c'est Eduardo Camavinga. Et puis, troisième surprise, lui aussi, mais c'est un hasard, joue à Crystal Palace.
5: Jean-Philippe Mateta.
3: Et lui aussi, Jean-Philippe Mateta, compte peu de sélections, 3 seulement, mais il a marqué déjà à 2 reprises.
4: Très efficace avec nous, qui reste avec son club avec 20 buts, 5 passes décisives. On enregistre différent, ça nous donne aussi des options différentes qu'on peut avoir besoin à un moment ou à un autre.
3: Jean-Philippe Mateta, préféré à Randal Kolo Muani au sein de la très impressionnante attaque des Bleus.
2: Une attaque emmenée par Kylian Mbappé, Ousmane Dembélé et Michael Olise, sans aucun doute, vous le disiez Nicolas, la plus impressionnante du monde.
0: Ça, c'est clair. Merci beaucoup Valentine. Retour de l'info tout à l'heure à 6h. En attendant la météo à 5h34 du sud-ouest au Jura et des Alpes du Nord jusqu'à l'Alsace. Le temps est couvert, passagèrement pluvieux en matinée, de façon plus marquée sur les reliefs.

0: Chambéry, à Toulouse et Bordeaux 8, à Marseille 12 degrés. Vos messages aussi sur la page Facebook ici, 3 degrés 6 en Corrèze, nous dit Marie-Pierre, 6 en Loire-Atlantique à la Foissière, c'est Jean qui nous donne cette info, 7 degrés près de Metz, on salue Fabrice, et puis Kevin qui est à Mulhouse a relevé, lui, 7 degrés 4. Pour les maximales, toujours fraîches pour la saison, entre 12 et 16 degrés en général, on va atteindre péniblement les 20 près de la Méditerranée.
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0: 5h35, très bon début de journée. Il y a ceux qui se lèvent tôt pour profiter de ce pont de l'Ascension. Et puis il y a celles et ceux qui partent au travail. On est comme vous, au rendez-vous pour accompagner ce début de journée. On vous envoie en tout cas nos meilleures pensées ce matin. Et côté musique, on vous fait plaisir au réveil avec Bernard Lavillier, Jimmy Cliff, Mélodie, Tempo, Harmonie. Parfait pour bien démarrer la journée avec toute la grande famille ici qui est réunie.

0: Avilliers, Jimmy Cliff, bon réveil.
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0: C'est pas vrai, c'est le rendez-vous qui vous rend service en vous évitant les pièges et les arnaques.
3: Et ce matin, on s'intéresse à une arnaque autour d'Emilien, l'ancien champion de l'émission Les 12 coups de midi sur TF1. Explication de Aude Razzo dans 5 minutes.
0: Pour la musique du réveil, c'est avec Alex Warren. Voilà un joli titre qui vous attend. Ordinary arrive dans 5 minutes. Mais avant, on souhaite la bienvenue à Stéphane qui est à Urville. C'est dans le Calvados. Bonjour Stéphane.
3: Bonjour Stéphane.
4: Bonjour Johan, bonjour Valentine.
0: Soyez le bienvenu cher Stéphane. Vous êtes chauffeur-livreur. Vous travaillez aujourd'hui?
4: Ah oui, oui.
0: Ah, bah vous êtes debout depuis quelle heure?
4: 3h30.

0: 3h30. Franchement, on vous tire notre chapeau ce matin. Stéphane, vous livrez quoi?
1: Ah, ça vous donnez l'eau à la bouche.
0: Ah,
1: tout ce qui est boulangerie, pâtisserie, chocolaterie.
2: Oh, formidable. Vous livrez ça à qui?
1: Toutes les boulangeries.
2: Très bien.
0: Ah, franchement.
2: Vous voulez pas faire un détour par le studio?
1: Vite fait alors.
0: Ah bah vite fait, mais on vous prendra pas beaucoup de temps, rassurez-vous.
2: On prend juste les viennoiseries.
0: C'est ça, exactement. Mais ce qui est bien, Stéphane, c'est que alors vous livrez des viennoiseries, parce qu'on peut prendre quelques kilos aussi avec les viennoiseries. Vous êtes un grand adepte de sport et notamment de course à pied.
1: Tout à fait.
0: Racontez-nous, vous êtes un marathonien?
1: Marathonien, trailer.
0: Ah ouais?
1: Tout quoi. Ouais,
0: ouais, franchement, vous assurez. Ouais. Et alors, vous êtes en préparation du marathon de la Liberté à Caen, c'est ça?
1: Tout à fait, en tant que meneur d'allure.
0: Alors, qu'est-ce que c'est exactement meneur d'allure? Faut nous expliquer.
2: C'est pas moi déjà.
1: Alors, meneur d'allure, l'objectif, c'est d'emmener des personnes qui désirent faire le marathon et le terminer en 4h45. Donc, je suis un peu le coach, si vous voulez. Donc, je dois à la ligne d'arrivée, je dois arriver pour 4h45.
0: Ok.
1: Et pour donc, que les gens soient satisfaits, quoi.
0: Ok. Et donc, les personnes vous suivent, sont avec vous et vous les encouragez pendant le marathon.
1: Voilà, voilà.
0: Ok.
1: Voilà,
0: franchement,
2: vous êtes un peu un chef d'orchestre. Ouais, vous donnez le rythme.
1: C'est ça. Exactement.
0: Elle est belle cette image, c'est vrai. Notre chef d'orchestre, ouais. Stéphane, qui est avec nous ce matin. Et ben nous, on vous offre la radio Collector ici, dernière génération, qui arrivera bientôt chez vous dans le Calvados. Stéphane, quand est prévu le marathon de la Liberté à Caen?
1: Deuxième week-end de juin.
0: Et ben on aura une grande pensée pour vous, Stéphane. On vous souhaite une belle journée.
1: Et moi aussi. Merci.
0: À bientôt.
1: Bonne journée, Yvan et Valentine. Merci
2: à bientôt.
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0: C'est pas vrai, le rendez-vous anti-arnaque. Au Drazo, les escrocs ont trouvé une nouvelle célébrité pour tenter de nous piéger. C'est Émilien, l'ancien champion de l'émission Les 12 coups de midi.
6: Oui, je suis tombée l'autre jour sur cette vidéo. On va l'écouter. Elle est à peu près partout en ce moment sur les réseaux sociaux.
7: Il y a 20 minutes, j'ai pris votre téléphone, je me suis inscrite et j'ai déposé 250 euros. Ouvrez l'application et voyez combien vous avez déjà gagné.
6: Ce visage qui s'affiche, vous le connaissez, c'est celui d'Emilien, quelqu'un qui nous est très familier, puisqu'il a crevé l'écran pendant quasiment 2 ans, recordman, le plus grand gagnant de l'histoire des jeux télévisés en France. Sauf que là, ce n'est pas le vrai Emilien qui nous parle. La vidéo est générée par intelligence artificielle. D'ailleurs, le jeune homme lui-même a averti il y a quelques jours, ne tombez pas, dit-il, dans ce piège grossier.
0: Mais Aude, quel est le piège? C'est quoi cette histoire d'application?
6: C'est une histoire d'argent, parce que si je clique sur la vidéo, j'atterris sur un site qui imite, mais alors quasi parfaitement, le site du journal Le Figaro. Logo, code couleur, tout y est. Mais là non plus, ce n'est pas Le Figaro. Je vous lis le titre. La Banque de France poursuit le jeune prodige Émilien pour ses déclarations en direct à la télévision. Et là, on me met les soi-disant déclarations. Émilien, paraît-il, a dégainé une application. Donnez-moi 250 euros, dit-il. J'en tirerai 12 à 15 millions, oui, en 3 à 4 semaines, et bien sûr tout en bas de l'article, on me met le lien vers l'application en question. Là, attention, vous dites, bon, c'est quand même un peu gros cette histoire, ça ne l'est pas tant que ça. Je vous parlais l'autre jour de cet homme qui a perdu 350 000 euros piégé par une fausse interview d'un faux Jean Reno. Eh bien, c'est exactement la même chose. Émilien Jean Reno, c'est juste le point de départ et la suite est ultra convaincante avec des faux conseillers en investissement très crédibles qui vous dépouillent de toutes vos économies.
0: Soyez prudents avec ce qui arrive sur les réseaux sociaux. Merci beaucoup, Aude Razo, chronique à retrouver sur ici.fr. Page, c'est pas vrai. 5h44, voici Alex Warren et Ordinary sur votre radio ici.

0: Alex Warren, Ordinary. Si vous avez des personnes hypersensibles dans votre entourage, on va vous donner quelques clés pour mieux les comprendre. Explication avec le magazine Psychologie dans moins de 2 minutes. Très bon début de journée, c'est l'équipe d'Ici Matin qui nous rejoint en studio à 5h48, tour d'horizon de l'actualité près de chez vous. Bonjour.
1: Bonjour Yohann Wey à Toulouse et en Occitanie, l'actu d'ici Théo Cobel. Bientôt deux clubs de la région en Ligue 1.
2: Oui, le scénario pris en tout cas de plus en plus au sérieux. Rodez joue ce soir son deuxième match de barrage. C'est contre Saint-Etienne. Les supporters sont en folie et tout le monde se demande qui pourra stopper les Ruthénois tant à la dynamique et de leur côté. Puis on partira aussi à Castelginest où le Cobra aperçu mardi se fait désormais très discret. Les recherches n'ont pour l'instant rien donné et les restrictions pourraient être levées dans les prochains jours.
1: La météo, il pleut ce matin. Là, je regarde, on a une bande de pluie qui s'étend de l'Aveyron jusqu'aux Hautes-Pyrénées, donc de la pluie sur la Haute-Garonne, l'Ariège, le nord de l'Aude, le Tarn et puis un peu sur le Gers et Montauban. C'est pluvieux comme ça toute la journée, je vais lever un peu le mystère. Ce matin, Météo France vient de relever 0 degré à Laguiol. À Carmaux, c'est 5 degrés. À Mercues, dans le Lot, 6 degrés. Dans le Couserin et à Bazièges, on a 7. Place Esquirol à Toulouse, mais aussi à Carbonne, dans le Frontonnet et à Castel-Sarrasin, c'est 8 degrés. Et puis à Vic faisant ça, qui est Narbonne-Plage, 9 degrés. Ceux qui ont choisi Narbonne-Plage comme destination ce week-end,
2: ce
1: je pense qu'ils sont un peu déçus. 14 degrés maxi aujourd'hui. Ouais, 14, hein, pas plus. Donc laissez vos messages météo sur le Facebook de Ici Occitanie. Dites-nous ce que vous allez faire avec ce mauvais temps. Et après le journal de 6 heures, je vous offre quand même un peu d'espoir pour la suite du week-end. A tout de suite, Yohann.
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0: 5h49, la une de la presse.
4: Les forces singulières des hypersensibles. C'est la une du nouveau hors-série du magazine Psychologie.
0: Oui, on en parlait avec la rédactrice en chef de ce hors-série. Bonjour, Pascal Schenk.
5: Bonjour.
0: Merci Johan. D'être avec nous ce matin. Déjà, qu'est-ce que l'on appelle hypersensible et qu'est-ce qu'être hypersensible?
5: Alors, aujourd'hui, on préfère dire ultra sensible, personne à haute sensibilité, hein, parce que hyper, ça a un côté un peu négatif. Mais bon, disons qu'on parle ici de tempérament, de nature plus poreuse au niveau sensoriel, au niveau émotionnel. Ça veut dire qu'on est quelqu'un qui réagit plus fortement à certaines situations, qui est plus vulnérable dans certains cas, qui a du mal à s'affirmer. Mais tout ça est très léger, hein. Tout ça n'est pas une pathologie, surtout ça, c'est très important. On insiste beaucoup dans le numéro là-dessus. C'est une nature. Voilà, c'est une nature. Et c'est vrai que depuis 1996, où le terme est apparu chez les psychologues américains, il a vraiment envahi la stratosphère parce que beaucoup de gens se sont reconnus enfin dans ce tempérament qu'on n'avait jamais isolé. Alors, on parlait de sensiblerie de temps en temps. Mais là, on est vraiment avec des personnes qui ont un trait de caractère, une façon d'être très spécifique.
0: Est-ce que si on a un proche qui est hyper sensible ou ultra sensible, est-ce que on doit adapter notre discours, notre comportement vis-à-vis de cette personne?
5: Alors l'adapter modérément, parce que l'hypersensible il sent tout très très bien. Si vous n'êtes pas authentique, par exemple, il va le sentir très fortement. Donc c'est plutôt savoir qu'il vaut mieux éviter certaines actions. Par exemple, toutes les personnes qu'on a interviewées dans le numéro nous ont dit « Je suis jugée depuis mon enfance. Depuis mon enfance, j'entends « Arrête, t'es trop sensible, arrête, t'es une tragédienne. » Alors ça marche pas du tout, quoi. Faut pas juger l'hypersensible ou l'ultrasensible. Il faut savoir qu'il est comme ça. Il est porteur de cette caractéristique. Ouais. Donc il faut vivre avec. Alors, faut pas non plus, il y a un des traits de personnalité, c'est la susceptibilité, hein, de l'hypersensible. Forcément, comme il prend les émotions mille fois plus fort, la honte, la culpabilité, tout ça, il va être hypersensible. Si vous ne respectez pas un petit peu ces émotions trop fortes. Et puis, il y a quelque chose d'important, c'est respecter ses besoins de calme, de retrait. Un hypersensible, il a besoin certains soirs de rester dans sa chambre, de lire, d'écrire. Il va pas forcément vous accompagner à la grosse fête anniversaire où vous voulez qu'il aille. Ben, voilà, ça fait partie des choses quand on vit avec un hypersensible qui a accepté, quoi.
0: Pascal Schenk, en tout cas, merci pour ces clés apportées ce matin. On vous retrouve dans le nouveau hors-série de Psychologie Magazine qui était la une des kiosques. Merci, à très bientôt. 5h53, demain se déroule la finale de l'Eurovision. Vous la suivez généralement, Valentine ?
4: Chaque année.
0: Eh ben voilà, vous serez au rendez-vous. Événement d'ailleurs en partenariat avec votre radio ici. L'occasion de revenir sur le passage de Bilal Hassani, victime d'une vague de haine sans précédent en 2019. On en parle dans 3 minutes, mais avant, on vous offre la douceur de Maxime Le Forestier et la tolérance de cette chanson « Être né quelque part ».

0: Maxime Le Forestier naît quelque part. 5h56, 70 ans d'Eurovision, ces concours qui ont marqué la France. Et votre chronique inédite cette semaine à l'occasion de l'anniversaire de la compétition. La finale, c'est demain à Vienne, en Autriche, avec votre radio ici. Et Flavien Groyer nous fait revivre ce matin l'édition 2019.
1: Bilal Hassani, perruque blonde sur la tête, garde le sourire après la finale. Pourtant, il vient de subir une vague de haine en ligne sans précédent. Quelques semaines plus tôt, Bilal Hassani, 19 ans, révélé par The Voice Kids, est plébiscité par le public français qui le choisit pour représenter la France. Le public jeune et queer le suit sur YouTube et adhère à sa formule fétiche.
2: Bonsoir Paris,
1: yeah. Fabien Randan, journaliste à 20 minutes et spécialiste de l'Eurovision.
3: Bilal Hassani se produit avec des perruques d'ailleurs, il a un nom pour chacune et il joue la carte de la figure androgyne qui assume sa féminité, sa masculinité.
1: Bilal Hassani va réaliser son rêve, participer au plus grand concours du monde avec sa chanson Roi.
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3: La chanson raconte cette volonté, ce côté très décidé de ne pas se laisser abattre par l'adversité.
1: Mais sur les réseaux sociaux, les insultes racistes, homophobes et les menaces de mort pleuvent.
3: Certains le jugent pas assez français, trop homo pour représenter son identité marocaine. Ça va jamais.
5: C'est dur quand on est en train de réaliser ses plus grands rêves de devoir se faire taper dessus tout le temps, toute la journée.
3: Sa chance, d'une certaine manière, c'est d'être très bien entouré, notamment par sa maman, sa communauté, qui fait que ça l'aide à tenir le cap.
1: Le jeune artiste reste digne, se coupe des réseaux sociaux et se produit sur la scène de l'Eurovision.
3: Vraiment à la fin de cette prestation, je me souviens, j'étais avec une partie de la délégation française, moi j'en avais les larmes aux yeux. Il a toujours gardé la tête haute et ça c'est assez admirable.
1: Bilal Hassani termine 16e. Depuis, la haine en ligne ne s'est jamais vraiment arrêtée. Le chanteur est toujours victime de cyberharcèlement régulier.
0: Merci Flavien Groyer, histoire à lire et à réécouter sur ici.fr. On croise les doigts pour la France avec Monroe. La finale, c'est donc demain soir sur France 2. En attendant, nous on retrouve une équipe championne dans son domaine. C'est l'équipe d'ici matin. Très bon vendredi.
6: Bon vendredi à vous, Johan. Moi, je salue les gendarmes qui sont mobilisés par tous les temps et tous les jours, très tôt le matin. Il y a TMC qui consacre un documentaire aux gendarmes du Gers, là, ce soir à la télé. Bonjour de manière générale à ceux qui bossent. Il y a Pierre qui réalise cette émission, Christine au standard. Et puis Théo qui est déjà là pour l'info. Bonjour Théo.
7: Bonjour Alban, bonjour à tous.
6: Bienvenue à vous tous.
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6: Sur les ponts vieux d'Albi et Montauban, salut, il est 6h. Info Théo Cobel.
7: A toujours aucune trace de l'animal. Les recherches pour retrouver ce cobra à Castelginest au nord de Toulouse n'ont une nouvelle fois rien donné. Et ce, malgré les importants moyens déployés depuis deux jours, les écoles, parcs et terrains de sport restent fermés. Mais les autorités pourraient lever rapidement ces restrictions. David Fols est le directeur de cabinet du préfet de la Haute-Garonne.
9: Sans doute que lundi et même dès ce week-end, l'activité va pouvoir reprendre puisque les éléments qu'on a désormais sur cette espèce de cobra, c'est qu'en tout état de cause, c'est une espèce qui ne va pas aller d'elle-même vers l'humain. Elle va fuir les populations et elle va chercher à se cacher et à chercher des petites proies. Et dès lors qu'elle aura avalé une proie, elle ne bouge plus pendant plusieurs jours. Donc à ce stade, effectivement, le risque que cet animal aille vers la population, il est nul ou quasi nul. Le risque, c'est plutôt que c'est des populations qui aillent troubler l'environnement proche de cet animal. Donc c'est pour ça qu'on veut éviter que les gens aillent vers l'animal. Et ce que je veux dire pour terminer, c'est que nous, demain, on a la possibilité, y compris si on ne trouve pas l'animal immédiatement, de dépêcher en moins d'une heure sur place tous les moyens qu'il faut pour le capturer en sécurité. Et donc c'est ça qu'il faut aujourd'hui avoir en tête pour reprendre une activité économique et sociale normale à Castelginest.
7: David Fols, le directeur de cabinet du préfet de la Haute-Garonne. Les recherches qui vont reprendre ce matin, près d'une trentaine de pompiers et de gendarmes sont mobilisés. À sept pièges ont été posés dans l'espoir de capturer ce cobra. Les pompiers aussi mobilisés hier en fin de matinée sur les rives de la Garonne. Ils sont intervenus en plein centre-ville de Toulouse pour repêcher une personne personne tombée à l'eau au niveau du pont des Catalans. Malgré d'importants moyens déployés, la victime n'a pas survécu. Les circonstances précises de cette chute doivent encore être déterminées. À Toulouse, où le trafic aérien a été grandement perturbé, mercredi soir, plusieurs vols obligés de faire un détour. À la raison, Clément Métainier, c'est la présence non autorisée d'un drone au niveau du CHU de Rangueil.
10: Il n'avait pas le droit de déployer son drone à cet endroit, au-dessus de l'hôpital Larrey, mais surtout en plein dans un couloir aérien, une zone interdite réservée aux avions. Conséquence, une dizaine de vols ont été perturbés. Les pilotes ont dû s'adapter pour rejoindre l'aéroport en contournant la zone au sud de Toulouse. Ils ont dû inverser leur itinéraire prévu normalement pour atterrir. Un avion a même été totalement dérouté. Il s'est posé à Montpellier au lieu de rallier Toulouse. Après cette soirée agitée dans le ciel au Garonnais, le parquet a ouvert une enquête pour conduite d'un aéronef non conforme au respect des règles de sécurité.
7: Et pour le moment, personne n'a été interpellé. Le propriétaire de ce drone est toujours recherché.
6: Quand les livres sont des hommes.
7: Oui, c'est le concept alban de la bibliothèque humaine. Il n'en existe qu'une en France et elle se trouve à Toulouse. En fait, tous les troisièmes samedis du mois, la médiathèque José Cabanis propose ce rendez-vous original. Ici, pas de livres en papier, mais des personnes qui viennent raconter leur histoire, témoigner comme elles auraient pu le faire à l'écrit dans un livre. Mais là, c'est devant un public à l'oral. Juliette Penn, vous avez assisté à l'une de ses lectures.
11: À l'accueil, Marion reçoit les lecteurs et lectrices, elle est bibliothécaire.
12: On a des livres qui sont dispo aujourd'hui, des livres qui sont empruntés ou en cours de lecture.
11: Et pour aider à faire un choix, elle résume chaque histoire comme le ferait une quatrième de couverture.
12: Douleur sourde, c'est quelqu'un qui est dans l'errance, qui a été dans l'errance médicale très très longtemps.
11: En face d'elle, Pierrick l'écoute attentivement. Il choisit finalement, puni pour l'ouvrir, un livre incarné par Didier où il raconte les préjugés auxquels il a été confronté dans son passé en tant que syndicaliste. Il déroule son récit pendant une dizaine de minutes.
13: Et ça, c'est aussi grâce au syndicat. Parce que ça crée quand on est dans un combat, dans l'adversité.
11: Puis place à l'échange et aux questions.
14: Et tu avais dit justement que quand ça s'est un peu terminé à la fin, oui. Ça avait été relativement brutal.
11: Les lectures se font généralement à deux, le livre et son lecteur, pour permettre un meilleur échange. 9 ans que Didier raconte son histoire. Pour lui, la bibliothèque humaine, c'est une manière de faire évoluer les mentalités.
13: C'est à la fois de l'éducation populaire, on peut apporter beaucoup, on apporte un regard. Parce que c'est une ouverture sur le monde, c'est une ouverture d'esprit.
11: Au total, une vingtaine de livres est proposée par la bibliothèque humaine sur le handicap, le racisme, le sexisme et même le fait d'être occitan.
7: Et reportage de Juliette Penn. Et si vous souhaitez profiter de cette bibliothèque humaine, rendez-vous demain à 14h30 à la médiathèque José Cabanis. Dans le Comminges, RTE, le gestionnaire du réseau électrique, installe des mâts dans le secteur de Martre-Tolosane. L'idée, c'est d'éviter que les cigognes ne nichent en haut des pylônes électriques, ce qui peut être dangereux au profit donc de ces nouvelles installations. Un choix alors que ces oiseaux sont de plus en plus nombreux à s'arrêter dans la région.
6: Bon, allez Théo, allez le RAF
7: hein. Ah oui, tous derrière le Rodez Aveyron Football, le club ruthénois qui se met à rêver d'une montée en Ligue 1. Il joue ce soir son deuxième match de barrage, ça sera contre Saint-Étienne. Les Verts que beaucoup d'Aveyronais affectionnent habituellement. Benoît Fabre par exemple, il est ruthénois d'origine, il vit aujourd'hui à Saint-Étienne. Il s'attend à un match sous haute tension entre ces deux clubs de cœur.
15: Ce sont deux territoires dans lesquels il y a des hommes de valeur. L'un est très agricole, l'Aveyron. L'autre est très agricole et industriel. Donc ce sont deux territoires qui savent que ce sont les hommes qui font la valeur des choses. Encore aujourd'hui, ça peut être vrai. Nous, on est arrivés dans la Loire il y a 34 ans. On était déjà supporters de Saint-Étienne à Rovès en 76 et je pense qu'il y a beaucoup de ruthénois qui n'ont pas oublié la voiture verte à Saint-Étienne qui les a fait vibrer et qui a peut-être donné un bout de passion aux joueurs d'aujourd'hui, dont on ne peut quand même que saluer la performance au niveau du parcours que Rodez a fait depuis maintenant plusieurs mois. Bon, maintenant ce soir, gros enjeu la semaine prochaine pour celui qui sera qualifié ce soir, parce que monter en Ligue 1, c'est quand même pas un petit événement. On est supporters des deux clubs, donc c'est difficile. Le cœur contre la raison, ou la raison contre le cœur, je crois comment il faut le dire. Le meilleur gagne.
7: Le choix, en tout cas la ville de Rodez donne rendez-vous à 19h à la salle des fêtes pour suivre la rencontre sur un écran géant. 2800 personnes sont attendues, l'entrée est gratuite et sans inscription. Le coup d'envoi de cette rencontre à Saint-Étienne-Rodez, c'est à 20h30 au stade Geoffroy Guichard. Si Rodez gagne, il faudra encore jouer contre le 16e de Ligue 1 pour espérer une montée. Deux ex-Toulousains dans la liste de Didier Deschamps, là c'est pour la Coupe du Monde. Le sélectionneur de l'équipe de France a notamment retenu Manu Koné Lyonnais, ancien pinchoun du TEF, arrivé en 2016 chez les jeunes avant de monter en pro. Il évolue aujourd'hui à l'AS Roma. L'autre ancien Toulousain, c'est forcément Adrien Rabiot, prêté, on s'en souvient, par le PSG à Toulouse en 2013. En revanche, Didier Deschamps n'a pas appelé Guillaume Reste comme troisième gardien. Il préfère le Lensois, Robin Risseur. Et puis un peu d'Occitanie ce soir au Festival de Cannes, puisque c'est ce vendredi qu'est projeté le nouveau film de Guillaume Canet, Karma, un film tourné chez nous à Saint-Céré dans le Lot et porté notamment par Marion Cotillard, un film qui avait été tourné il y a un peu plus d'un an dans cette commune de 3500 habitants. À côté ciel Alban, bon, c'est pas fou, mais c'est comme hier.
6: Oui, en même temps, le jardin a besoin d'eau, on est content, on a ces nappes phréatiques qui se remplissent, là on anticipe un peu l'été, c'est bien. Et elles se remplissent vraiment bien, hein, je veux dire...
7: Effectivement, là, limite, en ce moment, bon, elles sont pleines.
6: Il n'y a plus trop de place. Hein, bon. De la pluie toute la journée dans le midi toulousain, sûrement des orages cet après-midi, de la neige sur les Pyrénées. Mettez l'écharpe, on a 8 degrés ce matin sur le pont Saint-Pierre de Toulouse, et vers 17h à Axleterre, 9 degrés, en Forêt-Drieux, 12. Place de l'Europe à Toulouse et à Nailloux, Braque-sous-Quinte, Fonce-Griffe, 13. À Lille-sur-Tarn et Nègrepelisse, 14. À Agen, 15. Toujours ce vent de nord-ouest désagréable, mais demain et dimanche, c'est moins pluvieux que prévu. Finalement, le soleil pourrait prendre le dessus.
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6: Oui, on vous salue sur Facebook. Il y a Martine qui nous dit bonjour, ici Occitanie, 6 degrés, mais ressenti 3 à Bagnères-de-Bigorre. Pas de pluie pour le moment, mais ça ne saurait tarder. On a Josie qui a écrit qu'il fait 8 degrés à Saint-Paul-sur-Save, il pleut. J'arrive de l'aéroport, j'ai déposé mon fils qui part en vacances au Cap-Vert. Ça, c'est une info, on ne veut pas l'avoir, par exemple, vous voyez. Au Cap-Vert, ah bah bien sûr, t'es.

0: Francis Cabrel à la radio. Il est 6h12.
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0: Des manques au menu du prochain quart d'heure. Manque de médicaments d'abord avec notre docteur. Manque d'affection aussi avec Sébastien qui part au nord de Toulouse pour faire des câlins à des animaux en vacances. C'est la vadrouille à suivre.
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0: Le docteur Kirzek nous rejoint. Rupture de médicaments ce matin. Alors ça concerne ceux qui font de l'hypertension. Bonjour Gérald.
4: Bonjour à toutes et à tous. Ce ne sont pas tous les hypertenseurs qui sont concernés, mais la nitrandipine qui est prescrite à près de 50 000 patients. Et c'est une tension d'approvisionnement indéterminée. Ça c'est le mot un peu savant et administratif, mais en clair il n'y en a plus dans les pharmacies. Alors il y a des risques évidemment si vous êtes hypertendu, parce que je ne parle pas uniquement de louper son comprimé du soir. Je parle de rupture de tout votre traitement et donc c'est un arrêt brutal et prolongé du traitement. Et pour un patient hypertendu chronique, interrompre du jour au lendemain son antihypertenseur, ça peut provoquer ce qu'on appelle un effet rebond. C'est-à-dire que la tension artérielle va remonter en flèche, parfois très vite, et ça expose à un risque d'accident vasculaire cérébral, de complications cardiaques. Donc, premier message déjà, il ne faut jamais arrêter son traitement de son propre chef. Il ne faut pas non plus stocker par crainte de manquer, parce que ça va encore amplifier les tensions, et notamment pour le voisin. Alors vous allez me dire, ok, mais comment on fait? Le réflexe, c'est de ne pas courir 10 pharmacies différentes, mais de raisonner en équipe. Premier geste, c'est d'appeler son médecin traitant. Votre médecin peut très bien prescrire un autre médicament, un médicament alternatif, soit un générique équivalent, soit une autre molécule aux effets très proches. Et puis votre pharmacien, il a accès à une base d'équivalence aussi thérapeutique. Il peut vous dépanner, mais ne restez jamais sans solution plusieurs jours.
0: Et est-ce qu'il y a des ruptures pour d'autres médicaments?
4: Le phénomène des ruptures, il est beaucoup plus large. Alors récemment, on a eu des tensions sur l'amoxicilline, c'est l'antibiotique le plus prescrit, notamment aux enfants, sur certains corticoïdes comme la prednisone, ou encore sur les psychotropes pour des malades psychiques. Et les tensions ou les ruptures sont importantes et les autorités de santé, la NSM, met à jour régulièrement la liste. Donc je vous invite vraiment à aller voir les médicaments en tension ou en rupture. Le site c'est ansm.santé.fr, c'est la référence officielle. Et face à ces ruptures, il y a un réflexe universel, c'est d'anticiper. Pour tout traitement chronique, on demande à son médecin une prescription de 3 mois, par exemple. Comme ça, vous avez 3 mois devant vous pour réagir tranquillement. Et surtout, n'attendez pas d'avoir pris la dernière pilule pour renouveler votre ordonnance. Si vous sentez que votre stock diminue un peu, signalez-le à votre pharmacien. Et en résumé, on n'arrête jamais seul son traitement. On contacte son médecin pour une alternative et on anticipe les renouvellements. Allez, d'ici là, portez-vous bien.
0: Merci Doc, il est 6h15. Un reportage dans le Frontonnet dans une poignée de secondes. Sébastien Bretonou par la rencontre de Fabienne qui propose des vacances pour nos animaux de compagnie. C'est original et alors je vous promets des léchouilles avec Sébastien. Tiens, pensez à donner à manger à votre chien ou à votre chat, vous aussi.

0: Sign Your Name avec Terence Trent D'Arby pour vous réveiller tout en douceur. Je vous donne les rendez-vous sportifs à ne pas manquer sur Ici Occitanie ce week-end. Multiplex dimanche soir, prise d'antenne dès 20h30 pour suivre simultanément le dernier match de la saison du TFC à Nantes. Puis côté rugby, c'est le Stade Toulousain qui se déplace à La Rochelle. C'est la petite vadrouille d'Ici Occitanie à 6h20. Direction Villemur-sur-Tarn, rencontre avec Fabienne Claudon qui a décidé de créer son entreprise pour proposer des voyages sur mesure avec nos animaux de compagnie. Sébastien Bretonneau est aux côtés de cette travel planner spécialisée en tourisme animalier. D'ailleurs, le chien est déjà là. Hein,
1: Non, tu descends là.
2: Hey, Milo.
3: Pas sur la table, mon cœur.
1: Non, Milo, tu descends.
3: Fabienne, vous adorez les animaux, bien sûr. Vous en avez combien à la maison?
1: Alors, j'ai 3 chats actuellement et un chien.
3: Et alors vous, quand vous étiez petite, vous étiez dans une ferme avec une partie de votre famille. Et là, ça a été vraiment une découverte, une révélation pour vous.
1: Ah oui, c'était génial. Moi, j'avais là, il y avait des vaches, il y avait des cochons, il y avait des moutons. C'était mon temps libre quand je rentrais de l'école, c'était de passer mon temps avec eux. Et c'était ouais, c'était super.
3: Ça vous apporte quoi de vivre, de passer du temps avec les animaux?
1: Et là, le fait d'avoir ne serait-ce que Milo là, qui est plein de vie et actif, ça remplit bien la journée.
3: Ouais, et ça fait du bien, ça réconforte. Alors vous êtes auxiliaire de vie et à côté de ça, vous avez décidé de créer votre auto-entreprise pour proposer aux personnes de partir avec leurs animaux en voyage. Vous nous racontez?
1: Alors oui, j'ai créé ça parce que moi je partais tout le temps en vacances avec tous mes animaux et je trouvais que c'était quand même assez difficile de tout organiser et de trouver tous les logements, les activités. Et je me suis dit, tiens, pourquoi pas créer cette entreprise et aider les propriétaires d'animaux à pouvoir partir avec eux sereinement.
3: Et on peut à chaque fois partir avec les animaux?
1: Ah oui, on peut très bien partir avec les animaux. Après, ça dépend aussi des destinations. Il y a des destinations, c'est compliqué pour partir avec eux, mais je suis justement là pour pouvoir indiquer d'autres destinations où ils vont passer de super vacances avec vous.
3: Et ça évite de les abandonner?
1: Ah oui, parce que ça, c'est vrai que les abandons pendant les vacances, c'est un calvaire.
3: Et pour vous, c'est une satisfaction quelque part, Fabienne, d'organiser, d'arriver à organiser des vacances pour des familles avec leurs animaux, parce que quelque part, ça vous rassure, vous vous dites, mais ils vont vivre quelque chose de particulier.
1: Ils vont pouvoir vivre quelque chose de particulier, et en plus, moi je sais que c'est vraiment génial de voyager avec eux.
3: Qu'est-ce que vous avez fait de plus fou avec vos animaux en vacances alors?
1: Le bateau, parce que c'est vrai que c'est pas évident d'avoir un chien quand on ne sait pas la première fois s'il a le mal de mer, parce que ça peut leur arriver. Mais il l'a super bien vécu, heureusement. Et ça a été génial, parce que les gens se disaient, oh tiens, le chien sur le bateau, on n'en voit pas souvent, il le vit bien, voilà, et puis il avait l'air content, quoi.
3: Il y en a beaucoup des travel planners, c'est-à-dire des personnes qui organisent des voyages pour les familles avec les animaux. Ah, mais lui, il est carrément monté sur la table.
1: Alors, des travel planners spécialisés comme moi, non, il n'y en a pas énormément.
4: Il me fait la léchouille.
1: Milo, arrête, allez.
4: Merci Fabienne. Hein.
1: Avec plaisir.
0: Sébastien, très fan des léchouilles, comme vous le voyez. Si vous souhaitez partir en vacances avec vos animaux, vous contactez Fabienne sur les réseaux sociaux ou sur papatenvadrouille.fr. Et les 6h23, votre horoscope arrive juste après cette nouveauté ici Occitanie. Louane, conduire.
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0: nouvelle chanson de Louane, Conduire. On se rappelle que Louane nous a représenté à l'Eurovision l'an dernier. Cette fois-ci, c'est Monroe qui défend notre pays demain soir à Vienne, en Autriche. La jeune chanteuse de 17 ans avait gagné l'émission Prodige avec sa voix lyrique. Franchement, la prestation en demi-finale, c'était top. Donc ce sera sur France 2 demain soir, commentaire de notre Stéphane Bern avec Camille Serre, et c'est un événement ici Occitanie. L'actu revient dans 4 minutes à 6h30, avec notamment l'interdiction du CBD alimentaire dès aujourd'hui dans les rayons à Toulouse et ailleurs.
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0: Bonne fête Denise et bonjour Catherine Viguier.
7: Bonjour.
0: Deux tendances pour l'horoscope.
7: Une de feu, puis une de terre. Bélier, votre ego en première partie de journée, puis vos richesses matérielles et spirituelles. Taureau, c'est votre journée, celle au cours de laquelle votre belle personne est célébrée. Gémeaux, mettez-vous en retrait, reprenez des forces, vous serez bientôt en pleine lumière. Cancer, agréable journée, vous faites votre place auprès des amis comme de collègues gentils. Lion, journée sérieuse pour vous, mais vous n'êtes pas contre, vous progressez en société ou au travail. Vierge, parfait. Au fil des heures, vous vous sentez mieux avec un voyage peut-être en vue. Balance, fin de semaine satisfaisante sur le plan psychologique, mais aussi charnel et financier. Scorpion, si vous rêvez de l'appeler ou de le ou de la rejoindre, eh bien lancez l'invitation. Sagittaire, besoin de clarté dans votre esprit, à votre domicile, enfin un peu partout. Capricorne, la lune en signe de terre vous convient parfaitement, vous passez une très belle journée. Verseau, le foyer est l'objet de toute votre attention, vous allez jouer un rôle majeur au sein de celui-ci. Poisson, vous partez à la découverte d'autres horizons en lisant, en voyageant. Et pour nous tous, eh bien une nouveauté dans notre vie nous enchante.
0: Eh ben merci beaucoup Catherine. Aujourd'hui c'est l'anniversaire d'Ousmane Dembélé. Il a 29 ans, cadeau d'anniversaire. Il a été sélectionné par Didier Deschamps hier soir pour la Coupe du Monde, comme Rabiot hein, qui était passé par Toulouse notamment. On va reparler de tout ça. Il y a Patrice Evra tiens, qui a 45 ans aujourd'hui, autre joueur qui a marqué son époque. Bon anniversaire à David Charvet. Should I leave, should I stay. Vous vous rappelez pas? C'était le beau gosse d'Alerte à Malibu.
8: On se souvient de lui, mais pas de la musique.
0: Ah oui, et le. Oh bon, moi j'adorais cette musique. Il y a le musicien Michael Field aussi qui a 73 ans aujourd'hui.
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0: Théo Cobel, dans deux minutes l'info d'ici, on va partir à la recherche des cigognes dans le commun.
8: Ah oui, elles sont de plus en plus nombreuses, on les voit notamment quand on prend l'autoroute en direction des Pyrénées. Le problème, c'est qu'elles s'installent en haut des pylônes électriques et ce n'est pas sans risque. Alors le gestionnaire de réseau a décidé d'installer des mâts pour les accueillir.
0: Nous sommes le vendredi 15 mai, il est 6h30 et toute l'actu en France et dans le monde, c'est le 90 secondes détaillé avec vous, Valentine Letès.
9: Des ados victimes du trafic de drogue à Nantes. Un jeune de 15 ans a été tué hier soir dans une fusillade. Deux autres de 13 et 14 ans sont blessés. Tout le quartier de Port-Boyer est sous le choc.
10: Je suis émue parce que j'ai entendu cette maman crier comme on avait tué son bébé. Elle n'a pas arrêté de hurler. Ça ne peut pas mourir un enfant à 14 ans. Ça ne peut pas mourir en fait.
9: Le ministre de l'Intérieur est attendu à Nantes ce matin. Deux nouvelles plaintes déposées contre Patrick Bruel. Ces femmes l'accusent d'une tentative de viol et d'une agression sexuelle. C'est la seconde fois qu'elle qu'elle porte plainte après le classement sans suite des premières, faute de preuves suffisantes. Piégé par un chasseur de pédocriminels, un ancien professeur de sport est placé en détention provisoire en Haute-Saône pour proposition sexuelle faite à un mineur, en l'occurrence à un internaute déguisé en jeune fille de 14 ans grâce à l'intelligence artificielle. Le calendrier sera-t-il tenu ? Les négociations pour le rachat de SFR sont censées se terminer aujourd'hui, mais Bouygues, Orange et Free risquent de repousser la date butoir et de prolonger l'inquiétude des 2000 salariés de l'opérateur. Toute la filière du chanvre bouleversée par l'interdiction de vendre des produits alimentaires à base de CBD, tisane, huile et autres bonbons à base de cannabidiol. La mesure entre en vigueur ce vendredi après plusieurs centaines de cas d'intoxication. On connaît désormais la liste des Bleus sélectionnés pour la Coupe du Monde en Amérique. Ils sont 26 et surprise, Robin Risser, Maxence Lacroix et Jean-Philippe Mateta sont du voyage. La liste complète de Didier Deschamps sur ici.fr.
8: Merci Valentine. Et on note aussi la présence de l'ancien pitchoun Manu Koné. Dans l'info d'ici, vous les avez certainement aperçus si vous avez pris la route en direction des Pyrénées. Les cigognes sont bien présentes dans le Comminges. Leur nombre d'ailleurs ne cesse d'augmenter année après année. 70 couples recensés. Le problème, c'est que ces cigognes, elles nichent souvent en haut des pylônes électriques et ce n'est pas sans danger. Alors le gestionnaire de réseau électrique, Mathieu Ferry, tente de trouver des solutions.
2: En tout cas, si les cigognes se sont installées dans ce secteur de Martre-Tolosane, ce n'est pas par hasard, explique Mathieu Bergès. Il est ornithologue à l'association Nature en Occitanie.
5: C'est le spot idéal globalement. Il y a une population dans le Comminges là qui s'étend de Mont-d'Avezan, Martre-Tolosane jusqu'à le dernier couple, il est vers Lannemezan à Cap-Verne. Et en fait, tous ces couples-là, en fait, on les retrouve sur des pylônes, pas que parce qu'il y a aussi sur des arbres, mais globalement, on les retrouve le long de la Garonne, là où elles retrouvent des gravières, des champs, des prairies. Pour se nourrir, en plus de pouvoir nicher en hauteur sur les pylônes.
2: Mais voir ces grands oiseaux sur ces pylônes, ça fait presque disjoncter RTE, le réseau de transport d'électricité. D'abord parce qu'une cigogne, c'est une espèce protégée, son habitat aussi, pas facile à gérer donc. Mais RTE a dû faire des travaux dans le secteur, alors des mâts ont été installés pour déménager les cigognes sans les brusquer. Jérôme Rieu est le délégué de RTE dans le Sud-Ouest.
11: C'est les porte-niches, c'est un support avec une coupelle en haut sur lequel la cigogne peut installer son nid. Et c'est préférable qu'elle se mette là plutôt que sur nos pylônes, puisque ça fait quand même courir des risques, un court-circuit entre le nid et puis le câble par exemple, donc avec des risques de coupure de la liaison, des risques aussi pour les oiseaux. La présence de nids sur ces pylônes, quelque chose qu'il faut chercher à éviter.
2: Il y a désormais une vingtaine de ces corbeilles dans le Comminges, soit sur le pylône s'il y a la place, soit juste à côté sur un mât. Et elles sont vite adoptées par les cigognes, selon Mathieu Bergès.
5: Chaque nid de cigogne enlevé, il faut installer deux corbeilles en compensation. C'est des mesures qui fonctionnent bien, où les cigognes utilisent assez rapidement. Donc le nid est enlevé à l'automne, hors de la période de reproduction, avec la corbeille qui est installée directement. Et sinon, après, si vraiment il y a des problématiques durant la période de reproduction, en accord avec la DREAL et puis sous surveillance d'un écologue, donc que ce soit moi ou un de mes collègues, lors des travaux, ils peuvent enlever quelques branches du nid qui pendent en fait et qui peuvent créer des arcs électriques.
2: Il faut dire qu'un nid de cigogne, c'est lourd, très lourd, parfois plusieurs centaines de kilos, un ensemble de branches et de boues que les oiseaux rafistolent en permanence. L'avantage de ces plateformes, c'est qu'elles sont plus stables, ça évite donc les nids en équilibre, tout près des fils électriques. Mais ces corbeilles sont des solutions d'exception, car dans la plupart des cas, les nids ne posent pas de problème, ils sont suffisamment éloignés des câbles.
8: Un reportage de Mathieu Ferry, les cigognes qui sont de plus en plus présentes dans le Comminges, on le disait. C'est en lien avec le changement climatique, ces oiseaux qui migrent moins vers le sud.
0: Tout à l'heure, dans le journal de 7h, toute une ville derrière son club.
8: Ah oui, le Rodez Aveyron Football joue ce soir son deuxième match de barrage dans l'objectif d'une montée en Ligue 1. Rencontre face à Saint-Étienne, à Geoffroy Guichard, mais les supporters ruthénois y croient et misent sur la grande forme de leur équipe en ce moment. Et puis, on parlera de ce Cobra, toujours introuvable à Castelginest, au nord de Toulouse. Les recherches n'ont toujours rien donné. Les mesures de restriction pour la population, elles, pourraient être levées dans le week-end.
0: Bon, alors, de la pluie ce matin, des orages cet après-midi, je pense qu'on est bien. Je veux dire, c'est...
8: Bien, je ne suis pas sûr que ce soit le mot.
0: On n'est pas trop déstabilisé par rapport à hier. Je veux dire, bon,

0: 14, dans le Lot 15. Alors, Météo France a l'air quand même plus optimiste que prévu pour la suite. Bon, encore quelques averses demain, mais dans l'ensemble, c'est surtout le soleil qui l'emporte ce week-end et ça remonte à 18 degrés dimanche. Pour info, là, si vous circulez dans la grande région, sur l'A9, dans le sens Montpellier-Narbonne, on a deux camions qui se sont percutés cette nuit au point routier 143, c'est entre 7 et Agde. L'accident se termine. À Toulouse, c'est fluide et Bison Futé voit vert aujourd'hui et demain. C'est rouge dimanche dans le sens des retours sur l'A61 notamment.
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0: Vous voulez des plantes pas chères?
3: Ah bah oui.
0: C'est bien ça, parce que j'ai repéré qu'à Toulouse aujourd'hui, demain et dimanche, c'est l'opération Plantes pour tous. Alors bon, faut réserver son entrée sur internet pour éviter les files d'attente au Novotel de la place Wilson, mais c'est gratuit. Hein. Ça, c'est vraiment le bon plan. Plantes pour tous, si vous voulez remettre des plantes dans votre maison, hein, puisqu'il n'y a pas le soleil dehors, et bah, allez-y.
3: Ça occupe.
0: Ça dure pendant 3 jours et c'est au cœur de Toulouse.

0: La groupie du pianiste avec Michel Berger sur votre appli Ici. Bon petit café.
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0: Ce petit clic qui peut tout changer. La vraie raison de garder sa ceinture attachée en avion. Réponse avant 7h. Et puis si votre chat a la fameuse manie de vous rapporter des bébêtes à la maison comme un cadeau. Le veto de Ici Occitanie vous explique le phénomène dans moins de 4 minutes. À 6h41, notre camp plus, des infos pratiques et insolites. Et alors ce matin, la jolie histoire de deux Toulousaines qui veulent partir à l'autre bout du monde pour un défi sportif et solidaire. Clémence Fulida, vous nous les présentez.
3: Marine, 24 ans, infirmière puéricultrice, et Maëlle, sa meilleure amie depuis le collège, qui elle est enseignante en activité physique adaptée, c'est-à-dire pour les personnes handicapées ou âgées. Elles sont toutes deux originaires du Lauragais et vivent à Toulouse, et elles vont participer à un grand défi. Le Raid Amazon. Maëlle nous explique ce que c'est.
4: C'est une aventure qui est 100% féminine, mais c'est surtout en fait une aventure humaine. Pendant plusieurs jours, en fait, on va enchaîner les épreuves comme le trail, le VTT, le canoë, le tir à l'arc le matin, dans des paysages incroyables.
3: Ce sera fin novembre, elles ne savent pas encore où c'est. Elles n'ont pas non plus les dates exactes, ça sera dévoilé d'ici quelques semaines. Mais en 2025, c'était en Thaïlande. L'année d'avant, c'était au Cambodge. 300 femmes au total y participent. Vous l'avez compris, une aventure pas vraiment tranquillou-bilou.
4: Non, c'est pas tranquillou-bilou, en effet.
3: Voilà, donc le matin, épreuve de sport. L'après-midi, des activités avec les populations locales. Nettoyer les plages, aider à construire des écoles, par exemple. Il y a une dimension de voyage, de solidarité, de partage. Pour le Lauragais aussi, elles partent pour une association de notre région dont le siège est à Villefranche de Rouergue, détail Marine.
4: On représente l'association Tout le monde contre le cancer, qui est une association qui permet de faire vivre aux patients hospitalisés ainsi qu'à leurs aidants et aux soignants des moments de bonheur. Donc voilà, c'est des valeurs qui nous tiennent grandement à cœur et qu'on sera fiers de représenter pour ce rêve.
3: C'est une association qui intervient à Purpan et à Loncopole notamment. Et ce qui est aussi joli, c'est que Marine et Maëlle partent avec un autre binôme, en tout cas elles l'espèrent, Céline, qui est la maman de Marine, et Véronique, qui est la meilleure amie de Céline, la maman. Donc en fait, ça fait deux duos de meilleurs amis. Il faut quand même que chaque binôme récolte 9 600 € pour participer à ce raid Amazon, argent qui permet d'être logé, nourri sur place, d'amener les équipements, d'avoir les équipes médicales, etc. Alors les filles se bougent, et pas qu'un peu, pour récolter la somme nécessaire et partir toutes les quatre.
4: On a envie de partir toutes les quatre. On fait plein d'actions autour des ateliers créatifs, des ateliers sportifs. On fait beaucoup de ventes de cannelés aussi. Ça marche très très bien. On les livre partout dans le Lauragais et également sur Toulouse. Donc ça nous aide un petit peu à financer tout notre projet.
3: Aujourd'hui, elles ont quasiment 9 000 €, donc presque une équipe qualifiée. Elles continuent évidemment de chercher des sponsors, de vendre des cannelés, notamment devant les supermarchés de la région. Grosse aventure logistique et sportive qu'elles bossent depuis des mois. Vous pouvez les suivre sur la page Instagram Le Raid des Lauragaises. Elles s'entraînent aussi. Marine et Maëlle participeront par exemple au triathlon de Nayou le 7 juin prochain.
0: Merci Clémence. La musique d'ici matin revient avec Étienne Dao, Dani et Dire Straits aussi.
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0: Pierre Fabin est au cabinet. Cabinet vétérinaire, hein, bien sûr, c'est le veto de la radio que vous retrouvez à 7h moins le quart. Et alors Pierre, ça m'énerve. Oh, le chat n'arrête pas de me rapporter des souris.
7: Alors c'est une attention très touchante, mais on va tordre le cou à cette idée très humaine du cadeau de remerciement. Pour comprendre ce geste, il faut observer comment les félins fonctionnent à l'état sauvage. Dans la nature, une mère chatte ramène des proies à ses chatons pour deux raisons. Les nourrir et leur apprendre à chasser. Si votre chat vous ramène une souris au pied du lit, ce n'est pas pour vous remercier, c'est parce qu'il vous considère comme un membre de sa famille, mais un membre totalement incompétent en matière de survie. En résumé, il prend soin de vous parce qu'il a bien remarqué que vous étiez bien incapable d'attraper un oiseau vous-même.
0: Mais le truc, c'est que parfois, la souris, elle est encore vivante.
7: Alors, c'est là que le cours de chasse passe au niveau supérieur. La mère chatte fait exactement la même chose avec ses petits. Elle commence par ramener des proies mortes, puis quand ils grandissent, elle ramène des proies blessées ou vivante pour qu'il s'entraîne. C'est littéralement une invitation à la pratique. Il vous dit « Allez, à ton tour, montre-moi ce que tu sais faire ». Il y a aussi une autre explication plus pragmatique. Votre maison est le cœur de son territoire, la zone la plus sécurisée. Il ramène sa prise à l'abri des autres prédateurs pour la consommer au calme. Mais une fois à l'intérieur, il préfère finalement aller manger ses croquettes qui l'attendent et il abandonne sa proie sur votre paillasson.
0: Ah ouais, c'est ça, ouais. Moi, je déteste cette offrande. Il faut le gronder quand même, non ?
7: Et surtout pas, il ne faut jamais gronder un chat qui ramène une proie. Chasser est à son instinct le plus profond. Le punir pour cet acte, c'est le punir d'être un chat. Il ne comprendrait pas votre colère et ça va générer un stress immense. La meilleure réaction, même si c'est difficile, c'est de l'ignorer poliment. Attendez simplement qu'il tourne le dos pour faire disparaître le cadavre discrètement. Si vous voulez limiter le massacre de la petite faune locale, la meilleure astuce, c'est d'épuiser son instinct de prédation. Jouer avec lui tous les jours avec une canne à pêche. Un chat fatigué est un chat qui chassera beaucoup moins.
0: Merci beaucoup Pierre Fabien en tout cas pour vos bons conseils. Et on peut vous voir en vidéo. J'adore vos vidéos sur les réseaux sociaux de Ici Occitanie. Allez, attachez vos ceintures, on file à Aéroscopia pour découvrir les coulisses de la sécurité en avion après ce boomerang.

0: Étienne Daoué, Dany sur votre radio locale, ici Occitanie. Sur notre page Facebook, tiens, on a Corinne en Ariège qui nous dit « Bonjour toute l'équipe, il fait 7 degrés à Saint-Jean-du-Falgas, à Caille. Hein. » On a Dominique qui relève 8 degrés sur Pibrac avec beaucoup d'humidité de fraîcheur. Marie-Christine à Muret à 8 degrés avec la pluie et le vent, elle n'a rien de prévu pour le moment. Et Lulu, alors visiblement, elle s'est fait dévaliser la gamelle. Hein. Les chiens ont tout, les poilus se sont servis, nous dit-elle. Et il fait 8 degrés sur les hauts de Castanet-Tolosan avec un ciel bien moche. 7h-10, c'est notre séquence capitale du ciel. On prend l'avion et on met la ceinture. Pourquoi d'ailleurs, Angèle Ménétrier d'Aéroscopia à Blagnac, pourquoi faut-il rester attaché en vol?
1: Eh bien parce qu'en altitude, tout peut sembler calme jusqu'au moment où ça ne l'est plus. La principale raison, ce sont les turbulences. Même en plein ciel bleu, sans nuages visibles, un avion peut traverser ce qu'on appelle des turbulences en air clair. Elles sont invisibles au radar météo et liées à des variations rapides de vitesse ou de direction du vent, notamment près des courants jets. Pour la grande majorité des cas, ces turbulences sont modérées. L'avion est conçu pour y résister largement. Sa structure est testée bien au-delà des contraintes normales en service. Mais pour les passagers, un mouvement soudain peut suffire à provoquer une chute si la ceinture n'est pas attachée. On parle parfois de trou d'air, mais en réalité, l'avion ne tombe pas. Il subit plutôt une variation brutale d'altitude ou d'assiette sur quelques mètres. Mais à 900 km/h, même un petit changement peut être ressenti fortement en cabine. Les statistiques montrent que la plupart des blessures en vol sont liées à des passagers ou des membres d'équipage qui n'étaient pas attachés lors de la turbulence imprévue. Garder sa ceinture bouclée, même lâchement, est donc une mesure simple, discrète mais très efficace. C'est un principe fondamental en aéronautique, anticiper l'imprévisible.
0: Et en plus de la ceinture, il faut prendre d'autres précautions?
1: Oui, et elles relèvent souvent du bon sens, mais aussi de la physique. D'abord, respecter les consignes de l'équipage. Si le signal lumineux s'allume, ce n'est jamais par hasard. Les pilotes reçoivent des informations météo en temps réel et peuvent anticiper une zone turbulente. Ensuite, ranger correctement les objets lourds dans les compartiments fermés, car en cas de mouvement brusque, un bagage ou un ordinateur peut devenir un projectile. Il y a aussi des petites habitudes à adopter à votre place. Remonter la tablette, baisser les accoudoirs pour éviter de s'y cogner et garder au moins un point d'appui lors des déplacements dans le couloir de l'avion. Ces gestes simples permettent de limiter les blessures et de faciliter la sécurité pour tout le monde, y compris les passagers autour de vous. Enfin, il faut rappeler que l'avion reste l'un des moyens de transport les plus sûrs au monde. Ces précautions ne signifient pas qu'il est dangereux, mais qu'il est encadré par une culture de sécurité très rigoureuse.
0: Merci Angèle. Je précise que le musée Aéroscopia est ouvert aujourd'hui. Et une soirée exceptionnelle est prévue vendredi prochain, le 22 mai, de 20h à 1h du matin, au milieu des avions, avec DJ, jeux de lumière et dance floor. Vous écoutez ici Occitanie et on va tacler le Festival de Cannes juste avant 7h.

0: C'est bon ça, hein, c'est Dire Straits qui vous accompagne à la douche. Bienvenue, c'est ici matin et dans 3 minutes à peine, l'actu locale à 7h avec notamment des livres humains. À Toulouse, l'histoire ne dit pas s'ils ont des marque-pages.
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0: Donc on a le film de Guillaume Canet, Karma, qui est tourné dans le Lot et qui est projeté ce soir, plein feu sur le Festival de Cannes. Aujourd'hui, dans l'humour en tube, Fred Ballard a croisé. Sur la croisette, un monstre sacré et très regretté du cinéma français, pas hyper fan des mondanités.
4: Profite le festival, profite Cannes, monte les marches.
5: Non, j'aime pas les marches. Il y a que des cons qui montent les marches.
6: Son enthousiasme débordant et son humeur joyeuse nous manquent cruellement. Mais heureusement pour nous, les guignols ont immortalisé Jean-Pierre Bacri et son franc-parler. Jamais avare de compliments, Jean-Pierre.
5: Hier, ce putain d'escalier, on a vu que Laetitia Casta. J'ai rien contre, mais elle est pas actrice. Elle fait la pub de crème à la con pour s'enlever les comédons du pif ou des savons intimes pour se nettoyer la foune.
6: Mais comme quoi, on peut commencer par des pubs peu glorieuses et finir actrice. Hein. Le monde du cinéma est magique et le Festival de Cannes attire parfois des critiques très marrantes.
7: J'y suis allé pour observer un peu ce qui se passe et vraiment un maximum d'opulence. Mais on n'imagine pas à quel point il y a des petits jets qui survolent Cannes, qui atterrissent à Nice. Ensuite, ils viennent en hélicoptère, ils logent dans des palaces en front de mer pour présenter des films sociaux, souvent. Mais en fait, quand ils pensent, c'est un peu des riches qui vont au cinéma pour voir d'autres riches en train de jouer des pauvres. Puis dire à l'un d'entre eux, bravo, t'as très bien fait le pauvre cette année, tu mériterais d'être encore plus riche.
6: Voilà, bah quand on rate la montée des marches et qu'on n'est pas invité aux projections du jour, on peut compter sur Paco Pérez pour nous résumer le Festival de Cannes en 3 vannes. On lui décerne la Palme d'Or du LOL. Oh bah oui, à l'unanimité.
0: Merci beaucoup Fred Ballard. Dans un petit instant, on va vous offrir comme chaque jour une carte carburant. 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Mon petit conseil là, comme je dis rien, écoutez bien nos actus foot. 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
0: Vendredi 15 mai, bon petit déj, il est 7h. L'actu d'ici Théo Cobel, bonjour.
8: Bonjour, buvette, écran géant, jusqu'à 2800 personnes attendues ce soir à la salle des fêtes de Rodez. Tout le piton va suivre avec effervescence le deuxième match de barrage du RAF. Le Rodez Aveyron Football qui se déplace ce soir à Saint-Etienne. En cas de victoire, ça serait un grand pas de plus vers la Ligue 1. 600 supporters ruthénois vont d'ailleurs faire la route direction le stade Geoffroy Guichard. Parmi eux, Bruno Vigroux, il veut y croire, persuadé que la dynamique est dans son camp.
9: On arrive en favori pour ce match, pour la première fois, puisqu'on est sur une série de 21 matchs sans défaite et qu'on est sur une dynamique qui est sans faille. Quoi. Je connais Stéphanois, que j'ai branché depuis toute la semaine par message, qui seront au match et qui redoutaient de nous voir au stade. Ils ont peur de perdre ce match. On arrive vraiment en favori pour ce match. Je les ai charriés, mais bon, d'habitude, c'est eux me renvoyaient en me disant « Oui, on va vous battre, c'est sûr et certain », tandis que là, c'est l'inverse. Ils nous disent « On est très mal », parce qu'ils ont 7 ou 8 blessés dans l'équipe type, donc ils ont vraiment pas une équipe bis, mais bon, une équipe remodelée. Et là, ils ont vraiment très peur de pas passer. On prend pas la grosse tête non plus, donc sans prise de tête, sans prendre le gros melon, etc. On est avec les deux pieds sur terre, comme on l'a toujours été. Quoi.
8: Et en cas de victoire, les deux pieds sur terre, Rodez devra encore affronter le 16e de Ligue 1 pour espérer cette montée. Alors, faut-il y croire? Quelle retombée déjà pour le club et pour la ville face à un parcours auquel, on ne va pas se mentir, personne n'aurait cru il y a encore quelques mois. On en parlera à 8h moins le quart avec le maire de la ville, Stéphane Mazard, qui sera notre invité sur Ici Occitanie. Deux ex-Toulousains, eux, dans les valises de Didier Deschamps pour la Coupe du Monde. Le sélectionneur de l'équipe de France a dévoilé sa liste hier soir. Il a notamment appelé Manu Koné, l'ancien pitchoun du TFC, arrivé en 2019. 2016 chez les jeunes avant de monter en pro. Il joue aujourd'hui avec l'AS Roma. L'autre ancien Toulousain, c'est Adrien Rabiot, lui qui avait été prêté par le PSG à Toulouse en 2013.
0: 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Les mesures de précaution pourraient être levées rapidement à Castelginest.
8: Oui, c'est ce que dit en tout cas la préfecture. Une levée dès ce lundi, voire dès ce week-end, alors que les parcs, jardins, terrains de sport sont toujours fermés. Mesure de précaution après la découverte d'un cobra sur la commune mardi. Les recherches qui n'ont pour l'instant rien donné, malgré un dispositif qui lui reste très important, Clotilde Jupon.
10: Les gendarmes ont sécurisé la zone. Il y a aussi les pompiers sous les ordres du colonel Laurent Pille pour fouiller les hautes herbes au bord de la rivière.
11: On a une quinzaine de sapeurs-pompiers qui sont sur les lieux avec un appui drone avec des caméras thermiques.
10: 7 pièges ont été installés.
11: Des pièges un petit peu faits maison avec des tôles de plexiglas pour assurer une sorte de chaleur à l'intérieur du piège et de pouvoir le faire converger vers une proie morte pour pouvoir le nourrir. L'idée, c'est de le capturer vivant et non pas de le tuer.
10: Sauf que depuis mardi, le cobra n'a pas été revu. Il faut dire que la nourriture vivante grouille à proximité. Des rongeurs, des lézards, des grenouilles observés sur les caméras thermiques des pompiers. C'est finalement plutôt rassurant, selon David Fols, le sous-préfet de la Haute-Garonne.
12: C'est un animal qui ne va pas se déplacer à plus de dizaines de mètres. Dès lors qu'elle aura avalé une proie, elle ne bouge plus pendant plusieurs jours. Donc à ce stade, effectivement, le risque que cet animal aille vers la population, il est nul ou quasi nul.
10: Mais restez très prudents, n'allez pas faire les curieux. Le cobra à lunettes reste très dangereux, rappelle le sous-préfet.
12: On a donc un animal sauvage qui n'a absolument rien à faire dans cet espace, qui est interdit évidemment en France, qui peut représenter une dangerosité en cas de morsure ou de jet de venin.
10: Les secours sont tous prévenus et prêts à intervenir en moins d'une heure pour venir soigner une morsure ou bien capturer l'animal.
8: Un reportage de Clotilde Jupon et une enquête judiciaire est en cours pour identifier le propriétaire de l'animal. Il est en cours à des poursuites pénales. Une personne repêchée inanimée hier matin dans le centre-ville de Toulouse. La victime a fait une chute dans la Garonne au niveau du pont des Catalans. Elle n'a pas pu être réanimée par les secours intervenus rapidement et en nombre. On ignore pour l'instant les raisons de cette chute. 3 kalachnikovs, 3 armes de poing et 6 kilos de cocaïne saisies cette semaine dans le quartier Bellefontaine. 5 personnes interpellées, dont un mineur. Après le démantèlement d'un point d'île, c'est ce que fait savoir le parquet de Toulouse qui communique alors qu'on constate une hausse des violences liées au trafic de drogue ces dernières semaines dans la ville rose.
0: Quand un drone perturbe le trafic aérien.
8: Oui, c'était mercredi, plusieurs vols qui devaient atterrir à Toulouse, obligés de faire un détour. L'un d'eux a même été contraint de se poser à Montpellier. La raison, la présence non autorisée d'un drone près du CHU de Rangueil en plein couloir aérien. Une enquête est ouverte, le propriétaire de l'appareil est recherché. Dans le commun, des mâts de plusieurs mètres de haut installés par RTE, le gestionnaire du réseau électrique, pour accueillir les cigognes des mâts du côté de Martre-Tolosane pour éviter que ces oiseaux ne nichent en haut des pylônes électriques, ce qui peut représenter un danger pour eux. Les cigognes qui sont de plus en plus nombreuses à s'arrêter dans la région.
0: Et si vous empruntiez un livre humain?
8: Oui, un livre en chair et en os, ça peut paraître un petit peu original, Alban. C'est ce que propose en tout cas tous les troisièmes samedis du mois la médiathèque José Cabanis à Toulouse. Ici, pas de livres en papier, mais plutôt des personnes qui viennent raconter leur histoire devant un public. On appelle ça la bibliothèque humaine. Aïssata est l'un de ces livres humains depuis 9 ans. Elle raconte son histoire en tant que femme noire et musulmane.
13: Qu'est-ce que ça m'a apporté d'être libre? L'impression de contribuer à faire changer les choses, le regard, à lever certains tabous sur des sujets et à ouvrir la discussion. Je côtoie par exemple plein de gens sur l'islam qui ne sont pas forcément islamophobes, mais qui ne comprennent pas certaines choses. Moi, je trouve que toutes les lectures que j'ai eues à la bibliothèque humaine ont été vraiment enrichissantes. Il y en a qui m'ont marqué plus que d'autres, quand les personnes finissent par fondre en larmes et on se prend dans les bras. Enfin, il y a des moments extrêmement forts à la bibliothèque humaine. On partage un bout de vie de chacun. Le lecteur prend un bout de vie du livre, mais le livre prend aussi. Parce que, comme je disais, c'est un échange. On est dans un dialogue. On n'est pas là pour consommer de l'information, mais on s'enrichit mutuellement. Donc, on se pose des questions. Des fois, il y a des points communs et des fois, c'est extrêmement fort.
8: Et le concept de la bibliothèque humaine est unique en France, même si ça existe dans d'autres pays. Et si vous souhaitez justement emprunter un livre humain, c'est comme ça qu'on dit. Rendez-vous demain à 14h30 à la médiathèque José Cabanis. Et puis pour ceux qui préfèrent le cinéma, il y a le Festival de Cannes et l'Occitanie qui va être représenté ce soir, puisque sera projeté hors compétition le nouveau film de Guillaume Canet, Karma, film qui a été tourné à Saint-Céré dans le Lot, film porté par Marion Cotillard. C'est un thriller psychologique. Un film qui avait été tourné donc dans cette commune il y a un peu plus d'un an, commune de 3500 habitants où tout le monde se souvient justement de la venue de ces deux stars. Bon, Alban, même de la neige ce matin dans la région.
0: Ouais, en ce moment sur l'Andorre, il neige et donc pas loin aussi vers Aix-les-Thermes. Sinon, on a déjà pas mal de pluie là à 7h sur la Montagne Noire et tout le sud Tarnais. Forte pluie aussi dans l'Aude chez les Chauriens et sur le Luchonnais. Il fait 0 degré au nord de l'Aveyron. On a 8 dans Toulouse et dans la journée, ça bascule à l'orage avec du vent de nord-ouest, grande fraîcheur. On se prépare un petit chocolat chaud hein, parce que Météo France prévoit cet après-midi à Saverdin et Rieux-Volvestre, 12 degrés, pas plus. À Cadour, Villefranche de Lauragais, L'Union et Cugnot, 13 degrés. À Rabastens, Moissac et Pujaudran, 14, peut-être 15 dans le Lot et Garonne. Donc en tout cas, c'est frais. Demain, retour d'un peu de soleil. Ça reste incertain avec une averse possible, mais dimanche, c'est un peu mieux avec 18 degrés à la Dorade de Toulouse et de larges éclaircies. Cette info Tisséo, il y a des travaux. Je vous annonce déjà l'interruption du tram toulousain dans sa totalité en soirée, lundi, mardi et mercredi. Voilà, sur la route, c'est fluide hein, pour l'instant.
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0: On part à l'aventure, Théo.
12: Allez, c'est parti.
0: C'est vous qui faites le feu.
12: Allez, allez, hop, je fais déjà. J'essaye. Faut vraiment... pas se rater vu les températures.
0: Au bivouac, si vous comptez sur moi pour faire le feu, ça va pas marcher.
12: En plus, il faut qu'on fasse vite parce que vu les températures, on risque d'avoir très froid si ça marche pas.
0: Ah bah, je dis pas qu'on part tout de suite. Hein.
12: Ah.
0: Ah non.
12: Oh, je peux m'entraîner.
0: Là, on a l'aventurier avec Indochine. Les aventuriers, c'est pour un peu plus tard.

0: Indochine à l'instant, Gloria Gaynor et Daniel Balavoine à suivre.
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0: Et sous les averses du moment, on est dans le déni, dans l'écho d'ici. Nous, on vous emmène à Colomiers pour découvrir My Piscine. Et ouais, on est comme ça. Et puis dans une seconde, mon œil, avec un regard des parents sur l'argent de leurs enfants.
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0: Mon œil avec Gérald Roux ce matin et dans l'édito, on parle de sous, de finances, d'économie pour les ados, hein, c'est ça?
7: Oui, parce que c'est décidé au collège, à la rentrée prochaine, l'éducation économique, budgétaire et financière sera généralisée à toutes les classes de 4e. L'idée est d'apprendre aux ados quelques notions de base d'économie. Quelques heures dans l'année y seront consacrées. Alors on se rassure, ce sera du concret, comme gérer son budget au moment où les ados reçoivent leur argent de poche, apprendre les différentes manières de payer, alors que les moyens de paiement se multiplient. Comment fonctionne une banque, comment fonctionne l'épargne, le crédit. Le programme prévoit aussi d'ajouter quelques notions d'économie générale. Il y a quelques mois, un sondage révélait que 40% des 18-24 ans avaient déjà consulté une intelligence artificielle pour des conseils financiers. Plus simplement, en décortiquant sa première fiche de paye, en remplissant sa première déclaration d'impôt, combien de jeunes adultes se sont dit un jour « ça, j'aurais bien aimé qu'on m'en parle pendant mes études ». Car au collège, on nous fait découvrir les mitochondries, on nous apprend le théorème de Pythagore, c'est très bien, mais on ne s'en sert pas forcément beaucoup dans la vie de tous les jours. Alors que la notion de taux d'intérêt, par exemple, ça peut être très utile quand on emprunte de l'argent ou qu'on en prête. Dans certaines familles, très vite, les enfants sont mis au courant par leurs parents. Ils vont jongler très jeunes avec les notions d'argent, de finances, et ça va leur servir toute leur vie. Dans d'autres familles, en revanche, ce sera moins le cas. C'est pour ça que cet enseignement économique en quatrième peut aider à démocratiser toutes ces notions très utiles, ne serait-ce que pour échapper aux arnaques financières qui pullulent sur les réseaux sociaux ou simplement sur le net en général.
0: Mon œil, signé Gérald Roux. Il est 7h15. Et on joue tout de suite. Il y a une carte carburante 20 euros à gagner si vous répondez à la question de Théo.
8: On en a parlé dans le journal de 7h. L'équipe de foot de Rodez joue ce soir dans l'espoir d'une montée en Ligue 1. Mais quel est l'adversaire du jour pour le RAF? Est-ce que c'est contre Toulouse? Est-ce que c'est contre l'équipe de Saint-Etienne? Ou est-ce que c'est contre le Red Star?
0: Alors 05 34 43 31 31. Vous appelez Christine et si vous avez la bonne réponse, donc Toulouse, Saint-Etienne ou le Red Star face au RAF, eh ben vous gagnez cette carte carburant. Et avant de piquer une tête dans l'écho d'ici avec My Piscine, replongeons en 98.

0: La, la, la. C'est vrai que maintenant qu'on connaît la liste des Bleus, petit souvenir de 98 pour leur donner la gagne. I Will Survive avec Gloria Gaynor. 7h19. Alors notamment Manu Koné, de l'AS Roma qui est passé par Toulouse, un pitchoun violet qu'on salue. Et puis la joie de sa famille en direct hier soir. Je ne sais pas si vous avez vu, c'était top. On a Adrien Rabiot aussi qui était passé par Toulouse et Didier Deschamps l'emmène aux States. Tiens, un rendez-vous à vous donner ce soir à 20h sur votre radio locale ici Occitanie. Éric Serra, le créateur de la musique du Grand Bleu, est l'invité d'Émilie Mazoyer dans l'émission Décibel. Et chaque jour, l'actu des entreprises de chez nous, c'est l'écho d'ici. Alors aujourd'hui, malgré la météo, on se dit qu'on va bien finir par retourner à la piscine. Alors Clémence Fulé d'un gros plan sur une société de Colomiers spécialiste du matériel de piscine.
1: Bonjour Jean-Nicolas Le Grégan. Merci d'être avec nous. Vous êtes le fondateur de My Piscine qui propose du matériel de piscine à Colomiers depuis 2009 uniquement en ligne. Vous êtes numéro 1 avec 18 millions d'euros de chiffre d'affaires. Vous ambitionnez même 20 millions cette année. Comment faites-vous pour être numéro 1?
2: Bon, c'est une société que j'ai créée il y a 17 ans maintenant, en sortie de mes études. Le constat était simple, c'est la piscine est un vieux métier, c'est pas du tout péjoratif, mais qui était très réservé à une élite de pisciniers. Le client lui-même ne pouvait pas construire sa piscine ou utiliser les différents produits. On a utilisé la digitalisation de nos outils pour renforcer le conseil, pour catalyser le conseil et pour permettre à tout un chacun de comprendre comment fonctionne une piscine, comparer le produit et choisir le bon produit pour sa piscine.
1: Mais vous venez d'investir 500 000 euros. À quoi sert cet argent?
2: Alors, c'est pour les salariés. On est 15 personnes sur Colomiers. On a des bâtiments qui sont plutôt agréables à travailler. J'ai toujours fait en sorte d'avoir le moins de turnover possible, donc c'est-à-dire le moins de personnes qui partent de la société, pour avoir des gens qui sont formés et de plus en plus experts dans leur métier.
1: Et ça veut dire que sur la quinzaine de personnes que vous employez, certains sont là depuis le début, oui, à vos côtés?
2: 12 ans.
1: Avec les sécheresses qui se multiplient, on a des préfets qui prennent parfois des arrêtés pour interdire de remplir les piscines. Mm-hmm. Comment est-ce que vous vous adaptez à ça? Est-ce que les clients vous en parlent d'ailleurs?
2: Les clients nous en parlent, nous on est conscients. La façon la plus écologique de ne pas consommer d'eau, c'est de ne pas avoir de piscine. Après, les bassins sont creusés, l'eau est... Il faut les remplir. Une piscine, c'est 0,1% de la consommation d'eau en France. Donc, ça reste assez réduit. Une piscine, aujourd'hui, consomme 45% d'eau de moins qu'une piscine il y a 20 ans. Donc, il y a des outils, il y a des produits qui permettent de moins consommer. On se doit d'être responsable, on se doit d'apporter des solutions à nos clients. Donc oui, c'est une vraie problématique.
1: Vous y allez de plus en plus sur ces solutions-là?
2: Oui, d'un point de vue humain, on n'a pas le choix. Enfin, c'est une conviction personnelle. Et de toute façon, on se doit d'apporter ces solutions-là.
1: Mais il y a aussi des interdictions parfois de construire de nouvelles piscines privées pour préserver les ressources d'eau, comme dans le Var par exemple. Est-ce que ça vous inquiète, vous, pour votre métier ou pas?
2: Non, alors c'est toujours des contextes macro, micro-économiques qu'il faut prendre en considération. Après, on raisonne sur toute la France. Non, ça m'inquiète pas pour mon métier, ça m'inquiète pour la planète. c'est plutôt global. Et ensuite, non, quand on a une piscine, il y aura toujours des solutions pour la remplir, mais il faut évidemment réduire l'impact environnemental au maximum.
1: Mais c'est intéressant quand même ce que vous dites, je me permets d'y arrêter, parce que vous dites, je suis inquiet pour la planète, mais vous faites en même temps ce métier-là. Autour de la piscine?
2: Ça paraît être un non-sens. Après, il fait de plus en plus chaud. Les personnes ont envie aussi d'avoir un confort chez elles. Donc, on a de plus en plus de climatisation, de plus en plus de piscines. Alors, c'est vrai que c'est un non-sens. Ça m'empêche pas de dormir. Par contre, le but est de trouver des solutions pour que cette piscine, qui est malgré tout pour un bon nombre de Français un petit point de fraîcheur, et surtout beaucoup de personnes achètent un jardin pour au final avoir une piscine. C'est un peu la consécration de la maison individuelle. On essaie de réduire ça au maximum. Voilà, c'est un constat. Il y a les piscines, il y a 3 millions de piscines en France. Faisons en sorte qu'elles aient le moins d'impact environnemental possible.
1: Merci beaucoup Jean-Nicolas Le Grégam, fondateur de My Piscine, spécialiste du matériel de piscine, né à Colomiers en 2009. Bonne journée.
0: Et on replongera dans la piscine avec un certain Alfred Nakache dans moins de 20 minutes sur Ici Occitanie. La récré des pitchouns sera consacrée à cette figure aquatique. Sur Facebook, le coucou à Jérôme qui a de la pluie ce matin et 7 degrés à Palleville. C'est dans le Tarn. Bonjour Jérôme.

0: Lipstick polychrome ici Occitanie avec Daniel Balavoine à 7h26. Et l'actu revient dans quoi? Dans à peine 4 minutes avec l'Eurovision demain soir sur France 2. Une prodige du lyrique nous représente, c'est Monroe. Elle a 17 ans, c'est un événement ici. Et d'ailleurs ce soir, il y a un documentaire sur l'Eurovision qui est diffusé à la télé sur France 3.
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0: Il y a La Croix-Falgarde, on écoute ici Occitanie. Bonjour Véronique.
6: Bonjour.
0: Ravi de vous avoir au téléphone ce matin. Vous êtes levée, pourquoi? Parce que vous travaillez?
6: Oui, c'est ça.
0: Vous allez bosser à quelle heure?
6: À quelle heure? À 9h.
0: D'accord, et qu'est-ce que vous faites dans la vie?
6: Aide à domicile.
0: Ah ouais, donc vous faites de la route, hein, du coup?
6: Oh, un peu pas très loin, ça va. Mais c'est pas très loin du domicile.
0: Bon, bah du coup, je garde la carte carburant. Alors, je vous souhaite une belle journée.
6: Oui, c'est la réponse.
0: Ah non, mais je la garde pour moi, du coup, si vous n'avez pas besoin, c'est à côté.
7: Véronique, on va vous la faire gagner, cette carte carburant. Il suffit juste de trouver la bonne réponse. Contre qui l'équipe de foot de Rodez joue ce soir dans l'espoir d'une montée en Ligue 1? Est-ce que c'est contre Toulouse? Est-ce que c'est contre l'équipe de Saint-Étienne? Ou est-ce que c'est contre le Red Star?
6: C'est contre l'équipe de Saint-Étienne.
0: Oui, bravo. Félicitations. Ben voilà, il y a la carte carburant pour vous. Il paraît que vous aimez bien les concerts, alors vous?
6: Oui. Oui, le dernier. Le dernier, je suis allée le voir à Tournant, mais c'est à côté de Gaujean, dans le Gers.
0: D'accord.
6: C'était du jazz, voilà, le jazz, et les concerts en général. Oui.
0: Est-ce que vous pouvez nous chanter le nom de la radio, par exemple, celle que vous écoutez tous les jours? Vous chantez.
6: Radio ici Occitanie.
0: Allez, on se la refait. Vous écoutez.
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0: Bonjour Marie-Quetta. Dans deux minutes, l'info d'ici, on parle de bibliothèque humaine à Toulouse.
8: Oui, c'est à la médiathèque José Cabanis. Pas de livres, mais des personnes qui racontent leurs histoires, témoignages, récits intimes. Reportage à suivre.
0: Nous sommes le vendredi 15 mai. Il est 7h30, toute l'actu en France et dans le monde. C'est le 90 secondes avec vous, Valentine Letesse.
9: Un ado de 15 ans tué par balle dans un hall d'immeuble, un autre de 13 ans entre la vie et la mort et un troisième de 14 ans blessé. L'insupportable bilan d'une fusillade hier soir à Nantes. Un règlement de compte selon le procureur sur fond de trafic de drogue. La vidéo a fait le tour des réseaux et des chaînes d'infos. Un ancien professeur de sport est placé en détention provisoire en Haute-Saône, piégé sur internet par un chasseur de pédocriminels. L'internaute a changé son apparence en jeune fille grâce à l'intelligence artificielle. L'endiguement total de l'antivirus en France est tout à fait possible ce matin. Un épidémiologiste l'affirme au vu des tests négatifs des 26 cas contacts des passagers de l'HV Ondus, le bateau de croisière à bord duquel 3 passagers sont morts du virus. Vous pouvez le fumer mais plus manger de CBD. Tous les produits alimentaires au cannabidiol, tisane, huile et autres bonbons sont interdits à la vente à partir d'aujourd'hui. Certains contiennent des substances interdites, la cause de plusieurs centaines d'intoxications. Des absences surprises chez les Bleus sélectionnés pour la Coupe du Monde de foot en Amérique. Didier Deschamps a dévoilé une liste de 26 noms hier soir et Lucas Chevalier comme Eduardo Camavinga reste sur la touche. La toute première prestation en direct de la France à l'Eurovision. La chanteuse Monroe a interprété sa chanson Regarde hier soir et à la veille de la finale du concours de chansons européen demain à Vienne en Autriche. C'est à voir dès maintenant en vidéo sur ici.fr.
8: Allez, on va voir ça. Merci Valentine Letessa. Dans une heure pour un nouveau tour de l'actu. Et dans l'info d'ici, nous, on va à la médiathèque José Cabanis à Toulouse, où tous les troisièmes samedis du mois, les voix remplacent les livres. C'est le concept de la bibliothèque humaine, unique en France. Pas de pages à tourner, mais des personnes qui racontent leur parcours, leurs blessures, leur combat contre les préjugés. Juliette Penn, vous vous y êtes rendue.
10: À l'accueil, Marion reçoit les lecteurs et lectrices, elle est bibliothécaire.
11: On a des livres qui sont dispo aujourd'hui, des livres qui sont empruntés ou en cours de lecture.
10: Et pour aider à faire un choix, elle résume chaque histoire comme le ferait une quatrième de couverture.
11: Douleur sourde, c'est quelqu'un qui est dans l'errance, qui a été dans l'errance médicale très très longtemps. Je veux croyer débile, on est sur quelqu'un qui a un handicap qui est invisible.
10: En face d'elle, Pierrick l'écoute attentivement, il choisit finalement, puni pour l'ouvrir, un livre incarné par Didier, où il raconte les préjugés auxquels il a été confronté dans son passé en tant que syndicaliste. Il déroule son récit pendant une dizaine de minutes.
12: Et ça, c'est aussi grâce au syndicat. Parce que ça crée quand on est dans un combat, dans l'adversité.
10: Puis place à l'échange et aux questions.
13: Et tu avais dit justement que quand ça s'est un peu terminé à la fin, oui, ça avait été relativement brutal.
10: Les lectures se font généralement à deux, le livre et son lecteur, pour permettre un meilleur échange. 9 ans que Didier raconte son histoire. Pour lui, la bibliothèque humaine, c'est une manière de faire évoluer les mentalités.
12: C'est à la fois de l'éducation populaire, on peut apporter beaucoup, on apporte un regard, parce que c'est une ouverture sur le monde, c'est une ouverture sur l'altérité, tout simplement, quoi. C'est une ouverture d'esprit.
10: Et c'est ce qui a plu à Pierrick, son lecteur.
13: On le vit de l'intérieur, quoi. C'est vraiment le protagoniste qui nous en parle, qui nous le fait vivre, ce qu'il a ressenti, ce qu'il a vécu, ce que les gens lui ont dit, comment il s'est adapté, donc c'est extrêmement riche.
10: Riche aussi pour ceux qui se racontent, assure Didier.
12: Quand on vit quelque chose qui nous tient à cœur, et qu'on voit que les gens ont une idée fausse sur ce que l'on vit, parce qu'ils ne savent pas, c'est vachement important, c'est très réparateur.
10: C'est le cas pour Aïssata, elle propose une histoire intitulée « Musulmane, mais pas terroriste ».
14: Suite aux attentats du Bataclan, j'ai eu l'impression un tout petit peu qu'on faisait un amalgame entre l'islam et le terrorisme, et j'avais envie de dire que toutes ces personnes qui font du mal ne parlaient pas au nom de tous les musulmans.
10: Au total, une vingtaine de livres est proposée par la Bibliothèque humaine sur le handicap, le racisme, le sexisme et même le fait d'être occitan.
8: Juliette Penn, et ce concept n'existe qu'en France, qu'à Toulouse, mais il a été inventé à Copenhague il y a une trentaine d'années. Rendez-vous donc demain de 14h30 à 18h au rez-de-chaussée de la médiathèque José Cabanis.
7: Tout à l'heure à 8h, Marie, qu'on entendra les dernières nouvelles au sujet du fameux cobra de Castelginest.
8: Oui, le directeur de cabinet du préfet de la Haute-Garonne fait le point sur la situation dans la commune au nord de Toulouse où le serpent venimeux est toujours introuvable ce matin, ça fait 2 jours maintenant. Et puis rechercher aussi le pilote d'un drone. À cause de lui, une dizaine d'avions ont été détournés avant-hier, parce qu'il a fait voler illégalement son engin au-dessus du CHU de Rangueil.
7: Donc ça, ce sera à 8h tout à l'heure. D'ici là, il y a la récré des Pitchounes avec une devinette.
8: Et on a demandé aux enfants si le nom d'Alfred Nakache leur disait quelque chose. Réponse immédiate, la piscine. Sauf que derrière ce nom, il y a une vie gigantesque, un champion olympique survivant d'Auschwitz. On le raconte dans quelques instants.
7: S'appelle... Attends, regarde les températures ce matin. S'appelle. Ce matin, à Toulouse, il fait 8 degrés. Et dans l'après-midi, dans le Comminges, 11 degrés. À la grotte du Mas d'Asile, 12 degrés. À Castelnau d'Estrettefonds, Haute-Rive et Plaisance du Touche, 13 degrés. À Auch et Saint-Sulpice-la-Pointe, pas plus de 14 cet après-midi. À la centrale de Golfech, 15. Donc de la pluie en continu. Aujourd'hui, c'est ça notre météo. On a même un risque de grêle par endroit dans l'après-midi. On a de la neige sur les Pyrénées et ce vent de nord-ouest qui nous glace le sang. Donc parapluie obligatoire, mais demain renaît l'espoir. Les prévisions changent, on pourrait avoir du soleil ce week-end. Une averse est possible samedi, mais ça s'éclaircit franchement et ça se radoucit légèrement. Une info TCO, tiens, Big Flo et Oli, vous savez, ils ont rassemblé 30 000 spectateurs au Zénith de Toulouse. C'était le 4e concert toulousain hier soir. C'est un événement ici Occitanie. Et si vous allez les voir ce soir,

0: Vous le verrez ce soir dans The Voice, Florent Pagny, le coach, avec d'ailleurs un Toulousain sur le plateau, c'est Guilherme hein, qui se produit ce soir. Bah oui, The Voice, c'est bien ce soir sur TF1, certainement pour fuir le succès d'audience envisagé pour l'Eurovision demain, avec ici Occitanie.
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0: Et Stéphane Bern qui va nous piquer ce matin l'histoire de la machine à coudre dans notre voyage dans le temps à 7h57. Et d'ici là, on accueillera l'invité d'ici matin, le maire de Rodez, Stéphane Mazard, gros plan sur la folie autour du RAF.
3: Jamais j'ai pensé Nakache serait un nom de quelque chose. Moi j'ai juste dit c'est un nom inventé.
4: Et ce matin, on est avec les pitchouns de l'école Courrèges, juste derrière la caserne de gendarmerie du côté de la Côte Pavée à Toulouse. Leur question du jour, vous savez qui c'est, Alfred Nakache? Pas une seconde d'hésitation. Bah oui, c'est la piscine.
5: Je crois que mon papy l'a aidé à construire la piscine Nakache. Ma mère, elle me l'a raconté.
6: Moi, j'y suis déjà allée. Et on y va beaucoup l'été parce que c'est énorme.
3: Jamais j'ai pensé Nakache serait un nom de quelque chose.
5: C'est énorme, une piscine.
7: Je pense qu'il le mérite largement.
8: C'était un grand nageur toulousain. Il a remporté beaucoup de trophées.
7: Il a fait les Jeux Olympiques ou pas?
8: Il a eu beaucoup de chance à se sortir du camp de concentration.
7: Quand même, c'est une énorme chance d'avoir survécu à ça.
9: Que Toulouse soit reconnue dans le monde, c'est super. Et le nageur aussi, c'est bien pour Nakache.

0: Et la piscine aussi, elle serait heureuse, je pense.
1: Piscine de luxe.
2: La fameuse piscine Nakache, juste à côté du stadium sur l'île du Ramy à Toulouse. Celle où on fait des bombes l'été, qui ouvre son grand bassin extérieur début juin. Et derrière le nom sur le panneau, certains pitchouns le savent, il y a un destin XXL. Alfred Nakache, c'est d'abord un nageur hors norme installé à Toulouse. Il brille au JO de Berlin en 1936, sous les yeux d'Hitler, et devient l'un des plus grands champions français de son époque. Puis l'histoire bascule, parce qu'il est juif, il est déporté à Auschwitz en 1943. Il y perd sa femme et sa fille et il se reconstruit comme il a toujours vécu, dans l'eau. Après la guerre, il reprend sa vie à Toulouse, puis à Sète, la ville de sa nouvelle épouse, où il repose aujourd'hui. Un parcours bouleversant, un courage monumental. On vous en avait parlé, il y a eu le court-métrage d'animation Papillon consacré à sa vie, nommé aux Oscars cette année. Une petite pépite de 15 minutes, peinte image par image, réalisée en 2023 dans les studios de la Ménagerie à Tournefeuille et coproduite par la société toulousaine XBO Film. Il n'a pas eu la récompense, mais on peut toujours le regarder gratuitement sur Arte. Un bijou d'émotion et de poésie.
3: J'irais bien faire piquer une tête avec ce beau temps, tout ça là. Hein, c'est vraiment avec cette chaleur. Pouh, là, on n'en peut plus. Hein.
2: On peut aller dans la Garonne. Là. Monter avec toute cette...
3: Ah non, t'as bien avoir une sale tête, la Garonne. La musique d'ici Occitanie revient vite avec Renaud et Coldplay aussi.
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0: Ici Matin avec Coldplay à 7h47. Sur la page Facebook d'Ici Occitanie, on a Isa qui dit « Ça y est, c'est parti pour un week-end boulot en avant. Ce temps permet de moins râler. » C'est vrai, hein, quand on est occupé, au final, on ne regrette pas. Sylvie a 8 degrés à Pêche-Bonnieu avec un temps couvert, de l'humidité, sans vent. Elle fait les courses aujourd'hui, balade avec son chien Happy entre chaque averse. On a eu des petits grêlons sur Pêche-Bonnieu, nous dit Sylvie. Et puis il y a Francine, la Toulousaine. Bonjour Alban, l'équipe et les auditeurs d'Ici Matin. Il pleut sur le quartier des Isards à Toulouse. 11 degrés, le vent souffle légèrement pour l'instant. Enfin, Francine qui nous souhaite un bon vendredi à tous.
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0: Oui, Marek, l'invité d'Ici Matin nous plonge dans la folie du Rodez Aveyron Football.
3: Et c'est le maire de Rodez qu'on reçoit. Bonjour Stéphane Mazard.
4: Bonjour.
3: Le RAF qui vit un conte pas de fées mais de fous. En ce moment, le petit poussé de Ligue 2 a renversé le Red Star lors de son premier match de play-off de Ligue 2. C'était mardi, victoire 3-2. Et ce soir, les Ruthénois débarquent à Saint-Etienne dans un chaudron en fusion pour se rapprocher de la Ligue 1. Donc Stéphane Mazard, vous êtes fan de foot, témoin privilégié de cette aventure qui doit vous faire plaisir.
4: Bah oui, c'est une belle aventure qu'on va continuer à vivre parce que elle a débuté, on peut le dire, sur la deuxième partie du championnat avec Rodez qui constitue le seul club en Europe de football, Ligue 1, Ligue 2, à être invaincu. Donc on espère continuer cette belle série en allant ce soir gagner à Geoffroy Guichard et puis pourquoi pas commencer à rêver d'une accession à Ligue 1.
3: C'est ça, vous l'évoquez, 21 matchs sans défaite, c'est ce qui se fait de mieux en Europe. L'ambiance dans la ville, elle est comment? Est-ce qu'il y a un impact déjà sur tout le territoire?
4: Oui, il y a un impact indéniable. C'est vrai que les gens aujourd'hui, tout au long de la journée, parlent football, alors parlent du match passé et anticipent le match à venir. Là, c'est vrai que là, les matchs s'enchaînent à grande vitesse avec celui du Red Star en début de semaine et puis celui de ce soir à Geoffroy Guichard à Saint-Étienne. Oui, ça crée de l'enthousiasme, de la joie et puis une grande fierté aussi qu'un club voilà aussi familial avec, comme vous l'avez dit, un des plus petits budgets Ligue 1, Ligue 2 confondus, arrive à côtoyer donc le très haut niveau. Et pourquoi pas à viser l'accession à Ligue 1. Voilà. Donc après, il faut bien sûr raison garder. C'est Rodez. Ça va être ce soir un match très difficile. Après, il y aura éventuellement un autre match aller-retour avec un pensionnaire de Ligue 1 qui jouera les barrages et pour éviter de descendre. Donc le parcours est encore long, mais c'est vrai que sur la dynamique que nous constatons depuis le début de l'année, on se croit tout permis.
3: Vraiment très rapidement, parce que c'est vrai que c'est assez curieux pour une ville qui apparemment n'est pas une ville de foot, de voir Rodez en arriver là. Comment est-ce qu'on peut l'expliquer?
4: Il y a une culture foot en Aveyron, c'est-à-dire que c'est un public très aveyronnais. Ouais. On vient des quatre coins du département, on vient même des départements voisins, hein, le Cantal, la Lozère, le Tarn. Donc on a une belle affluence, d'ailleurs le stade est comble depuis maintenant plusieurs matchs. Donc il y a quand même une culture football en Aveyron, il y a aussi la culture du rugby à Rodez. D'ailleurs, les deux sports cohabitent dans le même stade, le stade Polignon, qui est situé au centre-ville. Ça aussi, c'est une singularité de la ville de Rodez et de nos clubs.
3: Vous l'évoquez, ce stade Polignon, 92% de taux d'occupation cette saison en moyenne en Ligue 2. C'est le plus rempli du championnat, mais avec 6000 places. Alors, il est magnifique, convivial, mais est-ce qu'il est vraiment fait pour la Ligue 1 si on se projette déjà un peu?
4: Écoutez, c'est vrai que c'était pas un stade qu'on avait conçu pour la Ligue 1, il faut quand même bien le reconnaître. Notre place, elle est en Ligue 2, on souhaite y rester encore de nombreuses années. Et puis, comme si c'est le cas aujourd'hui et peut-être demain, on a une opportunité de monter à Ligue 1, eh bien, il faudra saisir cette opportunité-là. On n'a pas vocation à jouer la Ligue des Champions dans les années qui viennent, mais par contre, qu'on soit un bon pensionnaire de Ligue 2 et qu'on s'autorise parfois à flirter avec la Ligue 1, je pense que ça, c'est à la mesure de Rodez et du stade que nous avons, et qui est situé en plein centre-ville, qui constitue un lieu d'animation assez extraordinaire pour les Ruthénoises et les Ruthénois et tous ceux qui viennent à Rodez voir les matchs.
3: Stéphane Mazard, maire de Rodez, mais aussi fan de foot, mais de Rodez donc, mais aussi de la SSE. Alors, vous n'êtes pas un peu coupé en deux ce soir?
4: Non, il n'y a aucune ambiguïté. Alors, c'est vrai que c'est le petit clin d'œil, puisque je suis effectivement depuis tout jeune, donc supporter des Verts, je suis tombé dans le chaudron étant petit, comme on dit. Maintenant, ce soir, bien évidemment, que je serai à 100% derrière mon équipe de Rodez, sans et hors, Voilà, parce que Rodez a eu son épopée, ses heures de gloire. Rodez, pardon, Saint-Étienne a eu son épopée et ses heures de gloire. Et puis, je pense que c'est bien de laisser la place aux autres. Et je pense que les autres, ça fait partie aujourd'hui du schéma qu'on a bien en tête, celui de prendre autre part, effectivement, de rêve dans les mois et les années qui viennent.
3: Pour conclure, vraiment, en deux mots, quel message souhaitez-vous adresser là aux supporters cruténois qui se déplacent, 600 personnes qui seront dans le parcage à Geoffroy Guichard?
4: Prenez beaucoup, beaucoup de plaisir. On va être dans un stade extraordinaire avec une ambiance magnifique. Je crois qu'on peut effectivement rêver d'un exploit et il peut se réaliser. Voilà, on en profite, on emmagasine des ondes positives parce que ce que l'on vit là, on le vivra bien évidemment pas chaque année. Et donc il faut en profiter, et surtout les enfants, quoi. Il faut faire briller les yeux des enfants. Mmh. C'est ce qui va structurer les souvenirs de nos gamins pour les années qui viennent. Comme moi, j'ai eu ma part de rêve quand j'étais petit, que j'avais été à Geoffroy Guichard pour supporter les Verts.
3: Merci Stéphane Mazard, maire de Rodez. On note cette retransmission à la salle des fêtes ce soir dès 19h.
0: 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Voilà une activité pas banale hein, pour nous occuper. Faisons un peu de couture avec Stéphane Bern. Il nous raconte l'invention de la machine à coudre dans une poignée de secondes. C'est ici matin.

0: Renaud dans la radio. C'est ici Occitanie, Renaud qui célèbre ses 50 ans de carrière ce soir et demain au Zénith de Paris à 74 ans. Il est sur scène aux côtés du gratin de la chanson française. Il y a notre Francis Cabrel, il y a Vianney, Jean-Louis Aubert, Gauvin Serres, il y a Alain Souchon, Nicolas Sirkis, Hugo Frey, Benabar, Olivia Ruiz, Axel Red, Renan Luce, Mentissa et Obispo avec Renaud. Dans 3 minutes, l'actu locale à 8h avec des avions détournés à Toulouse. On la voit bien, la colline de Pêche-David, sauf que faire voler un drone au-dessus de Rangueil, bah, c'est pas autorisé et ça perturbe le trafic jusqu'à Blagnac, vous allez voir.
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0: Il est 7h57, le voyage dans le temps de Stéphane Bern. Salut Stéphane.
9: Et bonjour.
0: Une page d'histoire cousue humain ce matin. Enfin, vous nous parlez surtout d'une machine qui fait peur.
9: Un tailleur invente la première machine à coudre vraiment efficace. Les ouvriers se révoltent contre cette machine qui peut leur voler leur travail. La couture avance, mais le tissu social se déchire. Paris, rue de Sèvres, dans les années 1830, dans un petit atelier, un tailleur lyonnais nommé Barthélemy Timonier met au point une machine étonnante et innovante. Une aiguille, un fil, un mécanisme à pédale. Et voilà qu'un vêtement se coud presque tout seul. Presque de l'intelligence artificielle, mais version mécanique. Pour l'époque, c'est une petite révolution. Jusqu'ici, tout se fait à la main, point après point. Des heures de travail et des dizaines d'ampoules au doigt pour une simple veste. L'armée française comprend immédiatement l'intérêt. Timonier obtient un contrat pour fabriquer des uniformes. Il installe un atelier avec plusieurs dizaines de machines. Mais dans les rues de Paris, la nouvelle circule vite. Les tailleurs s'inquiètent. Si une machine peut coudre plus vite qu'un homme, que vont devenir les ouvriers ? Surtout qu'une machine ne connaît ni les pauses clopes, ni les pauses café, ni les grèves. Un soir de 1831, plusieurs centaines d'ouvriers envahissent l'atelier. Les machines sont brisées à coups de marteau, les tables renversées, l'atelier entièrement saccagé. Les machines ont appris à coudre, mais pas encore à se défendre. Timonier échappe de peu au lynchage, il fuit. Il passera le reste de sa vie à tenter de relancer sa machine. Mais d'autres industriels feront fortune à sa place. Comme quoi, l'histoire de l'innovation tient parfois qu'à un fil. Deux siècles plus tard, la machine à coudre ne fait plus peur. Mais face aux nouvelles technologies, la même question revient toujours. Jusqu'où les machines vont-elles remplacer les humains ? Hier, la pédale, aujourd'hui, l'algorithme.
0: Merci Stéphane. On vous verra demain soir sur France 2 pour commenter l'Eurovision avec Camille Serre. Grande finale avec Monroe, un 17 ans qui représente la France. C'est un événement ici Occitanie. Nous sommes le vendredi 15 mai.
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0: Du pont neuf de Toulouse au viaduc de Millau, c'est le pont, il est 8h. Et l'actu d'ici, c'est avec Théo Cobel. Bonjour Théo.
10: Bonjour, bonjour à tous. Les poulaillers, les abris de jardin inspectés, les herbes hautes fouillées, mais toujours aucune trace de ce cobra à Castelginest au nord de Toulouse. Le serpent vu pour la dernière fois mardi. Depuis, les recherches n'ont rien donné. Écoles, parcs et terrains de sport restent donc fermés, même si les autorités pourraient rapidement lever ces mesures de précaution, que l'on retrouve ou pas l'animal. David Folz est directeur de cabinet du préfet de la Haute-Garonne.
11: Sans doute que lundi et même dès ce week-end, l'activité va pouvoir reprendre, puisque les éléments qu'on a désormais sur cette espèce de cobra, c'est qu'en tout état de cause, c'est une espèce qui ne va pas aller d'elle-même vers l'humain. Elle va fuir les populations et elle va chercher à se cacher et à chercher des petites proies. Et dès lors qu'elle aura avalé une proie, elle ne bouge plus pendant plusieurs jours. Donc à ce stade, effectivement, le risque que cet animal aille vers la population, il est nul ou quasi nul. Le risque, c'est plutôt que c'est des populations qui aillent troubler l'environnement proche de cet animal. Donc c'est pour ça qu'on veut éviter que les gens aillent vers la animal. Et ce que je veux dire pour terminer, c'est que nous, demain, on a la possibilité, y compris si on ne trouve pas l'animal immédiatement, de dépêcher en moins d'une heure sur place tous les moyens qu'il faut pour le capturer en sécurité. Et donc c'est ça qu'il faut aujourd'hui avoir en tête pour reprendre une activité économique et sociale normale à Castelginest.
10: David Folz, le directeur de cabinet du préfet de la Haute-Garonne. Les recherches qui reprennent ce matin, près d'une trentaine de gendarmes et de pompiers sont mobilisés. 7 pièges ont été posés dans l'espoir de capturer ce cobra. Quant au secours, ils ont été prévenus, prêts à intervenir en moins d'une heure pour soigner une éventuelle morsure de l'animal. Les pompiers mobilisés aussi hier matin, en fin de matinée, sur les rives de la Garonne, en plein centre-ville de Toulouse. Ils sont intervenus pour repêcher une personne tombée à l'eau. C'était au niveau du pont des Catalans. Malgré d'importants moyens déployés, la victime n'a pas survécu. Les circonstances de cette chute doivent encore être déterminées. Toulouse, où le trafic aérien a été grandement perturbé mercredi soir, l'histoire est à peine croyable. Plusieurs vols obligés de faire un détour, tout cela à cause, Clément Métainier, d'un drone au niveau du CHU de Rangueil.
1: Il n'avait pas le droit de déployer son drone à cet endroit, au-dessus de l'hôpital Larrey, mais surtout en plein dans un couloir aérien, une zone interdite réservée aux avions. Conséquence, une dizaine de vols ont été perturbés. Les pilotes ont dû s'adapter pour rejoindre l'aéroport en contournant la zone au sud de Toulouse. Ils ont dû inverser leur itinéraire prévu normalement pour atterrir. Un avion a même été totalement dérouté. Il s'est posé à Montpellier au lieu de rallier Toulouse. Après cette soirée agitée dans le ciel au Garonnais, le parquet a ouvert une enquête pour conduite d'un aéronef non conforme au respect des règles de sécurité.
10: Pour le moment, personne n'a été interpellé. Les précisions de Clément Métainier, le propriétaire de ce drone, est donc recherché. On le rappelle que faire voler un drone en France est extrêmement réglementé.
0: Des corbeilles à nid pour protéger les cigognes dans le Comminges.
10: Oui, des sortes de mâts installés notamment du côté de Martre-Tolosane. C'est RTE, le réseau de transport d'électricité, qui les place souvent à proximité des pylônes électriques, car les cigognes sont de plus en plus nombreuses à s'arrêter dans le secteur et elles font souvent leur nid au-dessus des lignes électriques, et ce n'est pas sans danger. D'où cette solution qui semble fonctionner, selon Mathieu Bergès de l'association Nature en Occitanie.
5: On a l'exemple sur Roquefort-sur-Garonne, donc non loin de Martre-Tolosane. Il y a un pylône qui a été retiré en début d'année, avec deux plateformes qui ont été installées en compensation. Et là, le couple est en train de couver dans la corbeille la plateforme qui a été installée. Donc ça peut être quelques semaines après, directement après, ou plusieurs années après. On a dans plusieurs cas, en fait, en 2018-2019, il y a eu, entre le Beauchalot, la Bartinard, sur ce secteur, il y a eu à peu près 15 nids qui ont été enlevés. Et on a plus de 60% de ces mesures de compensation qui ont été occupées, soit l'année d'après, soit 2 ans, 3 ans après. Donc c'est assez variable, mais globalement, ça fonctionne très très bien, quoi.
10: Mathieu Bergès qui s'occupe du suivi des cigognes pour l'association Nature en Occitanie. En tout, 70 couples de cigognes sont actuellement recensés dans le Comminges, un chiffre qui augmente année après année. Le Lot à l'honneur ce soir au Festival de Cannes. C'est ce vendredi qu'est projeté hors compétition le nouveau film de Guillaume Canet, Karma, un thriller psychologique avec Marion Cotillard. Un film qui a été tourné il y a un an à Saint-Céré, commune de 3500 habitants près du gouffre de Padirac, où tout le monde se souvient forcément du passé. Passage de ces deux stars de cinéma.
0: Il peut commencer à faire ses valises.
10: Oui, l'ex-Toulousain Manu Koné, appelé en équipe de France, il fait partie de la liste des 26 dévoilée hier par Didier Deschamps en vue de cette Coupe du Monde en Amérique du Nord qui commence dès le mois prochain. Manu Koné, arrivé en 2016 chez les jeunes du TFC avant de monter en pro, il évolue aujourd'hui comme milieu de terrain à l'AS Roma. Et s'il connaît bien les Bleus, cette sélection est une grande fierté pour lui, forcément. C'est ce qu'il a confié hier soir au micro de TF1.
8: Franchement, ouais, j'étais très content. C'est forcément une grande fierté aujourd'hui d'être appelé en sélection pour la Coupe du Monde. Et voilà, j'espère que on va faire une très bonne compétition, surtout pour le coach. Mais voilà, je repense au moment quand j'étais petit pour cette Coupe du Monde. Et franchement, c'est une très bonne nouvelle aujourd'hui. Donc, je suis très content. C'est franchement une très grande fierté. C'est quelque chose que j'attendais depuis très longtemps. Franchement, quand t'es un jeune joueur, quand t'es petit, tu rêves à ça. Et aujourd'hui, faire partie de cette sélection-là pour cette Coupe du Monde, c'est incroyable. Donc là, je pense à ma famille forcément, à mes amis qui auront gardé aussi cette liste. Donc, franchement, c'est un bonheur pour tout le monde. Et j'espère qu'on fera une grande compétition et on garde la foi.
10: Forcément, grande compétition, on l'espère pour lui. Le premier match des Bleus, ça sera dans un mois quasi tout pile, puisque ça sera le 16 juin face au Sénégal. On peut aussi citer l'autre ancien du TFC qui va partir en Amérique du Nord, c'est Adrien Rabiot qui avait joué avec les Violets en 2013, prêté alors par le PSG. En revanche, Pague de Guillaume reste comme troisième gardien. Didier Deschamps a préféré le gardien de Lens, Robin Risseur, pour compléter le trio avec Mac Maignan et Brice Samba. Eux ne jouent pas la Coupe du Monde, mais c'est tout comme les joueurs du Rodez Aveyron Football. Rendez-vous ce soir sur la pelouse du stade Geoffroy Guichard dans le Chaudron pour affronter Saint-Étienne. Deuxième match de barrage en vue d'une montée en Ligue 1. Le club qui est sur une dynamique de 21 matchs sans défaite, ce qui est exceptionnel. C'est la meilleure performance européenne en ce moment. On commence à y croire, c'est ce que nous disait il y a quelques instants le maire de Rodez, Stéphane Mazard, qui précise qu'un écran géant va être installé dans la salle des fêtes de la ville pour suivre la rencontre avec les habitants. 2800 personnes sont attendues.
0: Théo, on va vous essorer, je veux dire...
10: Entre les émotions du foot et la météo, c'est ça?
0: Peut-être, c'est bien dit, c'est bien dit. Ouais, des averses ce matin sur la terrasse. Forte pluie déjà au cœur du Tarn en ce moment. Là, je vois des orages carrément. Et aussi sur Sainte-Gabelle, Carcassonne et Castelnaudary, il pleut vraiment fortement en ce moment. Des orages cet après-midi devant le garage. Du vent de nord-ouest, histoire de bien se cailler. Hein. Je veux dire, là, on a 8,5 degrés dans Toulouse, relevé à l'instant à 8h.
10: C'est précis.
0: Et dans la... Oui, c'est pour vous dire que je viens vraiment de le relever à l'instant. Et dans la journée, alors à Saint-Gaudens, c'est au château de Foix, 11 degrés. À Villefranche-de-Rouergue, Saint-Antonin-Nobleval. Et dans les allées Jean-Jaurès de Toulouse, 13 degrés, pas plus. À Fronton et Place du Vigan, Albi, 14. À Florence et Cahors, 15. Donc, on profite de cette journée pour faire un peu de repassage, hein, je veux dire. Et demain, quand même, bonne nouvelle, parce que le soleil revient. Alors, sûrement une averse dans le courant de ce samedi, mais ce week-end s'annonce plus lumineux que prévu, finalement. Sur la route, attention, à l'ouest de Toulouse, j'apprends l'instant qu'un accident vient de se produire sur le fil d'Ariane. Un véhicule impliqué dans le sens Blagnac-Auch. Quand vous prenez cette bretelle bien connue.
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0: On va peut-être dire bonjour aux touristes aussi qui nous écoutent.
10: Oui, bonjour.
0: Les Espagnols. Hola, ¿qué tal?
10: Hola, ¿qué tal?
0: Oui, bien. Figurez-vous qu'il y a une soirée ibérique à l'hippodrome de la Sépierre ce soir. Donc c'est l'Espagne et les chevaux, quoi.
10: Hein? Dépaysement promis pour les touristes espagnols.
0: Hola!

0: Ici Occitanie, avec Jermaine Jackson, le duo Piazzadora aussi. On souhaite une bonne fête à Denise aujourd'hui.
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0: Vous allez découvrir le destin d'une femme généreuse et amoureuse des animaux dans le prochain quart d'heure avec Sébastien en vadrouille à Villemur-sur-Tarn. Et puis on va vous offrir des places au Zénith de Toulouse pour voir 500 choristes très rock. Vous allez voir.
3: Et c'est l'heure de notre chronique. Ici, c'est rugby avec notre spécialiste maison du Stade Toulousain, Anaïs Genin. Anaïs, vous revenez sur l'élimination en Champions Cup, toujours pas digérée par certains supporters. Et ça vous donne l'envie de pousser un coup de gueule.
4: Je trouve ça toujours presque grotesque d'entendre des débriefs d'après-match, surtout pendant les phases finales, de supporters ultra critiques. Voilà, parce qu'encore une fois, les émotions de chacun, ça me dérange pas. La déception, la tristesse de pas voir le Stade Toulousain continuer l'aventure en Champions Cup. Même la joie des supporters bordelot-béglé, je la tolère. Ils ont bien raison, franchement. Mais j'en peux plus des sélectionneurs de canapés qui, d'un aplomb redoutable, vont te refaire toute la stratégie du Stade Toulousain après coup. T'expliquer en quoi Dupont et ses copains sont vraiment pas bons et conclure par « qu'est-ce que c'était nul ?» Voilà, je vous fais quand même le profil type du personnage, un mec qui te dit qu'il a joué au rugby alors qu'il a arrêté en KDB, soit en moyenne depuis 30 à 50 ans. Autant vous dire que même ses crampons ne se souviennent plus de lui. Et critère extrêmement important, il est le seul être humain sur cette terre à pouvoir faire mieux que des joueurs professionnels depuis son canapé. Et ça, c'est très fort. Après, moi, ça me dérange pas de faire la discussion à la caisse du supermarché en parlant rugby, mais j'aimerais bien un jour voir l'inverse.
3: Comment ça, l'inverse ?
4: Pour une fois, j'aimerais entendre un joueur critiquer les supporters après un match. Ouais, imaginez ce que ça pourrait donner un petit peu un joueur du Stade Toulousain qui papote avec ses coéquipiers, qui balance un « Oh là là, ils étaient nuls les supporters dimanche, déboulés, vous les avez vus avec leur banderole, franchement moi ça m'a pas du tout motivé avec leur punchline à deux balles ». Il n'y en a même pas une qui m'a fait sourire. Ils ont zéro imagination. Oh là, que des ringards. Moi, si c'est comme ça la prochaine fois, je joue pas. Voilà, ça va deux secondes, les stades dans des ambiances si moyennes. Il n'y en a pas un capable en plus de chanter juste. Et c'est presque ce que je préfère. Vous avez vu les autres pantins, là, ceux qui sont là comme s'ils étaient au cinéma? Avec l'enthousiasme d'un lombric, tu sais même pas ce qu'ils font là, s'ils sont heureux ou pas. Non, vraiment, moi je sais pas ce qu'ils ont nos supporters en ce moment, mais qu'est-ce qu'ils supportent mal. Moi j'aurais trop bien chanté, j'aurais été génial en tribune, j'ai plein d'idées de punchline pour leurs pancartes. Je comprends même pas qu'ils n'y aient pas pensé, enfin bon, je veux plus jouer moi dans ces conditions. Et puis alors sur Facebook, attention, on passe le step au-dessus parce que on sait que derrière un ordinateur ou un écran de téléphone, on a Super Courage, Jean-Michel Laine et Bobby l'agressif qui fusionnent. Et si les joueurs agissaient comme des supporters, ça pourrait donner quelque chose comme ras-le-bol des ploucs de tribune. Vous savez pas encourager particulièrement toi qui paye ta place en catégorie 4, espèce de pince. J'espère que tu reviendras pas. Pourtant l'inverse, un supporter agressif ou même juste hyper pédant, c'est presque normal. Alors, mesdames, messieurs, les fins connaisseurs de rugby, avant de virer tout le Stade Toulousain après leur défaite en Champions Cup, apprenez juste à apprécier réellement ce sport et ses valeurs.
3: Ouais, merci Anaïs, et on retient la leçon pour les prochaines défaites. On ne grogne pas, mais dimanche soir, ce sera une victoire. La Rochelle-Stade Toulousain, ce dimanche 17 mai, 21h05, à vivre avec vous Anaïs et Rémi Doutre à La Rochelle et en intégrale sur Ici Occitanie.
0: Ouais, multiplex, parce qu'on aura aussi le dernier match de la saison du TFC face à Nantes, et à Nantes d'ailleurs. 8h15, comme chaque jour, on repère les arnaques à éviter, et dans moins de 2 minutes, un célèbre Toulousain fait polémique, c'est Emilien des 12 coup de midi.
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0: C'est pas vrai, le rendez-vous anti-arnaque au Drazo. Les escrocs ont trouvé une nouvelle célébrité et elle est toulousaine pour tenter de nous piéger. C'est Emilien, l'ancien champion de l'émission de TF1 avec un autre Toulousain, Jean-Luc Reichmann. Les 12 coups de midi.
9: Oui, je suis tombée l'autre jour sur cette vidéo. On va l'écouter. Elle est à peu près partout en ce moment sur les réseaux sociaux.
10: Il y a 20 minutes, j'ai pris votre téléphone, je me suis inscrite et j'ai déposé 250 euros. Ouvrez l'application et voyez combien vous avez déjà gagné.
9: Ce visage qui s'affiche, vous le connaissez, c'est celui d'Emilien, quelqu'un qui nous est très familier, puisqu'il a crevé l'écran pendant quasiment 2 ans, recordman, le plus grand gagnant de l'histoire des jeux télévisés en France. Sauf que là, ce n'est pas le vrai Emilien qui nous parle. La vidéo est générée par intelligence artificielle. D'ailleurs, le jeune homme lui-même a averti il y a quelques jours, ne tombez pas, dit-il, dans ce piège grossier.
0: Mais quel est le piège justement? C'est quoi cette application?
9: C'est une histoire d'argent, parce que si je clique sur la vidéo, j'atterris sur un site qui imite, mais alors quasi parfaitement, le site du journal Le Figaro. Logo, code couleur, tout y est. Mais là non plus, ce n'est pas Le Figaro. Je vous lis le titre. La Banque de France poursuit le jeune prodige Emilien pour ses déclarations en direct à la télévision. Et là, on me met les soi-disant déclarations. Emilien, paraît-il, a dégainé une application. Donnez-moi 250 euros, dit-il. J'en tirerai 12 à 15 millions, oui, en 3 à 4 semaines. Et bien sûr, tout en bas de l'article, on me met le lien vers l'application en question. Là, attention, vous dites, bon, c'est quand même un peu gros cette histoire. Ça ne l'est pas tant que ça. Je vous parlais l'autre jour de cet homme qui a perdu 350 000 euros piégé par une fausse interview d'un faux Jean Reno. Eh bien, c'est exactement la même chose. Emilien Jean Reno, c'est juste le point de départ et la suite est ultra convaincante avec des faux conseillers en investissement très crédibles qui vous dépouillent de toutes vos économies.
0: Merci Aude. Sur Facebook, là aussi, en vous lisant, j'ai l'impression que c'est pas vrai. Et pourtant, la météo du 15 mai est bien réelle. On a Tiphaine qui relève 8 degrés à Colomiers avec de la pluie. Nathalie est dans le Gers, 7 petits degrés à Éose. C'est frisquet, c'est nuageux. Ce matin, je pars faire les courses, mais cet après-midi, on verra, nous dit Nathalie. Allez, c'est le moment de jouer avec nous. 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En fait, c'est un concert où 500 choristes de la région montent sur scène pour interpréter les plus grands classiques du rock. 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Alors, il faut répondre à la question de Théo, écoutez.
11: Alors, on en a parlé tout à l'heure dans le journal de 8h. Pourquoi RTE installe des mâts un peu partout dans le Comminges? Est-ce que c'est pour accueillir des nids de cigognes et ne pas les avoir sur les pylônes électriques? Est-ce que c'est pour anticiper les futures lignes qui vont être installées dans les prochaines années, ou bien c'est pour installer des caméras tout en haut afin de surveiller la nature en direct.
0: Alors, est-ce que c'est les cigognes ou les autres réponses
11: Dit comme ça.
0: 05 34 43 31 31. Christine vous attend, bonne chance. Il est 8h20, bon courage si vous travaillez, les taxis, les ouvriers, les agents de ménage, les restaurateurs ou les personnels hospitaliers. Ici matin, vous accompagne au boulot avec Jean-Jacques Goldman.
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0: tourne les violons, tourne les violons. Hommage à Jean-Jacques Goldman ce soir à Toulouse avec un concert à la bougie dans l'Hôtel Dieu Saint-Jacques en bord de Garonne. C'est la petite vadrouille d'ici Occitanie à 8h23 et direction Villemur-sur-Tarn, on est au nord de Toulouse. Rencontre avec Fabienne Claudon qui a décidé de créer son entreprise pour proposer des voyages sur mesure avec nos animaux de compagnie. Sébastien Bretonneau est aux côtés de cette travel planner spécialisée en tourisme animalier. Tiens d'ailleurs le chien est déjà là.
1: Non, tu descends. Hey, Milo.
2: Pas sur la table mon cœur.
1: Non Milo, tu descends.
2: Fabienne, vous adorez les animaux bien sûr, vous en avez combien à la maison?
1: Alors j'ai 3 chats actuellement et un chien.
2: Et alors vous, quand vous étiez petite, vous étiez dans une ferme avec une partie de votre famille. Et là, ça a été vraiment une découverte, une révélation pour vous.
1: Ah oui, c'était génial. Moi, j'avais là, il y avait des vaches, il y avait des cochons, il y avait des moutons. C'était mon temps libre quand je rentrais de l'école, c'était de passer mon temps avec eux. Et c'était super.
2: Ça vous apporte quoi de vivre, de passer du temps avec les animaux?
1: Et là, le fait d'avoir ne serait-ce que Milo, là, qui est pleine de vie et actif, ça remplit bien la journée.
2: Ouais, et ça fait du bien. Ça réconforte. Alors vous êtes auxiliaire de vie et à côté de ça, vous avez décidé de créer votre auto-entreprise pour proposer aux personnes de partir avec leurs animaux en voyage. Vous nous racontez ?
1: Alors oui, j'ai créé ça parce que moi je partais tout le temps en vacances avec tous mes animaux et je trouvais que c'était quand même assez difficile de tout organiser et de trouver tous les logements, les activités. Et je me suis dit, tiens, pourquoi pas créer cette entreprise et aider les propriétaires d'animaux à pouvoir partir avec eux sereinement.
2: Et on peut à chaque fois partir avec les animaux ?
1: Ah oui, on peut très bien partir avec les animaux. Après, ça dépend aussi des destinations. Il y a des destinations, c'est compliqué pour partir avec eux, mais je suis justement là pour pouvoir indiquer d'autres destinations où ils vont passer de super vacances avec vous.
2: Et ça évite de les abandonner.
1: Ah oui, parce que ça, c'est vrai que les abandons pendant les vacances, c'est un calvaire. Hein.
2: Et pour vous, c'est une satisfaction quelque part, Fabienne, d'arriver à organiser des vacances pour des familles avec leurs animaux, parce que quelque part ça vous rassure, vous dites mais ils vont vivre quelque chose de particulier.
1: Ils vont pouvoir vivre quelque chose de particulier et en plus, moi je sais que c'est vraiment génial de voyager avec eux.
2: Qu'est-ce que vous avez fait de plus fou avec vos animaux en vacances alors?
1: Le bateau, parce que c'est vrai que c'est pas évident d'avoir un chien quand on ne sait pas la première fois s'il a le mal de mer, parce que ça peut leur arriver. Mais il l'a super bien vécu, heureusement. Et ça a été génial parce que les gens se disaient, oh tiens, le chien sur le bateau, on n'en voit pas souvent, il le vit bien, enfin voilà, et puis il avait l'air content quoi.
2: Il y en a beaucoup des travel planners, c'est-à-dire des personnes qui organisent des voyages pour les familles avec les animaux. Ah mais lui il est carrément monté sur la table.
1: Alors des travel planners spécialisés comme moi, non, il y en a pas énormément.
2: Ça il me fait la léchouille.
1: Milo, arrête. Allez.
2: Merci Fabienne.
1: Hein. Avec plaisir.
0: Sébastien qui est très fan des léchouilles visiblement. Si vous souhaitez partir en vacances avec vos animaux, contactez Fabienne sur les réseaux sociaux ou alors sur le site papateenvadrouille.fr. L'actu revient dans 4 minutes à 8h30 avec notamment l'endiguement de l'antavirus qui est tout à fait possible. C'est ce qu'assure ce matin l'épidémiologiste d'Occitanie que vous entendrez, en tout cas qu'on va évoquer dans une seconde.
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0: Avec des places à gagner au Zénith de Toulouse pour aller voir ce concert incroyable, 15 000 voix pour les légendes du rock le 5 juin. C'est Sylvie qui joue avec nous. Bonjour Sylvie.
9: Oui, bonjour.
0: On vous repose la question avec Théo.
10: Oui, pourquoi RTE installe des mâts un peu partout dans le Comminges en ce moment ? Est-ce que c'est pour accueillir des nids de cigognes ? Est-ce que c'est pour anticiper les futures lignes électriques ? Ou est-ce que c'est pour installer des caméras afin de surveiller en direct la nature ?
9: Eh bien, écoutez, c'est pour les cigognes.
0: Mais oui, bien sûr.
9: Je les représente.
0: Et vous les voyez vous-même, c'est ça ?
9: Ah oui, dès qu'on arrive sur Martre, quand on prend la voie rapide, la 64, je crois que c'est, et bien sur la droite, là, juste avant d'arriver, on les voit. Oui, oui, oui, il y a plusieurs nids.
0: Dites-moi, Sylvie, est-ce qu'on s'est revu il n'y a pas très longtemps ?
9: Oui.
0: Sylvie, mais c'est incroyable, vous êtes la Sylvie en fait. La Sylvie de Martre-Tolosane qu'on entendra tout à l'heure, je vous le dis, dans un reportage que j'ai réalisé à Libisserie, c'est au centre du village. Donc vous écouterez tout à l'heure à 10h10. Quelle radio, Sylvie ?
9: Eh bien écoutez, ici Occitanie.
0: Bah faisons ça alors. À tout
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0: On va en reparler de ces cigognes, Théo.
10: Ben oui, on va partir à leur recherche. Alors, on a eu un petit indice, mais elles sont de plus en plus nombreuses dans le commun. On les voit, elle disait Sylvie, depuis l'autoroute vers les Pyrénées.
0: Nous sommes le vendredi 15 mai. Il est 8h30. Toute l'actu en France et dans le monde. C'est le 90 secondes avec vous, Valentine Letesse.
11: La jeunesse, encore victime du trafic de drogue, un jeune de 15 ans a été tué hier soir à Nantes. Deux autres de 13 et 14 ans ont été blessés dans cette fusillade. C'est tout le quartier de Port-Boyer qui est sous le choc.
12: Je suis émue parce que j'ai entendu cette maman crier comme on avait tué son bébé. Elle n'a pas arrêté de hurler. Ça ne peut pas mourir un enfant à 14 ans. Ça ne peut pas mourir en fait.
11: Le ministre de l'Intérieur est attendu sur place ce matin. Piégé par un chasseur de pédocriminels, un ancien professeur de sport est placé en détention provisoire en Haute-Saône pour proposition sexuelle faite à un mineur, en l'occurrence un internaute déguisé en jeune fille de 14 ans grâce à l'intelligence artificielle. 1500 contrôles et pas de nouveaux betteraves, le ministre de l'Éducation l'affirme. Après une inspection des établissements scolaires du privé, 6 signalements ont tout de même été faits au procureur, certains pour des faits de maltraitance d'élèves. L'attente interminable pour les salariés de SFR. Les négociations pour le rachat de l'opérateur sont prolongées jusqu'au 5 juin. Ses concurrents, Bouygues, Orange et Free, ne sont toujours pas tombés d'accord. Votre tisane au CBD, vos bonbons au cannabidiol, vous ne les trouverez plus en magasin à partir d'aujourd'hui. Tous les produits alimentaires au CBD sont interdits à la vente après plusieurs centaines de cas d'intoxication. Mais le CBD à fumer reste autorisé. Sur la touche, Lucas Chevalier, Eduardo Camavinga et Randall Kolo Muani ne joueront pas la Coupe du Monde de foot en Amérique. Didier Deschamps a dévoilé la liste des Bleus sélectionnés hier soir. Le nom des 26 joueurs sur ici.fr.
10: Merci Valentine. Dans cette liste des 26, il y a notamment l'ancien pitchoun du TFC, Manu Koné. Dans l'info d'ici, vous les avez certainement aperçus comme Sylvie le long de l'autoroute en direction des Pyrénées. Les cigognes sont bien présentes dans le Comminges. Leur nombre d'ailleurs ne cesse d'augmenter année après année. 70 couples recensés. Le problème, c'est que ces cigognes, elles nichent souvent en haut des pylônes électriques et ce n'est pas sans danger. Alors le gestionnaire de réseau tente de trouver des solutions, Mathieu Ferry.
13: En tout cas, si les cigognes se sont installés dans ce secteur de Martre-Tolosane. Ce n'est pas par hasard, explique Mathieu Bergès. Il est ornithologue à l'association Nature en Occitanie.
14: C'est le spot idéal globalement. Il y a une population dans le Comminges là, qui s'étend de Mont-d'Avezan, Martre-Tolosane, jusqu'à le dernier couple, il est vers Lannemezan, à Cap-Verne. Et en fait, tous ces couples-là, en fait, on les retrouve sur des pylônes, pas que, parce qu'il y a aussi sur des arbres. Mais globalement, on les retrouve le long de la Garonne, là où elles retrouvent des gravières, des champs, des prairies, pour se nourrir, en plus de pouvoir nicher en hauteur sur les pylônes. Quoi.
13: Mais voir ces grands oiseaux sur ces pylônes, ça fait presque disjoncter RTE, le réseau de transport d'électricité. D'abord parce qu'une cigogne, c'est une espèce protégée, son habitat aussi, pas facile à gérer donc. Mais RTE a dû faire des travaux dans le secteur, alors des mâts ont été installés pour déménager les cigognes sans les brusquer. Jérôme Rieux est le délégué de RTE dans le Sud-Ouest.
15: Chez les porte-nids, c'est un support avec une coupelle en haut hein, sur laquelle la cigogne peut installer son nid. Et c'est préférable qu'elle se mette là plutôt que sur nos pylônes, puisque ça fait quand même courir des risques, un court-circuit entre le nid et puis le câble par exemple, hein, donc avec des risques de coupure de la liaison, des risques aussi pour les oiseaux. Hein, donc la présence de nids sur ces pylônes, quelque chose qu'il faut chercher à éviter.
13: Il y a désormais une vingtaine de ces corbeilles dans le Comminges, soit sur le pylône s'il y a la place, soit juste à côté sur un mât. Et elles sont vite adoptées par les cigognes, selon Mathieu Bergès.
14: Chaque nid de cigogne enlevé, il faut installer deux corbeilles en compensation. C'est des mesures qui fonctionnent bien, où les cigognes utilisent assez rapidement. Donc le nid est enlevé à l'automne, hein, hors de la période de reproduction, avec la corbeille qui est installée directement. Et sinon, après, si vraiment il y a des problématiques durant la période de reproduction, en accord avec la DREAL et puis sous surveillance d'un écologue, donc que ce soit moi ou un de mes collègues, lors des travaux, ils peuvent enlever quelques branches du nid qui pendent en fait et qui peuvent créer des arcs électriques.
13: Il faut dire qu'un nid de cigogne, c'est lourd, très lourd, parfois plusieurs centaines de kilos, un ensemble de branches et de boues que les oiseaux rafistolent en permanence. L'avantage de ces plateformes, c'est qu'elles sont plus stables, ça évite donc les nids en équilibre, tout près des fils électriques. Mais ces corbeilles sont des solutions d'exception, car dans la plupart des cas, les nids ne posent pas de problème, ils sont suffisamment éloignés des câbles.
10: Un reportage de Mathieu Ferrier, les cigognes qui sont de plus en plus présentes dans le Comminges, on le disait, puisqu'avec le changement climatique, ces oiseaux migrent moins loin vers le sud.
0: Théo, dans le journal de 9h tout à l'heure, toute une ville derrière son club.
10: Oui, le Rodez Aveyron Football joue ce soir son deuxième match de barrage dans l'objectif d'une montée en Ligue 1. Rencontre face à Saint-Étienne dans le chaudron de Geoffroy Guichard, mais les supporters ruthénois y croient. Vous entendrez le maire de la ville qui croit aussi à cette montée possible en Ligue 1. Et puis, toujours pas de Cobra à Castel. Telginest au nord de Toulouse, les recherches pour retrouver le reptile n'ont rien donné pour l'instant. Les mesures de restriction pour la population pourraient, elles, être levées dans le week-end.
0: Le problème, c'est que le chat va rentrer détrempé. Hein. Les joueurs de rugby vont ramener des shorts pleins de boue. Donc voilà la météo. C'est une journée pourrie, venteuse, pluvieuse, voire orageuse. Donc bon, 8 degrés ce matin dans Toulouse. Vers 17h à Rodez, justement, 10 degrés. À Pamiers, 12, pas plus. À Castres et devant les cinémas CGR de Blagnac, les Pâtés-Labège ou ABC de Toulouse-Saint-Cernin, 13 degrés. Je dis ça parce qu'on a des envies de ciné à l'abri. À Montauban, l'Île-Jourdain, la cité de Carcassonne ou Place des Écritures, à Figeac, 14, mais pas plus. Alors demain, ça reste incertain, avec encore des averses, mais on espère quand même quelques éclaircies ce samedi. Dans le midi toulousain. Et dimanche, pour le coup, Météo France envisage davantage de soleil pour vos balades, les randos ou les petits travaux dans le jardin. Si vous êtes sur la route, attention à l'ouest de Toulouse, puisqu'on a toujours cet accident sur le fil d'Ariane, un véhicule impliqué dans le sens Blagnac-Auch. Et puis si vous prenez le métro, là, si vous utilisez le réseau Tisséo, je vous rappelle que Big Flo et Oli ont déjà rassemblé 30 000 spectateurs au Zénith de Toulouse. C'était le 4e concert toulousain hier soir. C'est un événement ici, Occitanie. Et si vous allez les voir ce soir pour le 5e concert, eh bien sachez que Tisséo diffuse toute la journée les titres des rappeurs toulousains dans le métro.
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0: Bon, les fringues, c'est fait, c'est comme

0: Cendrillon et sa pantoufle de verre. Le groupe Téléphone sur votre radio locale, ici Occitanie, que vous écoutez à Toulouse sur 91.8. Je salue les 250 commerçants du centre-ville de Toulouse qui sont en fête aujourd'hui et demain. Il y a plein d'animations dans la ville, Rose.
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0: Dans le prochain quart d'heure, je vous emmène dans le Tarn pour découvrir le prochain festival Vélo 20 Copains. C'est l'événement de la bicyclettine. On verra tout ce qu'on peut faire aussi ce week-end dans le secteur de Gaillac. Et puis, si vous faites de l'hypertension, le docteur Kierzek vous mettra en garde face aux ruptures de médicaments. À 8h41, la famille est à l'honneur en français et en occitan avec Géraud Delbès et Kézakoa. Adi ou Géraud?
3: Adi ou Goujat et Adi Sias Brabemonde. Goujat en occitan, ça veut dire.
0: C'est le jeune homme. C'est
3: le jeune homme, très bien.
0: C'est moi.
3: Ouais, ben voilà. Aujourd'hui, vendredi 15 mai, en fait, la journée internationale des familles.
0: Ah ouais.
3: La famille en occitan, c'est très simple à dire. La familia Outabé Loustalade. Loustalade, vous retrouvez justement le mot. Oustal.
0: Ah, c'est la maison.
3: Et voilà, l'oustal, oustal, c'est la maison, le foyer. Bon, il y a un mot chez nous qui est très connu, et ce mot, c'est pichou.
0: Pichou. L'enfant, le petit enfant.
3: Et à qui, en effet, une pichou au féminin, et non pichou, non.
0: Ah non, mais attendez, il faut qu'on s'arrête là-dessus, parce que je dis ça aux gens pour crâner ouais. À la machine à café, à chaque fois, on ne me croit pas. On est d'accord que le pichou,
3: ouais.
0: C'est le garçon.
3: Et la pichou, non.
0: Voilà, donc quand on dit les pitchounes, c'est que ce serait que des filles.
3: Eh oui, ça serait que des filles, hein, c'est pitchounes au féminin. Ouais. Et quand ils sont plus grands, on parle alors des mainaches ou des drolles. Et un copain, eh bien, il pouvait y avoir mai d'une génération que des moraves d'un hostal. Autrefois, plusieurs générations pouvaient vivre sous le même

0: toit. C'était même assez fréquent à la campagne. Il y avait les enfants, les parents et les grands. Il y avait les enfants, les parents et également les grands. Les grands, c'est quoi
1: bon, les papis, mamies, les grands-parents.
0: Exactement, et oui, avec la ménine, appelée aussi la mamette, la grand-mère ou la maïboune, c'est donc la grand-mère. Ouais. Le grand-père, lui, ça dit en occitan, le pépi, le papette, et en occitan gascou, le grand-père, ou en gar, le païbou. Pour terminer, une expression sur la famille que j'aime beaucoup. La zaga sos fampas des coucuts. Littéralement, ben les pis et la zaga sos ne font pas des coucous, des coucuts. En français, on a une expression équivalente. Tel père, tel fils ou telle mère, telle fille. Autrement dit, ben, les chiens ne font pas des chats ou comme on dit en occitan, la zaga sos fampas des coucuts.
1: Merci Géraud. La musique d'ici Occitanie revient vite avec Benabar et Cheran.
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0: Le nouveau Benabar à 8h46 dans Ici Matin. Un rendez-vous à vous donner tout à l'heure à 11h. 30 euros de carte carburant à gagner avec Laura de Filippo. Venez jouer avec nous pour être malin comme un Toulousain. Avec ce pont qui se prolonge, je vous propose qu'on fasse escale en Toscane. Si, si. On va dans le Tarn, en Toscane occitane. Bonjour Marion Barbe.
1: Bonjour.
0: Vous êtes conseillère en séjour justement à l'Office de Tourisme. Et bien alors déjà, on peut dire qu'on a vraiment les plus beaux villages de France à une heure de Toulouse. Lesquels par exemple?
1: Ouais, c'est vrai qu'on est gâtés. Donc vous avez Castelnau de Montmiral, vous avez Pucelles-ci et évidemment Cordes-sur-Ciel.
0: Alors, on a un événement qui se passe ici, c'est le festival Vélo 20 Copains, qui est prévu dans une dizaine de jours, parce que ce sera le dimanche 24 mai, pas ce dimanche, celui d'après. C'est la bicyclettine, c'est quoi le concept?
1: En fait, le concept, c'est de faire une balade à vélo dans les vignes, bon enfant, entre amis, entre copains, de découvrir le vignoble de Gaillac, tout en pédalant et en faisant des petites découvertes des vignerons aux alentours, avec des petites dégustations, et de finir en beauté avec une guinguette et une musique live.
0: Oui, j'ai vu 8 dégustations quand même de vin de Gaillac. On est sur 30 km dans le Vinove. Il y a 82 mètres de dénivelé pour ceux qui se posent la question, dénivelé positif. Et puis donc effectivement, ça se termine où au château Clément, c'est ça, Clémenterme?
1: Voilà, Clémenterme, qui est sur la commune de Lille-sur-Tarn. Mmh. Et profiter, on va dire, des belles journées qu'on espère, en tout cas, pour la fin de la semaine prochaine.
0: J'espère aussi pour vous, ce sera une ambiance rétro sur la fin. Donc on l'a compris, on pédale, on déguste, notamment à Lille-sur-Tarn avec cette escale bien sympa. Je précise d'ailleurs qu'on nous annonce quelques difficultés de circulation ce dimanche 24 mai, du coup, à Lille-sur-Tarn. Festival Euno touristique à part entière. Combien de cyclistes attendus?
1: Alors là, on espère 400 cyclistes.
0: D'accord. Au-delà de cette bicyclettine, vous proposez tout l'été des balades à vélo dans les vignes?
1: Oui, voilà, c'est ça. Nous travaillons avec Olivier, qui propose en fait, en collaboration avec d'autres vignerons, des petites balades en vélo électrique tout autour donc de Gaillac, avec à chaque fois un arrêt dans un domaine, partenaire avec Olivier, pour faire une dégustation, du grainotage en toute simplicité. Donc c'est à chaque fois il y a quelques kilomètres, il y a entre 10 et 20 kilomètres, donc ça reste pour tous les niveaux. Évidemment, les moins de 18 ans sont aussi conviés parce qu'il n'y a pas que du vin, hein. Il faut aussi avoir des jus de raisin.
0: Alors je sais que vous étiez sur les allées Jean Jaurès de Toulouse là pour venir à la rencontre des Toulousains. C'est votre public cible pour les faire venir dans le Tarn. On salue ceux qui nous écoutent sur le marché de Gaillac ce matin. On a aussi le Food Truck Festival qui continue à Gaillac.
1: Oui, tout à fait, c'est sa 5e édition, donc ça a lieu sur Gaillac, ça se termine donc à la fin du week-end, et donc il y a des animations pour les familles, des ateliers, il y a des petits spectacles, ça dure toute la journée avec une dizaine de concerts qui seront présents sur tout le week-end. C'est un accès libre, c'est gratuit l'entrée, et avec plusieurs food trucks pour manger des produits locaux ou étrangers.
0: Voilà, alors, j'ai vu qu'il y a aussi une soirée jeu à Gaillac ce soir, Place de la Liberté, un bal traditionnel demain à Gaillac, brocante mensuelle dimanche, toujours à Gaillac. Si on cherche à sortir dans le coin, on a les folles journées polyphoniques qui se poursuivent jusqu'à demain.
1: Tout à fait, donc c'est vrai qu'on a de la chance d'avoir pas mal de petites animations un petit peu partout dans ces journées polyphoniques. Alors c'est pas vraiment sur Gaillac, c'est un petit peu plus loin, c'est à la paroquiale.
0: Ouais.
1: C'est dans l'église Notre-Dame de l'Assomption.
0: Ouais.
1: Et c'est pour changer un petit peu, pour avoir une promenade polyphonique avec du patrimoine, de l'histoire, avec une rando-concert un petit peu.
0: Et on a pas mal d'expos aussi dans le secteur. J'ai vu qu'on avait le secret de la bière de corde à découvrir. Et au château de Penne, par exemple, il y a des visites guidées à la forteresse.
1: Effectivement, la forteresse de Penne aussi propose, alors ça va être vraiment toute l'année, pendant les vacances scolaires, les longs ponts, des visites guidées, des petites découvertes un petit peu en plus de juste la forteresse à découvrir.
0: J'en profite, je rappelle aussi que l'abus d'alcool est dangereux pour la santé, qu'il faut consommer avec modération. Demain, on se détend à Puybegon. Il y a un week-end bien-être en plein air. Un autre temps fort peut-être à nous annoncer ce week-end, Marion Barbe?
1: Pour tous ceux qui ont envie de découvrir des vignobles, avec que ce soit en vélo ou à pied, avec des visites guidées privées, si on veut des moments un petit peu entre familles et sans se mélanger forcément de la foule, on a des vignerons qui vous accueillent, juste vous, en couple, pour faire découvrir ces petites choses-là. Mais les gros festivals du mois de mai, ça sera plutôt à partir de la semaine prochaine.
0: Eh bien, merci beaucoup Marion Barbe, de l'Office de Tourisme de Tarnay, en Toscane Occitane. Avenir des médicaments en rupture, le docteur Kiazek vous explique très vite.

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1: Ed Sheeran à 9h05. Sur le Facebook d'ici Occitanie, Roxane nous montre un écureuil qui se réfugie dans une cabane à oiseaux à cause du mauvais temps. Il fait 9 degrés à Saint-Julien. Juju à 8,5 à Murec, un sol détrempé. Martine nous dit ici dans le Tarn-et-Garonne, c'est pluie et éclaircie au programme. Et justement, on a Marie-Paul aussi qui a 9 degrés à Masse-Grenier. Le poêle est rallumé depuis hier. Même pendant le pont, il y a consultation. C'est le docteur Kirzek qui nous rejoint. Mais alors, il y a une rupture de médicaments ce matin. Ça concerne ceux qui font de l'hypertension. Bonjour Gérald.
2: Bonjour à toutes et à tous. Ce ne sont pas tous les hypertenseurs qui sont concernés, mais la nitrandipine qui est prescrite à près de 50 000 patients. Et c'est une tension d'approvisionnement indéterminée. Ça, c'est le mot un peu savant et administratif. Mais en clair, il n'y en a plus dans les pharmacies. Alors, il y a des risques, évidemment, si vous êtes hypertendu. Parce que je ne parle pas uniquement de louper son comprimé du soir. Je parle de rupture de tout votre traitement, et donc c'est un arrêt brutal et prolongé du traitement. Et pour un patient hypertendu chronique, interrompre du jour au lendemain son antihypertenseur, ça peut provoquer ce qu'on appelle un effet rebond. C'est-à-dire que la tension artérielle va remonter en flèche, parfois très vite, et ça expose à un risque d'accident vasculaire cérébral, de complications cardiaques. Donc premier message déjà, il ne faut jamais arrêter son traitement de son propre chef. Il ne faut pas non plus stocker par crainte de manquer, parce que ça va encore amplifier les tensions, et notamment pour le voisin. Alors vous allez me dire, ok, mais comment on fait? Le réflexe, c'est de ne pas courir 10 pharmacies différentes, mais de raisonner en équipe. Premier geste, c'est d'appeler son médecin traitant. Votre médecin peut très bien prescrire un autre médicament, un médicament alternatif, soit un générique équivalent, soit une autre molécule aux effets très proches. Et puis votre pharmacien, il a accès à une base d'équivalence aussi thérapeutique. Il peut vous dépanner, mais ne restez jamais sans solution plusieurs jours.
1: Et au-delà de l'hypertension, ces ruptures touchent aussi d'autres médicaments ?
2: Le phénomène des ruptures, il est beaucoup plus large. Récemment, on a eu des tensions sur l'amoxicilline, c'est l'antibiotique le plus prescrit, notamment aux enfants, sur certains corticoïdes comme la prednisone, ou encore sur des psychotropes pour des malades psychiques. Et les tensions ou les ruptures sont importantes, et les autorités de santé, la NSM, met à jour régulièrement la liste. Donc je vous invite vraiment à aller voir les médicaments en tension ou en rupture. Le site, c'est ansm.santé.fr, c'est la référence officielle. Et face à ces ruptures, il y a un réflexe universel, c'est d'anticiper. Pour tout traitement chronique, on demande à son médecin une prescription de 3 mois, par exemple. Comme ça, vous avez 3 mois devant vous pour réagir tranquillement. Et surtout, n'attendez pas d'avoir pris la dernière pilule pour renouveler votre ordonnance. Si vous sentez que votre stock diminue un peu, signalez-le à votre pharmacien. Et en résumé, on n'arrête jamais seul son traitement. On contacte son médecin pour une alternative et on anticipe les renouvellements. Allez, d'ici là, portez-vous bien.
1: Le docteur Kirzek n'est pas sur Doctolib le matin. Il est sur votre appli ici. Dans 2 minutes, l'actu locale à 9h, on connaissait le serpent au car dans le livre de la jungle, mais là c'est pas un conte. Quel est le nouveau chapitre du Cobra de Castelginestre? Réponse à suivre. J'ai confiance.
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1: Et dans la prochaine demi-heure, c'est un bouquet de fleurs qui se crée face à vous. Et quoi de mieux qu'une jolie rose pour vous dire bienvenue dans son jardin. Bonjour Laura de Filippo.
7: Bonjour tout le monde. On va faire des fleurs aujourd'hui. Enfin, c'est tout un art de faire des fleurs. Et ça peut être une bonne activité aussi parce que le temps n'est pas vraiment au rendez-vous ce matin et toute la journée. Des bouquets. Et qu'est-ce que vous préférez? Quelle est votre fleur préférée, Alban, d'ailleurs?
1: La rose, c'est l'amour.
7: Oh ouais, vive l'amour sur votre radio ici Occitanie ce matin. Alors, parlez-nous de vos souvenirs de bouquets de fleurs au 05 34 43 31 31 ou par message vocal via WhatsApp.
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7: Vendredi 15 mai, il est 9h. Les infos avec Théo Cobel, bonjour.
0: Bonjour, les mesures de restriction à Castelginès pourraient être levées dès ce week-end ou en début de semaine prochaine, c'est ce que dit la préfecture, alors que les écoles, parcs et jardins de cette commune du nord de Toulouse sont fermés depuis mercredi après la découverte d'un cobra. Les recherches n'ont pour l'instant rien donné, malgré un dispositif qui lui reste très important, Clotilde Jupon.
8: Les gendarmes ont sécurisé la zone. Il y a aussi les pompiers sous les ordres du colonel Laurent Pille pour fouiller les hautes herbes au bord de la rivière.
9: On a une quinzaine de sapeurs-pompiers qui sont sur les lieux avec un appui drone avec des caméras thermiques.
8: 7 pièges ont été installés.
9: Des pièges un petit peu faits maison avec des tôles de plexiglas pour assurer une sorte de chaleur à l'intérieur du piège et de pouvoir le faire converger vers une proie morte pour pouvoir le nourrir. L'idée, c'est de le capturer vivant et non pas de le tuer.
8: Sauf que depuis mardi, le cobra n'a pas été revu. Il faut dire que la nourriture vivante grouille à proximité. Des rongeurs, des lézards, des grenouilles observés sur les caméras thermiques des pompiers. C'est finalement plutôt rassurant, selon David Fols, le sous-préfet de la Haute-Garonne.
10: C'est un animal qui ne va pas se déplacer à plus de dizaines de mètres. Dès lors qu'elle aura avalé une proie, elle ne bouge plus pendant plusieurs jours. Donc à ce stade, effectivement, le risque que cet animal aille vers la population, il est nul ou quasi nul.
8: Mais restez très prudents, n'allez pas faire les curieux. Le cobra à lunettes reste très dangereux, rappelle le sous-préfet.
10: On a donc un animal sauvage qui n'a absolument rien à faire dans cet espace, qui est interdit évidemment en France, qui peut représenter une dangerosité en cas de morsure ou de jet de venin.
8: Les secours sont tous prévenus et prêts à intervenir en moins d'une heure pour venir soigner une morsure ou bien capturer l'animal.
0: Un reportage de Clotilde Jupon et une enquête judiciaire est en cours pour identifier le propriétaire de ce serpent. Il encourt des poursuites pénales. Une personne repêchée inanimée hier matin dans le centre-ville de Toulouse. La victime a fait une chute dans la Garonne au niveau du pont des Catalans. Elle n'a pas pu être réanimée par les secours intervenus rapidement et en nombre. On ignore pour l'instant la raison de cette chute. Des armes, de la cocaïne, 5 personnes interpellées, dont un mineur cette semaine dans le quartier Bellefontaine après le démantèlement d'un point de deal. C'est ce que fait savoir le parquet de Toulouse qui communique alors qu'on constate une hausse des violences liées au trafic de drogue ces dernières semaines dans la ville rose.
7: Quand un drone perturbe le trafic aérien.
0: Oui, c'était mercredi. Plusieurs vols qui devaient atterrir à Toulouse ont été obligés de faire un détour. L'un d'eux a même été contraint de se posé à Montpellier. La raison, à la présence non autorisée d'un drone près du CHU de Rangueil en plein couloir aérien. Une enquête est ouverte, le propriétaire de l'appareil est recherché. Dans le Comminges, des mâts de plusieurs mètres de haut installés par RTE, le gestionnaire du réseau électrique, pour accueillir des cigognes. Des mâts du côté de Martres-Tolosane pour éviter que ces oiseaux ne nichent en haut des pylônes électriques, ce qui peut représenter un danger pour eux. Les cigognes qui sont de plus en plus nombreuses à s'arrêter dans la région.
7: Tous derrière le Rodez savait en football.
0: Ah oui, qui va bien pouvoir stopper le club ruthénois Rodez qui se met à rêver d'une montée en Ligue 1. Il joue ce soir son deuxième match de barrage, ça sera contre Saint-Étienne. Le RAF qui arrive dans le chaudron fort de 21 matchs consécutifs sans défaite. Alors c'est l'effervescence sur le piton, tout le monde commence à y croire, y compris monsieur le maire Stéphane Mazard.
11: Ça crée de l'enthousiasme, de la joie, puis une grande fierté aussi qu'un club aussi familial avec un des plus petits budgets Ligue 1, Ligue 2 confondus, arrive à côtoyer donc le très haut niveau et pourquoi pas viser l'accession en Ligue 1.
12: Stéphane Mazard, maire de Rodez, fan de foot, de Rodez donc, mais aussi de la SSE. Alors vous n'êtes pas un peu coupé en deux ce soir ?
11: Non, il n'y a aucune ambiguïté. Alors c'est vrai que je suis effectivement depuis tout jeune donc supporter des Verts, je suis tombé dans le chaudron étant petit comme on dit. Maintenant ce soir bien évidemment que je serai à 100% derrière mon équipe de Rodez, sans et hors. Ça fait partie aujourd'hui du schéma qu'on a bien en tête, celui de prendre notre part effectivement de rêve dans les mois et les années qui viennent.
0: Ah, Stéphane Mazard, le maire de Rodez, qui était l'invité d'Ici Occitanie ce matin au micro de Marek Keta, le maire qui rappelle qu'une retransmission du match est prévue dans la salle des fêtes, 2800 places, accès gratuit. Il y aura même une buvette à partir de 19h. Deux ex-Toulousains dans la liste de Didier Deschamps pour la Coupe du Monde, le sélectionneur de l'équipe de France qui a notamment retenu Manu Koné, ancien pitchoun du TEF, arrivé en 2016 chez les jeunes avant de monter en pro. Il évolue aujourd'hui avec l'AS Roma. L'autre ancien Toulousain, c'est Adrien Rabiot, prêté par le PSG à Toulouse en 2013. En revanche, Didier Deschamps n'a pas appelé Guillaume Rest comme troisième gardien. Il a préféré le Lensois Robin Risseur. Et puis un peu d'Occitanie ce soir au Festival de Cannes, puisque c'est ce vendredi qu'est projeté le nouveau film de Guillaume Canet, Karma, un film tourné à Saint-Céré dans le Lot et porté par Marion Cotillard. Un film qui a été tourné il y a un peu plus d'un an dans cette commune de 3500 habitants, où tout le monde se souvient du passage de Guillaume Canet et de Marion Cotillard. Bon, côté ciel, c'est pas trop ça, Laura, aujourd'hui. Hein
7: non, pas trop. Bah, on a l'impression qu'on est en septembre, c'est la rentrée scolaire.
0: Voire bon octobre.
7: Voire octobre même. Le temps est couvert ce matin sur le midi toulousain et aux alentours avec des averses. Côté température à Saint-Gaudens, 9, à Castelnaudary, 10, à Toulouse, 11, à Albi, 12. Cet après-midi sur Toulouse et son agglomération, des éclaircies avec des averses toujours et des orages. Ça souffle même, hein, jusqu'à 40 km/h à Albi, à Pamiers, 11, à Castres, 13, à Montauban, 14, à Auch, 15. Donc on n'oublie pas le parapluie et prenez le meilleur parapluie que vous avez, sinon vous allez retrouver avec le parapluie complètement à l'envers. Et ça, c'est vraiment pas agréable. Au niveau de la circulation, attention, sur la 624, au niveau de l'échangeur Saint-Martin, quand vous rentrez à Toulouse, il y a un accident d'un deux roues. Soyez vigilants et ralentissez bien. 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
7: ICI Occitanie. 9h06, vous êtes en train de mettre vos chaussons, direction la cuisine. On sous-estime souvent les chaussons. Quel plaisir de se réveiller le matin en mettant ses pieds dans les chaussons, tout doux. On peut commencer la journée en douceur, avec un linge en fort, le temps qui court.

0: Alain Chamfort, Le Temps qui court avec Ici Occitanie.
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0: Votre émission de 9h à 11h, vous nous partagez vos souvenirs et vos témoignages. Ce matin, on va fleurir votre journée. Les jardins sont de nouveau fleuris, justement, ça sent bon, il fait beau, enfin peut-être pas aujourd'hui, mais normalement, il devrait faire beau et ça donne envie de faire des bouquets de fleurs. Comment faire son propre bouquet de fleurs? Comment mélanger les couleurs et les types de fleurs ensemble? Comment les faire tenir le plus longtemps possible, surtout? Ce matin, on est avec Lucas Olivier, fleuriste à la boutique Saint-Fiacre fleuriste à Toulouse. Pour quelles occasions faites-vous des bouquets de fleurs au 05 34 43 31 31 ou par message vocal via WhatsApp? Bonjour Lucas Olivier.
2: Bonjour, merci beaucoup.
0: Merci à vous d'être là. On va faire tomber les idées reçues ce matin. La première, c'est trop compliqué de faire un bouquet de fleurs.
2: Alors, quand on est fleuriste, il faut avoir quand même de la technique. Ça s'apprend, comme tous les métiers. Mais après, pour faire un bouquet chez soi, dans son jardin, avec les fleurs du jardin ou quand on se promène, c'est tout à fait possible. Il faut pas se prendre la tête. Il faut ramasser des fleurs avec un sécateur et se faire plaisir. Mais après, quand on est fleuriste, c'est vrai qu'il y a différentes techniques à avoir pour composer un beau bouquet de fleurs.
0: Vous allez nous en parler dans un instant. La deuxième idée reçue, un beau bouquet, ça coûte cher.
2: Alors pas forcément, parce que tout dépend des fleurs qu'on va choisir et prendre. Si on parle des fleurs de valeur comme la rose, le lys, c'est des fleurs qui ont un certain coût, donc le bouquet va augmenter. Alors que si on prend des fleurs peut-être de saison ou plus petites, comme la tulipe par exemple, on peut faire un très beau bouquet avec des petites fleurs champêtres.
0: Et là par exemple, un bouquet abordable à faire en ce moment, vous conseillerez quoi comme type de fleurs?
2: Là on est en pleine saison de la pivoine, très belle fleur de la pivoine. Elle est arrivée quand même 15 jours plus tôt, donc on espère l'avoir pour la fête des mères, mais c'est une très belle fleur.
0: D'accord, et troisième idée reçue, alors les fleurs dans une chambre, apparemment c'est dangereux pour la santé.
2: Alors écoutez, je ne pourrais pas forcément répondre à 100%.
0: Oui, mais vous n'êtes pas médecin.
2: Non, mais après, si on a des milliers de fleurs, peut-être. Mais après, si c'est juste un petit bouquet ou deux, trois plantes, ça va très bien, ça ne va pas déranger notre sommeil ni notre santé.
0: Et quelle est votre fleur préférée à vous?
2: Moi, ça va être l'hortensia. L'hortensia, c'est une fleur qui plutôt on retrouve chez les fleuristes août-septembre avec des milliers de couleurs qui sont sublimes. L'hortensia peut se faire sécher.
0: Oui.
2: Et c'est une fleur qui est très grosse, qui est très charnue, qui m'inspire beaucoup.
0: Mais oui, parce que c'est très, c'est très à la mode. Vous parlez de fleurs séchées. Oui. Ces dernières années, on voit beaucoup de gens qui sèchent leurs fleurs.
2: De plus en plus, c'est une tendance qu'on voit même chez les fleuristes ou en boutique. On nous demande beaucoup des fleurs que les personnes pourront faire sécher donc chez eux.
0: Ben oui, mais surtout que c'est un certain coût, ces fleurs séchées, parce qu'aujourd'hui, je pense aux consommateurs, parfois c'est mieux d'acheter un vrai bouquet de fleurs.
2: Oui, c'est vrai. Un bouquet de fleurs séchées, si vous voulez, ça prend du temps aussi à faire sécher.
0: Ouais.
2: Il y a aussi des techniques à avoir, et donc le coût est plus élevé.
0: D'accord, tout simplement. Dans un instant, quels sont vos souvenirs autour des bouquets? Le dimanche chez votre grand-mère pour le déjeuner, le bouquet du dimanche aussi que votre père offrait à votre mère, ou votre première fleur offerte à votre amoureux, amoureuse au 05 34 43 31 31 ou par message vocal via WhatsApp. Une nouveauté ici Occitanie, la chanteuse s'est fait connaître sur les réseaux avec des reprises. Auria, soirée mondaine.

0: La niçoise Aurilla. Soirée mondaine avec Ici Occitanie.
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0: Quels sont vos souvenirs autour des bouquets de fleurs, les bouquets de fleurs chez vos parents, grands-parents? Quelles sont les fleurs qui vous ramènent instantanément à un souvenir bien précis? Ce matin, on est avec Lucas Olivier, fleuriste à la boutique Saint-Fiacre, fleuriste à Toulouse. Quelle est votre histoire autour des bouquets de fleurs? Au 05 34 43 31 31 ou par message vocal via WhatsApp. Et ce matin, on est avec Marc qui vient de Toulouse. Bonjour Marc.
3: Bonjour.
0: Alors, quelle est votre histoire avec Lucas Olivier? Racontez-nous, quel est votre lien?
3: Ah bien, moi je suis son formateur, qui est, enfin ça remonte à quelques années déjà, puisque maintenant il est salarié à la boutique, voilà, et donc c'est une très belle rencontre, c'est le hasard qui lui a fait franchir la porte de la boutique. Il était, quel âge avait-il, je sais plus, une vingtaine d'années je pense, et voilà, c'était pour, il venait pour faire une formation de fleuriste. Et on l'a pris.
0: Et il n'est plus jamais reparti. Mais d'ailleurs.
3: Il n'est plus jamais reparti, c'est ça. Mais déjà, très vite, en fait, on a ressenti un fort capital chez lui pour la fleur.
0: Eh bien oui, parce que Lucas Olivier, si je ne me trompe pas, vous avez fait de très longues études dans le monde des fleurs, si je peux dire ça comme ça.
4: Oui, c'est ça. J'ai fait 9 ans en tout avec la production de végétaux et après me spécialiser dans la fleuristerie.
0: Mais c'est fou, ça veut dire qu'il existe énormément de spécialisations dans le domaine de la fleur.
4: Et oui, j'ai fait un bac pro en production horticole sur Albi. Oui. Après, j'ai fait un CAP fleuriste en même temps. Oui. Je suis parti en BTS production horticole sur Objat, c'est vers Brive-la-Gaillarde. Et après, je suis passé du coup en fleuristerie à faire un BTM. C'est là où donc je suis allé chez Marc. C'est le brevet technique des métiers des fleuristes sur Sorèze. Et après, j'ai fait un BM. C'est le brevet de maîtrise des fleuristes. Voilà. Wow. J'ai terminé là en l'année dernière, il y a un an.
0: Donc au total, ça fait combien d'années d'études ?
4: 9 ans après le brevet.
0: Oh, c'est un doctorat. Merci beaucoup Marc pour votre témoignage. Merci pour votre appel ce matin. Bon courage
3: merci
0: du coup.
3: Merci beaucoup, merci, c'est gentil. Merci, à bientôt.
0: Au revoir. Et ce matin, on est également avec Véronique qui vient de Castres. Alors Véronique, vous avez reçu, il n'y a pas si longtemps que ça, le plus beau bouquet jamais reçu de votre vie. Pourquoi ? Racontez-nous.
5: Oui, mais en fait, ça fait longtemps, ça fait au moins une dizaine d'années.
0: Ah, oui. D'accord, autant pour moi.
5: Oui.
4: Il n'y avait pas les mêmes budgets.
5: Non, mais à mon avis, le budget était très important. Il se trouve que je suis infirmière libérale, je travaille là aujourd'hui d'ailleurs, et ce week-end.
0: Bonjour à tous les infirmiers et infirmières ce matin.
5: Oui, merci beaucoup. Et vraiment, votre sujet ce matin, et ça m'a émue et ça me rappelle chaque fois ce bouquet que j'ai reçu chez moi et qui m'avait beaucoup surpris et émue. Et parce que j'ai soigné, j'ai pris soin de monsieur qui habitait chez son neveu et sa nièce jusqu'à son décès.
0: Ouais.
5: Un espagnol charmant. Et à son décès, quelques jours après, est arrivé chez moi, on sonne, et puis j'ouvre la porte, et puis là, je voyais même pas le livreur, tellement le bouquet était énorme.
0: C'est
5: énorme. J'avais un amoureux à l'époque, mais je me suis dit, waouh. Et ben non, c'était pas mon amoureux. C'était ce monsieur qui avait dit à son neveu et sa nièce qu'après mon décès, je veux que vous offriez un bouquet. Alors, il avait donné le budget à Véronique. Et donc, ce bouquet est arrivé. Et j'ai pleuré. Enfin, ça m'avait émue. Et j'ai jamais reçu un bouquet aussi beau de ma vie.
0: C'est dingue. Et Lucas Olivier, vous avez un souvenir comme ça d'un bouquet de fleurs que vous-même, vous avez réalisé pour un client et ça a été bouleversant au moment où il l'a reçu?
4: Oh, il y en a plusieurs. C'est compliqué de trouver de m'en rappeler, mais on fait tellement de bouquets. Mais c'est sûr, selon les circonstances, pour quelle occasion ça va être, on sera plus touché qu'on va réaliser un bouquet. Voilà.
0: Mais là, vous avez un souvenir là, il y a pas longtemps.
4: Il y a pas longtemps, on a fait de belles compositions avec Marc pour une cérémonie, et c'est que ça a été un plaisir et ça a été une émotion assez importante. C'était très bien.
0: C'était pour une cérémonie de mariage ?
4: Non, l'inverse. Du coup, c'était pour un enterrement.
0: D'accord.
4: Et il y avait de très belles fleurs et on a fleuri une église entière. C'était juste sublime.
0: Waouh, ouais, les fleurs.
4: Mais comme quoi, elle a raison, Véronique, quand elle dit que les fleurs, elle était émue. connu. Ouais. Les fleurs, c'est ça aussi. C'est une poésie. Ça fait plaisir d'avoir des fleurs chez soi, de s'en offrir aussi. Ça change totalement l'ambiance de la pièce, quoi, ou de la maison. Ça fait du bien au moral.
0: Offrez des fleurs, c'est le message ce matin. Merci Véronique de Castres pour votre témoignage.
4: Merci.
0: Un chiffre, Lucas Olivier, ce matin, 5400 en 2025, c'est le nombre de boutiques de fleurs en France qui a considérablement baissé. Pourquoi d'après vous ?
4: Pourquoi ? Je pense que la fleur, c'est devenu un produit pas de première nécessité. Et le prix de la fleur a beaucoup augmenté. Voire la fleur a doublé, voire triplé. Donc c'est de plus en plus compliqué pour les clients de venir acheter un bouquet de fleurs, ce que je comprends. Mais on essaie de... Moi, je sais que c'est ma passion, donc je vais plus tard ouvrir une boutique. Ouais. Mais je vais essayer de faire en sorte de... d'avoir du monde et de la clientèle en boutique.
0: Oui, parce que en quelques phrases, c'est quand même un énorme coût de production. Comment ça se passe dans les grandes lignes quand on produit une fleur ? Pourquoi ça coûte cher comme ça ?
4: Parce que si vous voulez une fleur, on part directement de la graine. La graine, faut la faire germer dans des conditions bien spécifiques. Et après, il faut la rempoter ou la mettre en pleine terre. Et après, il y a des mois de culture pour arriver à une fleur. La fleur, ça pousse pas comme ça. Ça prend beaucoup de temps. Et il y a plusieurs personnes qui vont travailler dessus pour que la fleur soit parfaite.
0: Et puis j'imagine que ça dépend aussi des types de fleurs.
4: Des types de fleurs et aussi où elles sont produites aussi. Tout dépend si c'est produit en Hollande, au Kenya, ou après il y a aussi des producteurs de plus en plus locaux qu'on retrouve sur aux alentours de Toulouse.
0: Dans un instant, comment faites-vous vos bouquets de fleurs ? Où vous procurez-vous vos fleurs ? Dans votre jardin ou la forêt d'à côté par exemple ? Quelles sont vos fleurs préférées ? Avec quelle autre fleur d'ailleurs les mélangez-vous lorsque vous faites votre bouquet ? Au 05 34 43 31 31 ou par message vocal via WhatsApp, juste avant Eddie Mitchell, couleur Mentalo.
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0: Lady Mitchell, couleur Mantalo, avec Ici Occitanie.
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0: Composez-vous vos bouquets de fleurs? Quelles sont vos fleurs préférées? Avez-vous toujours besoin d'un bouquet de fleurs à la maison? Sinon, il vous manque quelque chose. Ce matin, on est avec Lucas Olivier, fleuriste à la boutique Saint-Fiacre, fleuriste à Toulouse. Quels sont vos bouquets de fleurs préférés au 05 34 43 31 31 ou par message vocal via WhatsApp? Et ce matin, on est avec Martine de Tournefeuille. Bonjour Martine.
3: Bonjour Laura.
0: Alors dites-nous, vous avez un très beau rapport avec les fleurs, vous, si je peux dire ça. Racontez-nous.
3: Alors oui, j'adore les fleurs. J'en prends soin.
0: Oui.
3: Et je les chouchoute. Et je leur parle.
0: Vous leur parlez?
3: Oui, par exemple, vous voyez, hier, juste avant qu'il pleuve énormément, je suis vite allée au jardin, j'ai pris mon sécateur, j'ai pris des roses rouges.
0: Ouais.
3: Je les ai mélangées avec des pousses de bambou dans un joli bouquet. Et aujourd'hui, je leur dis, mon Dieu, que tu es belle. Et alors, on dirait qu'elles s'épanouissent encore plus vite.
0: Lucas, Olivier, est-ce que vous parlez, vous aussi, aux fleurs?
4: Oui, mais c'est très bien, je suis d'accord avec Martine, c'est très, très
3: voilà,
4: bien.
3: Voilà, je leur mets de la musique aussi.
4: Mais il y a eu des études hein, sur
0: c'est
4: sur
0: ce que
4: ça.
0: J'allais dire.
4: Il y a eu des études, ça a été prouvé comme quoi leur parler, leur dire des bonnes choses, ça les aide à pousser à évoluer.
3: Mais je pense que c'est vrai, parce que j'avais un ficus qui était vraiment moche, mais alors moche, c'est moche.
4: Elle l'a critiqué.
3: Je les ai mis dehors un peu pour les arriver, et depuis je lui dis, mon Dieu, mais que t'es beau, et alors maintenant il a de ses ramages.
4: Non, mais c'est bien, même pour nous, moralement, ça fait du bien de parler aux
0: plantes.
4: Aux plantes, ouais. C'est bien.
0: Au lieu de payer un psy avec tout le respect que j'ai pour eux, bon, parfois ça peut aider de parler aux plantes. Bon, mais...
3: Je vous assure, hier, avec la pluie qui faisait rien que de voir ces roses dans ce bouquet qui rendent très bien. Oh, je trouve que c'est gai déjà. J'ai le soleil dans la maison. Quoi,
0: oh là là, c'est parfait. Génial. Merci beaucoup voilà. Martine pour votre témoignage.
3: Eh bien avec plaisir. Bientôt vous en aurez d'autres parce que je suis une adepte à vous apporter des fleurs. J'attends les hortensias qui vont pas tarder. Mais dès que j'ai la possibilité de aller sur Toulouse, je viens vous amener des fleurs.
0: Mais avec
3: à
0: plaisir.
3: La radio. Parce que vous êtes trop sympa.
0: Oh là voilà. Là, avec plaisir Martine, on vous adore, on vous adore. Bonne journée Martine, au revoir. On va également faire passer un message vocal qu'on a reçu via WhatsApp de Marie-Laure qui nous parle de son souvenir de fleurs.
5: Coucou, Radio Ici Occitanie, c'est Marie-Laure du Lerme. J'entends ce matin que vous parlez des fleurs, des roses. Alors moi, je voudrais simplement vous parler de la transmission de l'amour des fleurs qui m'a été transmise par ma grand-mère que je chérissais tant. Plus exactement, je ne sais pas si j'ai le droit de la citer, mais je vous le dis quand même parce que je l'aime trop. Il s'agit donc de la rose blanche, d'un blanc pur, Pierre Arditi. C'est la rose Meillan. Richardier Meillan, et donc elle a une odeur sensationnelle, vraiment elle est magnifique, elle se dresse comme des pieux vers le ciel, elle est d'une beauté inouïe, et j'en fais profiter d'ailleurs toute ma famille, mes amis, mon entourage, et à chaque fois qu'il y a une occasion, j'en offre un rosier aux personnes que j'aime, et pour partager ce grand bonheur qui est l'amour des roses. Voilà, donc je tenais juste à vous parler de cette merveilleuse rose blanche, d'un blanc pur infini, et j'espère que vous l'aimerez aussi si vous avez bien sûr l'occasion de la découvrir. Voilà, je vous souhaite une très très belle journée et je continue bien sûr en exclusivité à vous écouter avec beaucoup de plaisir, de bonne humeur et de joie. Merci infiniment. Belle journée à toute l'équipe. Je vous aime.
0: Merci Marie-Laure, c'est magnifique ce message que vous nous avez laissé via WhatsApp. Marie-Laure parlait de transmission. Est-ce qu'on peut parler de transmission également pour vous, Lucas, Olivier, en termes de fleurs ?
4: Oui, moi, ce qui m'a fait aimer la fleur, c'est surtout mes grands-parents et mes arrière-grands-parents qui m'ont beaucoup appris la fleur. J'étais avec eux dans leur jardin, dans leur parc, à faire du jardinage, tailler les végétaux, planter, arroser. Et c'était la révélation de ma vie, on va dire, la fleur.
0: C'est magnifique, la transmission, ça c'est important. Dans un instant, pour quelle occasion offrez-vous des bouquets de fleurs? Avez-vous le bouquet de fleurs facile, peu importe où vous allez ou à qui vous l'offrez? Il y a toujours, vous offrez toujours des fleurs, quoi. Au 05 34 43 31 31 ou par message vocal via WhatsApp. Au niveau de la circulation, pour l'instant, sur la roquette toulousaine, il n'y a pas d'accident. Soyez vigilants, ralentissez, prenez votre temps, c'est le week-end.
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0: Ici Occitanie, la bonne balade musicale en voiture. Mike and the Mechanics, over

0: Mike and the Mechanics, Over My Shoulder, avec Ici Occitanie.
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0: Pour quelle occasion offrez-vous des fleurs? Quelle symbolique a pour vous le bouquet de fleurs? Quel est le dernier bouquet de fleurs que vous avez offert et pourquoi? Ce matin, on est avec Lucas Olivier, fleuriste à la boutique Saint-Fiacre Fleuriste à Toulouse. Pourquoi offrez-vous des fleurs plutôt qu'une carte ou à manger? Au 05 34 43 31 31 ou par message vocal via WhatsApp. Ce matin, on a un message via WhatsApp qui a été envoyé par Christine de Villefranche de Rouergue. Bonjour, est-ce que les fleurs de chez Fleuriste sont de meilleure qualité qu'en grande surface? Face, Lucas Olivier, d'après vous?
3: D'après moi, c'est complètement différent. Parce que dans les grandes surfaces, c'est des fleurs qui sont souvent produites à l'étranger, voire très très loin, avec beaucoup de pesticides. Et chez les fleuristes, on peut trouver des fleurs peut-être plus chères, mais qui sont plus locales, on va dire, et avec moins de pesticides.
0: Merci Christine de Villefranche-de-Rouergue pour ce message via WhatsApp ce matin. Des questions très pratiques. Quand on compose un bouquet de fleurs soi-même, est-ce qu'il y a des règles? Des règles, on peut le faire un peu comme on a envie, mais qu'est-ce que vous conseillez à nos auditeurs pour avoir un bouquet de fleurs plutôt équilibré?
3: Pour avoir un bouquet de fleurs équilibré, il faut savoir mélanger aussi les textures et aussi les proportions, que le bouquet soit, si on part sur un bouquet rond, il y a souvent des règles à respecter, et souvent aussi mélanger les textures pour faire un beau bouquet.
0: Donc texture, couleur, taille également.
3: Taille, ça, tout dépend de la fleur qu'on va utiliser, mais la taille, où ça peut jouer.
0: Et comment on fait pour faire tenir notre bouquet de fleurs le plus longtemps possible à la maison?
3: Alors, il faut quand même beaucoup d'eau dans le vase, changer l'eau régulièrement, donc c'est-à-dire tous les 2-3 jours. Et en même temps, c'est bien de retailler les tiges avec un sécateur ou un couteau. Et c'est bien de le retailler en biseau. Si vous voulez en biseau, il y a une surface qui est beaucoup plus importante pour que la fleur puisse absorber l'eau. Et après, il faut mettre le bouquet, pas en plein soleil, dans une pièce. C'est plutôt une pièce lumineuse. Et à cette période, le soir, on peut très bien mettre le bouquet un petit peu soit proche d'une fenêtre ou à l'extérieur s'il ne pleut pas, pour garder le bouquet le plus longtemps possible.
0: Et typiquement, est-ce que là, vous avez un bouquet de fleurs, une idée de bouquet de fleurs à nous donner avec les fleurs du moment, facile à faire, pour avoir un exemple concret pour nos auditeurs? Quand vous parliez de mélanger des textures, des couleurs, vous parliez de règles, là comme ça, en le disant, est-ce que vous avez un exemple?
3: Un exemple, comme je parlais au début, la pivoine, c'est une fleur qui est très charnue, très belle, on peut très bien mélanger avec du limonium ou du gypsophile, ces petites fleurs un petit peu champêtres, qui sont un petit peu nerveuses, et la pivoine qui est très calme, qui est très belle, les deux se complètent très bien, et on peut mélanger ça avec de l'eucalyptus.
0: D'accord. Et pour terminer, quel est le dernier bouquet de fleurs que vous avez offert?
3: Le dernier bouquet de fleurs que j'ai offert, c'est un bouquet de fleurs avec des fleurs très colorées, beaucoup de couleurs et plein de variétés.
0: À qui?
3: C'était à mon arrière-grand-mère.
0: Oh, et ben on lui fait, on pense à elle, à votre arrière-grand-mère. Merci beaucoup Lucas Olivier. Je rappelle, vous êtes fleuriste à Toulouse. Vous pouvez réécouter notre échange sur votre application ici ou sur ici.fr. Le leasing social, ça vous parle? Louer une voiture électrique pour trois fois rien. Dans un instant, Valère Correa vous explique le concept de leasing social. Juste avant, Corinne Charby, pile ou face?
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0: Céline Charbi, pile ou face, pile, c'est l'heure de Par ici les économies, c'est ça que j'ai choisi.
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0: Chaque jour, un bon plan pour notre pouvoir d'achat. Ce matin, on est avec Valère Coréard. Aujourd'hui, vous vouliez faire le point sur la nouvelle version du leasing social
3: qui sera en place d'ici le mois de juillet. Pour rappel, le leasing social permet de louer une voiture électrique à un prix très attractif. À la fin des 3 ans, soit vous la gardez, vous payez la différence restante entre sa valeur et ce qui a déjà été réglé en loyer, soit vous la rendez. Les prix proposés tiennent compte d'une subvention de l'État. Ils sont vraiment hyper intéressants. Sur la dernière version du leasing social, on avait quand même des loyers à une centaine d'euros par mois pour une Fiat Panda ou une Citroën C3, c'est vous dire. Au-delà de donner un accès à une voiture neuve à des personnes aux revenus modestes, ce qui est top dans ce dispositif, c'est qu'on est sur de l'électrique qui coûte beaucoup moins cher au quotidien, je vous l'ai déjà dit, surtout quand on recharge à la maison.
0: Et on en sait un peu plus sur les conditions du leasing social en 2026?
3: Alors, le gouvernement a évoqué 50 000 véhicules dans un premier temps pour des Français qui gagnent autour de 2200 euros par mois et un loyer entre 100 et 200 euros selon les modèles. C'est à partir de juillet que vous pourrez vous rendre directement chez le concessionnaire pour en savoir plus. Alors, si les tarifs étaient déjà intéressants sur le précédent millésime, il faut s'attendre à de bonnes surprises parce que l'aide de l'État a été sensiblement augmentée, ce qui va bien sûr avoir un impact sur le prix. Restez donc vigilants sur ce sujet si ça vous intéresse et bien sûr, moi je reste en veille pour vous dès que les choses précise. Vous en pensez quoi, vous, du leasing social? Votre avis nous intéresse. Mon mail, parisilleséconomies@radiofrance.com.
0: Merci Valère Coréard. Vous pouvez réécouter et lire Par ici les économies sur votre application ici ou sur ici.fr. Un autre domaine où il est question d'argent, l'héritage. Souvent source de tensions, comment un héritage est-il partagé? Dans quelques minutes, notre spécialiste Hubert Lettinier, notaire à Toulouse, vous explique le fonctionnement d'un héritage. Avant ça, un élève et un jury, une personne qui a été jury, issue de la même émission, The Voice, Kenji Girac et Vianney, Le Feu. 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

0: Kenji, Girac et Vianney, le feu avec ici Occitanie. Attention au niveau de la circulation sur l'A62 en direction de Bordeaux. Au niveau de l'échangeur entre Montauban et Castel-Sarrasin, un accident d'un véhicule. Donc soyez vigilants et ralentissez.
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0: 9h52, c'est votre rendez-vous avec votre spécialiste quand un proche disparaît. La question douloureuse de l'héritage arrive. Nous sommes avec notre spécialiste Hubert Lettinier, notaire à Toulouse. Pour nous éclaircir sur la question, Hubert, comment se partage un héritage avec les enfants?
3: Alors là, le principe de base, c'est que chaque enfant a la même part que l'autre enfant. Si je décède en ayant 3 enfants,
0: ouais,
3: chacun de mes enfants, par défaut, va hériter de 1/3 de mon patrimoine.
0: Mmh.
3: C'est le principe. Néanmoins, je peux, avant mon décès, faire un testament pour choisir autrement. À ce moment-là, je pourrais faire ce que je veux, mais si l'un de mes enfants, suite à mon testament, touche moins que sa réserve héréditaire, il aura une action en réduction contre le testament, il pourra donc récupérer ce qui lui manque.
0: Et si les enfants ne s'entendent pas, si c'est une famille recomposée?
3: Deux sujets différents. Si c'est une famille recomposée, des calculs vont être faits de la manière suivante. Nous n'allons pas tenir compte des mariages, mais tout simplement du nombre d'enfants du défunt. Aujourd'hui, un bel enfant, j'ai envie de dire, n'a pas de vocation héréditaire. En revanche, si je suis marié 2 fois, j'ai eu des enfants dans mes 2 mariages. Ici même, j'ai eu un enfant hors mariage. Donc, admettons, j'ai 5 enfants de 3 mères différentes.
0: Oui.
3: Mes 5 enfants, par défaut, hériteront de la même chose. 1/5 chacun. Alors, s'ils s'entendent pas, la difficulté, ça va être l'attribution. En général, on va essayer dans un premier temps de les orienter, nous, en tant que notaires, vers une médiation. À la Chambre des notaires, nous avons un service de médiation. Si la médiation n'aboutit pas, cela finira au tribunal. La solution la plus simple, c'est de tout vendre et de partager l'argent.
0: Ah oui. Et alors, peut-on protéger davantage un enfant ou un conjoint?
3: Oui, on peut le faire par le biais d'un testament, éventuellement par anticipation avec une donation qui serait faite hors part successorale. Protéger un enfant, protéger un conjoint, c'est une volonté que l'on retrouve souvent. Protéger un enfant lorsque, parmi les enfants, il y en a un qui est, on va dire, un peu plus faible que les autres. Peut-être un enfant qui est malade, un enfant qui a des besoins différents des autres. Protéger un enfant, c'est pas forcément lui donner plus, ça peut être lui donner différemment.
0: Merci Hubert Lettinier, notaire à Toulouse. Vous pouvez réécouter et lire tous nos spécialistes sur votre application ici ou sur ici.fr. Dans 5 minutes, c'est votre actu locale qui revient à 10h, juste avant ABBA, Dancing Queen.
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0: Ça y est, on a quelques éclaircies, on a envie de chanter. Ava, Dancing Queen, avec ici Occitanie.
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0: Belle journée de vendredi, il est 10h. Les infos avec Théo Cobel, bonjour.
2: Bonjour, les mesures de restriction à Castelginest pourraient être levées dès ce week-end ou en début de semaine prochaine, c'est ce qu'indique la préfecture, alors que les écoles, parcs et jardins restent fermés dans cette commune du nord de Toulouse après la découverte d'un cobra mardi dernier. Les recherches n'ont pour l'instant rien donné malgré un dispositif, lui, qui reste très important avec notamment des drones qui survolent la zone. 3 kalachnikovs, 3 armes de poing et 6 kilos de cocaïne saisis cette semaine dans le quartier Bellefontaine. 5 personnes interpellées, dont un mineur, après le démantèlement d'un point de deal. C'est ce que fait savoir le parquet de Toulouse, qui communique sur cette affaire alors qu'on constate une hausse des violences liées au trafic de drogue ces dernières semaines dans la ville rose. Les joueurs du Rodez Aveyron Football ont rendez-vous ce soir sur la pelouse du stade Geoffroy Guichard pour affronter Saint-Etienne. Deuxième match de barrage en vue d'une montée en Ligue 1. Le club ruthénois qui est sur une dynamique de 21 matchs sans défaite. On commence à y croire, c'est ce que nous disait ce matin le maire de la ville, Stéphane Mazard, qui précise qu'un écran géant va être installé pour l'occasion dans la salle des fêtes de la commune, avec 2800 personnes qui sont attendues. Deux ex-Toulousains dans la liste de Didier Deschamps en vue de la Coupe du Monde qui commence en Amérique du Nord le mois prochain. Le sélectionneur qui a dévoilé sa liste des 26 et qui retient notamment Manu Koné, ancien pitchoun du TEF, arrivé en 2016 chez les jeunes avant de monter en pro. Il évolue aujourd'hui à l'AS Roma. L'autre ancien Toulousain, c'est Adrien Rabiot qui avait fait un court passage à Toulouse en 2013, prêté par le PSG. Le Lot à l'honneur ce soir au Festival de Cannes. C'est ce vendredi qu'est projeté hors compétition le nouveau film de Guillaume Canet, Karma, un thriller psychologique avec Marion Cotillard. Tourné ce film, il y a Saint-Céré l'année dernière, commune de 3500 habitants près du gouffre de Padirac. Côté ciel, c'est pas folichon, on va dire ça comme ça.
0: C'est pas folichon.
2: On aurait espéré mieux.
0: Oui, bon, même s'il y a des petites éclaircies là qui sont apparues, c'est plutôt un temps couvert et des averses ce matin sur la ville rose et autour. Côté température, à Saint-Gaudens, 9, à Castelnaudary, 10, à Toulouse, 11, à Albi, 12. Cet après-midi, sur Toulouse et son agglomération, toujours quelques éclaircies, des averses et des orages. Ça souffle d'ailleurs jusqu'à 40 km/h à Albi. Au niveau des températures, à Pamiers 11, à Castres 13, à Montauban 14, à Auch 15. Donc privilégiez les transports ce matin si vous pouvez. Ce week-end, le soleil revient avec quelques averses, samedi jusqu'à 14 à Montauban, et dimanche pas d'averses, seulement du soleil, ça fait du bien, jusqu'à 19 à Castres. Au niveau de la circulation, l'accident sur la 62 en direction de Bordeaux à Montbartier entre Montauban et Castel-Sarrazin est terminé. Attention tout de même, il y a un véhicule en panne au même endroit. Et également, si vous cherchez une station-service près de chez vous, profitez de notre carte interactive des prix des carburants sur votre application ICI.
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0: Ici Occitanie, il est 10h03, c'est le pont. Qu'est-ce que c'est agréable de pouvoir prendre son temps et de profiter d'être en famille avec Laurent Voulzy, les nuits sans Kim Wilde.

0: Laurent Voulzy, les nuits sans Kim Wilde avec Ici Occitanie.
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0: Dans un instant, c'est votre moment gourmand, direction le Comminges. Sylvie, auditrice de Ici Occitanie, a demandé à Alban Forlo de venir à Martre-Tolosane pour mettre en lumière l'Ibisserie. C'est une épicerie créée il y a un an par Magali et Stéphanie. L'Ibisserie, le nom est un clin d'œil d'ailleurs à l'Ibis de Martre, l'oiseau emblématique de Martre-Tolosane. Juste avant, une nouveauté Ici Occitanie, les Enfoirés, l'île au trésor.

0: Les Enfoirés, l'île au trésor composée par Gaëtan Roussel.
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0: Bienvenue chez vous. Direction la Haute-Garonne pour découvrir un lieu gourmand et convivial dans le Comminges. Sylvie, auditrice de Ici Occitanie, a demandé à Alban Forlot de venir à Martre-Tolosane pour mettre en lumière l'Ibisserie. C'est une épicerie créée il y a un an par Magali et Stéphanie. Au départ, tout est parti du café et d'ailleurs, c'est Stéphanie qui fait la torréfaction sur place dans un gros torréfacteur.
2: Tu entends ? Ça fait comme du pop-corn.
3: Ah ouais.
2: Donc là, le café est en train d'exploser, en fait, en train de gonfler, bah, comme du pop-corn, il enlève sa couche.
3: Ça apporte quoi de torréfier du café ?
2: Bah, le café vert, en fait, c'est un peu indigeste. C'est tellement dense que vous vous écasseriez les dents. C'est comme un poulet, si vous le mangez cru et cuit, bah, c'est pas pareil. Donc là, je viens de le mettre dans le tambour, en fait. C'est comme un tambour machine à laver, sauf que ça chante. Quand des fois je suis fatiguée ou j'ai des doutes, je me mets dans mon torréfacteur, je laisse Mac gérer la caisse. Mais c'est ma bulle de ressources, en fait. J'ai fait une formation de torréfacteur avant l'ouverture parce que c'est quelque chose qui me passionnait.
3: Ah ouais.
4: Alors ma petite Nolette, comment ça va?
3: Et alors c'est dingue parce que quand même, on est à l'Ibis ici.
5: Alors on est à l'Ibisserie et c'était un petit clin d'œil en fait à l'Ibis de Martre, hein, qui est l'oiseau emblématique.
3: Ah oui.
5: Voilà. Et donc nous on a voulu faire ce clin d'œil.
3: Rien à voir avec la chaîne hôtelière par exemple.
5: Rien à voir. D'ailleurs il n'y a pas de S, c'est un C comme épicerie.
3: Et ben oui. Bonjour, c'est un peu la famille finalement ici.
6: Et oui, c'est ça, tout à fait, c'est la famille.
3: Bonjour toi. Et vous Sylvie, vous êtes auditrice de Ici Occitanie, c'est vous qui nous avez recommandé ce lieu.
7: Alors moi je trouve une épicerie comme à l'ancienne, donc c'est très cool pour beaucoup de personnes âgées ici dans le village. Mmh. Et là, épicerie fine, on découvre des trucs extraordinaires.
3: Trop bien.
7: Et fromage, je vous dis pas.
3: Venez voir, alors qu'est-ce qu'on a comme fromage?
2: On essaye d'avoir une gamme de fromages assez variée pour tout le monde, donc il y en a un petit peu partout de la France. Mais on essaye aussi de sélectionner des fromages du coin quand on peut. C'est-à-dire qu'on va travailler les fromages de la ferme de l'Accord, on va travailler les fromages de l'Ariège, et les fromages du Tarn sur les petits chèvres. Et on va aussi, on travaille aussi en fournisseur avec la fromagerie Mont-Royal, qui a une gamme de fromages qui est super intéressante et qui est très connue dans le coin. Monsieur Boucher étant meilleur ouvrier de France, il a quand même des fromages qui valent le détour.
3: Et d'ailleurs, sur la terrasse, là, parfois, vous faites plateau, charcut de fromage.
2: On essaye de faire des petites assiettes comme ça, oui. Et on propose aussi des plateaux fromage pour la maison.
3: Vous venez souvent, vous?
8: Assez régulièrement, oui.
3: Ouais.
8: On est bien accueillis. C'est bon, le café est bien torréfié.
9: À la entrée.
3: C'est marrant comme il y a souvent cette notion de plaisir au travail qui revient.
2: Et ouais, quelque part, on avait envie de créer ce petit endroit de village où les gens se retrouvent et se revoient et de rencontres, en fait. Et finalement, ça s'est fait naturellement, que les gens s'arrêtent, boire un café, tout ça. Il y a des gens qui se sont revus, ils se voyaient plus depuis des années. Et maintenant, ils se recroisent ici. Et ça, c'est que du bonheur, quoi. Et puis, c'est des échanges devant la caisse. Des fois, ben, il y a trois personnes en caisse. Mais en fait, c'est pas qu'ils attendent, c'est juste qu'ils discutent entre eux. Donc voilà, les gens prennent le temps. Et ça, c'est agréable. On reprend le temps.
3: C'est quoi votre parcours à vous, Magali?
5: Alors,
3: déjà, Magali Comminges.
5: Oui, alors Comminges,
3: il n'y a rien à voir.
5: En fait, c'est Comminges Ariège, c'est pas Comminges du Comminges. Il n'y a qu'un seul M à mon nom, mais bon, c'est pas le souci. On avait la maison de la presse avec mes parents ici. Et ensuite, j'ai pas mal vécu à l'étranger. J'ai suivi mon mari. Et ensuite, j'ai travaillé au Crédit Agricole pendant 24 ans. Et au bout de 24 ans, j'ai dit, bon, maintenant, stop, j'ai envie de faire autre chose.
3: Qu'est-ce que vous voulez poser comme question à Stéphanie?
5: Stéphanie, par rapport à ton ancien métier, si tu peux nous en toucher deux mots, qu'est-ce que tu penses de cet enchaînement?
2: En fait, j'ai été infirmière toute ma vie, pendant 30 ans. Mais finalement, m'occuper aussi de leur faire plaisir maintenant différemment, ça fait du bien, en fait.
3: Et vous avez une question pour Magali?
2: Juste savoir si elle est contente d'être avec moi et combien de temps elle va tenir avec moi.
5: Alors moi, je pense que je vais te supporter un petit moment parce que je t'ai choisi quand même, c'est pas pour rien.
0: Stéphanie Marx et Magali Comminges à la tête de l'Ibisserie Martreize. Fruits et légumes, bière locale, confiture, glace végétale et j'en passe. 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Un refrain qu'on chante haut et fort. Toc toc, it's my life.

0: Toc toc, it's my life avec ici Occitanie. Vous vous êtes réveillé ce matin avec une proie ramenée par votre chat devant votre porte. Quel bon réveil. Faut-il s'inquiéter? Votre vétérinaire Pierre Fabin décrypte avec nous cette petite livraison très spéciale. Juste avant Clara Luciani, respire encore.
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0: 10h25, on s'occupe de vos animaux avec votre vétérinaire Pierre Fabin. C'est un réveil que l'on préférait tous éviter. Vous posez le pied par terre et là, boum, surprise. Une souris à moitié dévorée trône fièrement sur le tapis du salon. Et à côté, votre chat vous regarde avec insistance en poussant un petit miaulement de triomphe.
3: Alors, c'est une attention très touchante, mais on va tordre le cou à cette idée très humaine du cadeau de remerciement. Pour comprendre ce geste, il faut observer comment les félins fonctionnent à l'état sauvage. Dans la nature, une mère chat ramène des proies à ses chatons pour deux raisons. Les nourrir et leur apprendre à chasser. Si votre chat vous ramène une souris au pied du lit, oui, ce n'est pas pour vous remercier, c'est parce qu'il vous considère comme un membre de sa famille, mais un membre totalement incompétent en matière de survie. En résumé, il prend soin de vous parce qu'il a bien remarqué que vous étiez bien incapable d'attraper un oiseau vous-même.
0: Donc, il nous prend pour de gros chatons maladroits. Mais parfois, la pire des surprises, c'est quand la souris est encore bien vivante et part se cacher sous le canapé. Pourquoi ne pas finir le travail dehors?
3: Alors, c'est là que le cours de chasse passe au niveau supérieur. La mère chatte fait exactement la même chose avec ses petits. Elle commence par ramener des proies mortes, puis quand ils grandissent, elle ramène des proies blessées ou vivantes pour qu'ils s'entraînent. C'est littéralement une invitation à la pratique. Il vous dit, allez, à ton tour, montre-moi ce que tu sais faire. Il y a aussi une autre explication plus pragmatique. Votre maison est le cœur de son territoire, la zone la plus sécurisée. Il ramène sa prise à l'abri des autres prédateurs pour la consommer au calme. Mais une fois à l'intérieur, il préfère finalement aller manger ses croquettes qui l'attendent et il abandonne sa proie sur votre paillasson.
0: L'intention est bienveillante de sa part, mais le résultat est souvent traumatisant pour nous. Comment doit-on réagir face à cette offrande? Faut-il le gronder pour l'empêcher de recommencer?
3: Et surtout pas, il ne faut jamais gronder un chat qui ramène une proie. Chasser est à son instinct le plus profond. Le punir pour cet acte, c'est le punir d'être un chat. Il ne comprendrait pas votre colère et ça va générer un stress immense. La meilleure réaction, même si c'est difficile, c'est de l'ignorer poliment. Attendez simplement qu'il tourne le dos pour faire disparaître le cadavre discrètement. Si vous voulez limiter le massacre de la petite faune locale, la meilleure astuce, c'est d'épuiser son instinct de prédation. Jouer avec lui tous les jours avec une canne à pêche. Un chat fatigué est un chat qui chassera beaucoup moins.
0: Merci Pierre Fabin, votre vétérinaire à revoir en images sur nos réseaux sociaux et à réécouter et à lire sur votre application ici ou sur ici.fr. Une activité à faire ce week-end, une exposition mettant à l'honneur l'un des plus célèbres peintres espagnols à voir jusqu'au 13 septembre 2026. Sorolla, c'est le maître de la lumière à la Fondation Bamberg à Toulouse. Sorolla est connu pour ses scènes de genre très réalistes et pour ses scènes de plage en moments suspendus qui donnent envie de voyager. Sorolla, maître de la lumière à la Fondation Bamberg à Toulouse, à voir jusqu'au 13 septembre 2026. Ici Occitanie, lumière tamisée, premier slow. La première fois, c'est toujours difficile de demander, je sais. Richard Sanderson, réalisateur.

0: Richard Sanderson, Reality, avec Ici Occitanie.
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0: Le Festival Éco et Merveille basque à la Bruguière, un match Toulouse face à Warrington à Colomiers, ici Occitanie à vos côtés. C'est la 8e édition d'Éco et Merveille dans le parc du basque à la de Bruguière. Pour croiser des elfes et des chevaliers ce week-end, ce festival transforme 5 hectares en un royaume magique dédié aux cultures de l'imaginaire au médiéval. 150 artisans, plus d'une centaine d'auteurs et des spectacles de rue. Entre tournois de trollball, quidditch, des chasses au trésor, enfin j'en passe. Rendez-vous ce week-end au parc du basque à la de Bruguière. À l'occasion du championnat de Super League, l'équipe toulousaine de rugby à 13, le Toulouse Olympique accueille Warrington ce samedi à Colomiers. Pour profiter de ce retour au stade Michel Bendichou, le club organise une feria. Des bandas mettent l'ambiance autour du stade, un rodéo mécanique est à disposition et des nombreuses animations sont proposées. Dress code bleu et blanc conseillé pour l'événement, et oui. Et bien évidemment, profitez de la restauration sur place. D'autres idées sorties dans une heure.
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0: Ce matin, bonjour à toutes les Joséphines. Alain Bachung, Osez Joséphine.

0: Bachung, Osé, Joséphine avec ici Occitanie. Toujours en musique, c'est la grande finale de l'Eurovision 2026 demain soir à Vienne en Autriche, commentée sur France 2 par Stéphane Bern et Camille Serre. C'est Monroe, 17 ans, gagnante de l'émission Prodige en 2024, qui nous représente à l'Eurovision avec le titre Regarde.
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0: Son activité principale est-elle de briller?

0: c'est... Oui. Moi, j'aime pas les avis tranchés. En fait, la réputation de sécurité sur l'App Store d'Apple repose quand même sur des fondations assez solides. Chaque application passe par des processus de vérification bien plus costauds que ceux d'Android, ce qui implique pour les développeurs des contraintes supplémentaires et des délais de publication plus longs. En échange de quoi, Apple garantit à ses clients une expérience bien plus tranquille que chez Android. Sauf que les compétences des arnaqueurs évoluent manifestement plus vite que les compétences des ingénieurs de chez Apple, puisque les chercheurs de Kaspersky, une société spécialisée dans les virus et la sécurité informatique, ont découvert pas moins de 26 applications vérolées sur l'App Store. Et la nature du virus n'a rien de très engageant, puisqu'il est spécifiquement destiné à voler vos crypto-monnaies si vous en avez. Donc si vous avez des bitcoins ou équivalents, vous êtes potentiellement en danger.
1: Et vous avez le nom de ces applications pour qu'on puisse les éviter ?
0: Alors non, je constate que vous avez donc des bitcoins. Et ce, pour la simple raison qu'Apple les a déjà retirés de son App Store. Et avant que vous ne poussiez un ouf de soulagement, sans doute aussi parce que vous n'avez pas de crypto-monnaie, c'est le principe de l'arnaque dont il faut se méfier. Parce que l'important dans ce que je vous raconte aujourd'hui, c'est pas l'arnaque à la crypto-monnaie, c'est le fait que les arnaqueurs aient réussi à contourner les mécanismes de protection d'Apple. Et si ça a fonctionné avec un type précis d'arnaque, eh ben ça fonctionnera pour les fausses applications bancaires, pour des fausses applications de jeux. Bref, il va falloir apprendre la prudence si vous avez un iPhone.
1: Et on fait comment pour être prudent, comme vous dites ?
0: Eh ben on prend son temps. Si vous avez besoin d'installer une application sur votre smartphone, vérifiez bien qu'elle soit proposée par l'organisme qui est censé la proposer. Par exemple, si vous devez installer l'application Banque Populaire, eh ben vérifiez bien que le copyright, hein, c'est indiqué quand vous installez l'application, correspond au nom de la banque et pas un nom mystérieux venu du fin fond des âges. Bref, si vous avez un iPhone, il va falloir apprendre à être prudent. Et vous en avez un.
1: Merci, papa Pascal Weisbrook. 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Ici ou sur ici.fr. Place au sport en nature ce matin. C'est toujours à cette heure-là que Pascal s'en va. On va faire du trail. Vous savez, la course à pied, là, en forêt. Anaïs Genin a testé pour nous le trail des Dingos à Bruguière. Une course solidaire dont les fonds sont reversés à l'association toulousaine Petit Cœur de Beurre. Avant ça, Shakira, zou.
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0: Shakira, Zoo, issu du film d'animation Zootopie 2.
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0: Genin a testé le trail des dingos à Bruyguière, une course solidaire dont les fonds sont reversés à l'association toulousaine Petit Cœur de Beurre. Elle nous livre ses sensations sur ce sport de plein air très en vogue.
3: Oh, c'était la dernière montée ? Oh, elle nous a menti derrière.
4: Aujourd'hui, j'ai testé pour vous le trail. On est à Bruyguière, on va faire le trail des dingos, 10 km 105 de dénivelé. Il est 7h30 et je vais chercher mon dossard. Oui, 7h30 le matin, un dimanche. Une très bonne idée, ça, encore.
5: Bonjour, je suis dossard 844. Ouais, c'est ça.
4: Bon, du coup, c'est bon. Le dossard récupéré, où il y a derrière une puce électronique pour détecter mon temps. Le départ de la course à 8h30. Il y en a qui vont s'échauffer. Mais ça, moi, j'ai jamais compris parce qu'en fait, je pars du principe que pour s'échauffer, il faut courir. Bon, comme je vais courir 10 km, bah, je vais m'échauffer hein, sur le parcours. Donc aujourd'hui, là, à Bruyguière, on court solidaire. C'est souvent le cas sur des courses, sur des trails. On court pour l'association Petit Cœur de Beurre. C'est quoi cet assaut ?
6: C'est des enfants, en fait, qui naissent avec une cardiopathie congénitale, c'est-à-dire un problème au cœur. Donc, nous sommes là pour soutenir les enfants et surtout faire connaître aux parents l'association.
4: Les frais d'inscription, partie qui est reversée à l'association ?
6: Oui, oui, c'est pour ça qu'ils nous ont appelés. Donc, on est très contents de participer parce que déjà, il y a une super ambiance et les gens sont super sympa. Et puis en plus, bah, ça ramène de l'argent à l'association, surtout pour la recherche. Donc c'est très important pour nous, quoi.
7: Tout d'abord, vous allez partir pour ce 10 km dans quelques petites semaines maintenant. 3, 2, 1, top départ, les amis, c'est parti. Profitez bien de ce parcours. Aujourd'hui, à Bruyguière, 10 km.
3: Mais les très belles maisons à Bruyguère. C'est sympa ça. Non, le premier kilomètre, on a fait que grimper sur de l'herbe. Là, on descend enfin un petit peu. On est passé en plein milieu du village de Bruyguière. Alors, je sais pas où on est. Mais en tout cas, on est retourné sur la terre. Ça descend un peu, ça fait plaisir. Alors, on arrive vraiment en forêt. C'est trop beau. Franchement, super balade pour un dimanche matin. Alors, faut savoir qu'un trail, c'est quand même balisé. Il y a des gens qui nous encouragent. Super ambiance, ça c'est top. Hein ? Moi, je me racle juste la gorge. Je suis pas sûre de vouloir doubler. Je pense que... Je me refais doubler dans 5 secondes. Je comprends pas. J'ai doublé dans les montées et je me fais griller dans les descentes. Le fameux terrain de motocross. C'est pas drôle du tout ça. Quelqu'un m'a dit que c'était la dernière côte tout à l'heure. Pas vrai du tout. Mais c'est même pas une côte ça, c'est un mur. Oh, même la descente fait peur. On nous a dit au 7ème kilomètre qu'on avait passé le plus facile. Mais c'était vrai. C'est pas vrai, ça grimpe encore. C'est une blague. Attention au grand. Oula, passe dans le tunnel. Oh, faut pas être claustro. C'est un peu sadique cette fin de parcours quand même. Un jour. Merci. C'est vrai ? Promis cette fois ? Ah ouais, que de la descente. Allez go. Merci. Et je vois pas du tout la ligne d'arrivée. Ah, j'entends le speaker. Dernière ligne droite.
4: Il y a la saison des fraises, il y a aussi la saison des trails, surtout des trails solidaires si vous voulez courir pour quelque chose. Si vous avez du mal à vous lever le matin pour faire quelques kilomètres avec un dossard, et ben dites-vous que vous courez pour quelqu'un et ça c'est hyper important.
0: Merci Anaïs Genin. Des trails dans le coin, il y en a plein en ce moment pour trouver la course et la distance qui vous correspond. Rendez-vous sur running.life. Vous pouvez réécouter J'ai testé sur votre application ici ou sur ici.fr. À l'approche du beau temps, certains parlent déjà du summer body. Vous savez, avoir la ligne pour mettre son super maillot de bain. Et pourtant, ce concept n'a plus tellement la cote. Bah oui, la mode aujourd'hui invite à s'accepter tel qu'on est et ça fait du bien. Muriel Jordan vous décrypte ce phénomène dans un instant. Avant ça, comme une envie de faire une pause. Enfin, vous, pas moi, hein. Bernard Lavillier, stand.

0: Bernard Lavillier, Stan de Ghetto avec Ici Occitanie.
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0: Chaque jour, elle est nos yeux et nos oreilles. C'est Muriel Jordan qui décrypte pour nous les phénomènes de société. Aujourd'hui, on parle du summer body qui n'est plus trop, enfin, qui n'a plus trop la cote.
3: Ça ne vous a sans doute pas échappé. Quand viennent les beaux jours, que les températures sont en hausse, le concept de summer body revient en force. Ce corps mince, ce corps sculpté que nous serions censés afficher sur la plage. On nous a fait rentrer dans la tête qu'il fallait être parfait, parfaite quand venait l'été. Et vous, comment percevez-vous cette notion de summer body? Je suis allée à la rencontre des moins de 30 ans dans la rue.
4: Si je vous dis summer body,
5: mince. Ben c'est mince, c'est bronzé, c'est bien, c'est summer body.
6: Moi, je dirais que c'est être bien dans sa peau.
7: Ben, je dirais c'est mince et avoir des formes et
8: aller à la salle juste avant l'été. Pareil, être bronzé, mince, beau corps, être tout, le look, la coiffure, le maquillage.
9: Corps de rêve pour cet été, en arrêtant de manger.
10: Le corps d'été.
11: J'en ai marre, genre... Tout le monde dit ouais, faut avoir le corps pareil pour l'été, mais laissez les gens vivre.
12: Summer body, la culture du corps pendant l'été, c'est ça? Je m'en contrefous.
3: Et des gens qui s'en contrefichent de ce summer body, il y en a de plus en plus. Des milliers d'internautes appellent à arrêter avec ces injonctions qui mettent les corps sous la pression du culte de la maigreur. L'an dernier, sur TikTok, de nombreux comptes faisaient la promotion de la minceur parfois extrême sous le hashtag skinny tok. Le réseau social a d'ailleurs interdit ce mot-clé, même si hélas, ce n'est pas ça qui fera disparaître ces incitations à la maigreur.
0: Autre signe qui pourrait montrer que cette culture du summer body pourrait devenir un peu démodée, c'est une chanson.
3: Oui, celle de la jeune chanteuse Elena, révélée grâce à la Star Academy. Son titre intitulé Summer Body est une invitation à s'accepter, à ne pas être sous l'emprise de la société. Summer body.

C'est une chanson qui sonne comme une rupture avec le corps parfait, avec le corps idéalisé, celui des magazines, avec généralement ce titre, hein, vous savez, de l'article juste en dessous, 10 façons de parfaire son summer body. Chaque fois qu'Elena la chante à un concert, le public, essentiellement féminin, reprend le refrain en chœur.

0: Bref, le summer body, c'est une tendance qui pourrait bien disparaître. Alors croisons les doigts et le bikini.
1: Ah oui, on croise tout. Merci Muriel Jordan. Vous pouvez réécouter ces tendances sur votre application ici ou sur ici.fr. Dans 5 minutes, votre actu local revient à 11h. Avant ça, Elton John, Goodbye Yellow Brick Road.
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0: Elton John, Goodbye Yellow Brick Road. Et dans un instant, on va jouer ensemble dans votre jeu malin comme un Toulousain pour gagner une carte carburant de 30 euros.
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0: Ici Occitanie, il est 11h. Les infos avec Clément Métainier, bonjour.
2: Bonjour Laura, bonjour tout le monde. Les pitchouns devraient pouvoir retourner à l'école lundi à Castelginest, au nord de Toulouse, où un cobra est toujours recherché depuis mardi soir. Des pièges sont posés, les pompiers fouillent les hautes herbes et tout est fermé, les parcs, les jardins et donc les écoles. Mais la préfecture espère tout rouvrir dans les prochains jours.
0: Des armes et de la drogue retrouvées à Aucamville et à Toulouse cette semaine.
2: 3 Kalachnikov, 3 armes de poing et 6 kilos de cocaïne ont été saisis au domicile de 5 personnes impliquées dans un trafic de drogue. Le point de deal a été démantelé dans le quartier Bellefontaine. 4 majeurs et 1 mineur ont été interpellés. Le parquet a demandé hier le placement en détention provisoire des 4 majeurs. Attention, si vous êtes allé au cinéma Pâté Wilson à Toulouse récemment et que vous avez mangé un hot dog, un lot de saucisses était contaminé à la listeria. Cette bactérie peut provoquer de la fièvre, des maux de tête ou des courbatures. Le délai d'incubation peut aller jusqu'à 8 semaines. Les femmes enceintes, les personnes âgées et immunodéprimées doivent être particulièrement vigilantes.
0: Les footballeurs de Rodez sont à 3 petits matchs de la Ligue 1.
2: Nouveau match de barrage ce soir 20h30 à Saint-Etienne. Le RAF veut continuer son épopée, affronter pourquoi pas le 16e de Ligue 1 la semaine prochaine et tenter d'accéder à la première division. Pour ça, il faut d'abord éteindre le chaudron Geoffroy Guichard ce soir. À midi, vous entendrez Didier Santini, l'entraîneur de Rodez. Il a hâte d'en découdre dans ce stade mythique de Saint-Etienne. Ça va être bouillant aussi dans le département voisin en Isère avec un ballon ovale, cette fois Colomiers se déplace à Grenoble pour la dernière journée de Pro D2. C'est aujourd'hui que tout se joue. Victoire obligatoire pour terminer deuxième et se qualifier directement en demi-finale. Grenoble-Colomiers, coup d'envoi à 21h. Et un film tourné dans le Lot sera projeté au Festival de Cannes ce soir. Le nouveau film de Guillaume Canet. Il est hors compétition. Il s'appelle Karma. Il a été tourné l'an dernier à Saint-Céré, commune de 3500 habitants dans le Lot. Donc là-bas, tout le monde se souvient du passage de Guillaume Canet et Marion Cotillard près du gouffre de Padirac. La météo pour aujourd'hui, Laura, est toujours un temps gris.
0: Gris, voilà. Oui. Gris. Et puis on ne sait pas. Parfois il y a des éclaircies, parfois c'est couvert, parfois il y a de la pluie. On a un peu de tout ça aujourd'hui, mais globalement c'est gris. Côté température à Saint-Gaudens 9, à Castelnaudary 10, à Toulouse 11, à Albi 12. Cet après-midi sur Toulouse et son agglomération, des éclaircies avec des averses et des orages. Ça souffle aussi hein, jusqu'à 40 km/h à Albi. Côté température à Pamiers 11, à Castres 13, à Montauban 14, à Auch 15. Donc protéger la terrasse, ça va flotter aujourd'hui. Ce week-end, le soleil revient avec quelques averses samedi jusqu'à 14 à Montauban. Et dimanche, pas d'averses, seulement du soleil jusqu'à 19 à Castres. Au niveau de la circulation, pour l'instant, ça roule bien sur la rocade toulousaine. 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
0: Ici Occitanie, il est 11h03, vous avez mis 4 heures à vous habiller ce matin et vous ne saviez pas quoi mettre, parce qu'il y a des matins comme ça. Au moins, on vous fait écouter de la musique que vous aimez. Patricia Cass, quand Jimmy dit...

0: Patricia Casque en Jimmy D avec Ici Occitanie.
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0: 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Seulement 3 candidats. Chaque candidat va jouer avec une partie de l'archive du jour. 3 questions sur cette archive pour marquer jusqu'à 3 points. L'idée, c'est de faire fonctionner votre mémoire, votre imagination. Appelez-nous, envoyez-nous un message sur WhatsApp pour vous inscrire à ce numéro.
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0: Comme une impression d'être dans un film. Vous savez, c'est le moment où les deux personnages principaux s'aperçoivent et qu'ils se rendent compte qu'ils ne peuvent pas vivre l'un sans l'autre. Eros Ramazzotti, una storia importante.

0: Eros Ramazzotti, una storia importante avec Ici Occitanie.
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0: Jusqu'à midi, on fait gagner une carte carburant de 30 €. Et ce matin, on est avec la Lamina de Hoche. Bonjour la Lamina.
2: Et bonjour. Bonjour Laura, bonjour aux auditeurs qui me connaissent et qui me reconnaîtront. Un petit clin d'œil.
0: Eh bien oui, peut-être que vous êtes déjà une star de l'antenne. Ça y est. La Lamina.
2: Oui, on me dit en tant d'année.
0: Vous avez vos followers, comme on dit.
2: Je les invite aussi à jouer aussi.
0: Ah, ça c'est bien. Il faut jouer avec nous. En plus, c'est cool. C'est la pause de la journée. Enfin voilà, on se prend pas la tête, c'est léger. Mais d'ailleurs, vous allez jouer aussi en même temps à un jeu de société là.
2: Oui, avec une copine, Laurence. On a installé le Rumicube lettres.
0: Ah, trop bien.
2: On a pris les lettres.
0: Ok.
2: Je les deux. Ouais. J'aime bien le Scrabble aussi.
0: Ah, donc vous faites souvent des jeux de société avec vos amis?
2: Voilà, oui.
0: C'est un peu votre rendez-vous de la semaine.
2: Voilà.
0: D'accord.
2: Moi, j'aime bien le Scrabble aussi.
0: Ah ouais, c'est sympa. Et vous diriez que vous êtes une championne
2: Pas championne, mais je me débrouille.
0: D'accord, parce que là on est en train de travailler votre réputation, là, Lamina, vu que vous êtes la star de l'antenne.
2: Ah,
0: bon, là, Laura. Mais moi, je suis votre manageuse préférée.
2: Ah, merci.
0: Bon, la Lamina, vous nous appelez pour gagner une carte carburant de 30 € ce matin. Oui. Je vous rappelle les règles du jeu. Je vais vous faire écouter une archive de l'INA, de l'Institut National de l'Audiovisuel. On est en 1969 à Toulouse. C'est l'anniversaire du stade toulousain. Interview de plusieurs anciens sportifs. Il va falloir écouter tout ce qui va être dit. Et je vais vous poser 3 questions dessus juste après. Est-ce que c'est clair pour vous, la Lamina?
2: Oui.
0: Ok, ça marche. Super.
3: L'histoire du rugby du stade toulousain commence pour nous sur la rive gauche de la Garonne, pas bien loin de la prairie des Filtres où est né le rugby, dans le jardin de M. Jean-René Pascarel, qui est, je crois, le plus ancien des stadistes toulousains. M. Pascarel, vous avez quel âge?
4: 79 ans et 3 mois.
3: Vous avez joué au stade toulousain en quelle année?
4: En 12.
3: Vous avez été champion de France?
4: Champion de France avec la Vierge Rouge.
3: Avec la Vierge Rouge, c'est-à-dire que vous n'avez jamais été battu?
4: Non.
3: Mais vous aviez déjà été champion de France avant?
4: L'année avant avec le stade bordelais, sans avoir été battu non plus.
3: Et vous avez joué combien de temps?
4: Oh, exactement 15-16 saisons.
3: Et qu'est-ce que vous pensez du rugby actuel?
4: Eh bien, toujours aussi parfait, toujours une bonne école de courage.
0: La Lamina, que dit Jean-René Pascarel, champion de France 1912 avec le Stade Toulousain? Il a été champion de France avec quel autre club? 1. Le Stade Bordelais.
2: Le Bordelais, oui.
0: Waouh, j'ai même pas eu le temps. C'est une bonne réponse. La deuxième question, quel âge a ce monsieur? 1. 75 ans et 6 mois. 2. 79 et 3 mois. 3. 81 ans et 2 mois.
2: 75 ans.
0: Et non, 79.
2: C'est 19, ah ouais.
0: Eh ouais,
2: c'est pas grave sur le jeu.
0: Mais surtout que rien n'est perdu, il vous reste encore une question, la Lamina. On va faire travailler votre intuition, on se projette dans la suite du reportage. Allez. Qui va-t-on entendre? 1. La femme de Jean-René Pascarel. 2. Un autre joueur. 3. Le frère de Jean-René Pascarel. À votre avis?
2: Je ne m'en souviens pas, mais à tout hasard, la 3, le frère.
0: Et non, c'est un autre joueur. Bon, ça vous fait un point.
2: C'est pas grave, c'est le jeu.
0: Ben oui, c'est le jeu. Et puis, il y a d'autres joueurs qui arrivent aussi. On ne connaît pas encore le score. Donc, rien n'est joué. Quelle est votre radio locale préférée, la Lamina, avant de nous quitter?
2: Ici, Occitanie.
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0: 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Une carte carburant de 30 € à gagner ce matin dans votre jeu malin comme un Toulousain. Qui est-ce qui va pouvoir égaler la Lamina? Vous pouvez nous appeler, nous envoyer un message sur WhatsApp pour vous inscrire.
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0: Une nouveauté ici Occitanie, c'est la première fois qu'ils enregistrent ensemble Pascal Obispo, Francis Cabrel. Il faudrait que pleuve l'amour.

0: Pascal Obispo et Francis Cabrel, Il faudrait que pleuve l'amour. Ce matin, tentez de gagner une carte carburant de 30€ dans votre jeu malin comme un Toulousain. Pause, enfin, vous faites votre pause au travail, vous prenez votre café, c'est le moment de nous appeler. Il suffit simplement de nous envoyer un message vocal sur WhatsApp également pour vous inscrire au 05 34 43 31 31.
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0: Jusqu'à midi, on vous fait gagner une carte carburant de 30€. Et ce matin, on est avec Lauriane de Toulouse. Bonjour Lauriane.
9: Oui, bonjour Laurent.
0: Alors vous êtes en pleine préparation de confiture.
9: C'est ça, la confiture de fraises.
0: Oh là là là là, c'est tellement bon, on adore, c'est vraiment la saison. C'est chouette d'en avoir. Et quelle est votre recette à vous, Lauriane ?
9: Alors, je n'ai pas beaucoup de sucre, entre 400 et 500 grammes. Mm-hmm. Et par contre, je mets de la pectine, pour la faire cailler. Mm-hmm. Et des fois, ça m'arrive de faire deux cuissons. La faire cuire une deuxième fois et la pectine, donc, je la mets à la deuxième cuisson. Mm-hmm. Pour qu'elle soit quand même assez prise.
0: Et vous avez l'habitude de faire des confitures ?
9: Oui, ça m'arrive quand il y a des trop pleins de fruits, de la prune, de la fraise, de la cerise, voilà, ça m'arrive. Ouais.
0: C'est une bonne manière de pas faire de gâchis alimentaire. Et vous les offrez à votre entourage pour avoir leur avis ou vous les gardez que pour vous ?
9: Oui, j'en fais partie de plein de monde, de mes amis, oui, tout à fait.
0: Ah, c'est trop bien. Nous, oui, c'est ça, on est très preneurs parce que j'ai la réalisatrice de l'émission qui est avec nous, Laure, et qui me dit dans l'oreille qu'on est très preneurs de vos confitures, Lauriane. Ah,
9: voilà.
0: Et vous savez, nous, on est des gourmands, hein, c'est normal. Lauriane, vous nous appelez pour gagner une carte carburant de 30€ ce matin. Je vais vous rappeler les règles du jeu. Donc, je vais vous faire écouter une archive de l'INA, de l'Institut National de l'Audiovisuel. On est en 1969 à Toulouse. C'est l'anniversaire du stade toulousain. C'est une interview de plusieurs anciens sportifs. Donc là, voilà, il faut se concentrer. On arrête de faire la confiture. On écoute tout ce qui va être dit. Je vais vous poser trois questions dessus juste après, sachant que notre auditrice précédente, la Lamina, a eu un point. Est-ce que c'est bon pour vous, Lauriane ?
9: Oui, tout à fait.
10: Monsieur Lubin Lebrer, d'ailleurs très exactement, vous avez été champion de France combien de fois ?
11: J'ai été trois fois avec l'équipe 1, en 1922, 23 et 24. Et puis ensuite, jugeant que j'avais quelques disponibilités ou facilités, je suis allé instruire, si on peut dire, l'équipe 2, l'équipe 3 et l'équipe 4, où j'ai été, où nous avons été champion de France.
10: Vous avez quel âge maintenant ?
11: J'ai 78 ans.
10: Et vous continuez à suivre le Stade Toulousain ?
11: Ah oui, et dimanche, je serai le premier à Bordeaux.
10: Et qu'est-ce que vous pensez du Stade Toulousain actuel ?
11: le Stade Toulousain est en pleine forme. Il arrive au sommet de sa forme maxima. Le Stade Toulousain a quelque chose de bon. Ce sont des juniors qui ont été créés au Stade Toulousain. Ce sont des jeunes gens qui sont là depuis 7 ou 8 ans. Et ce sont des jeunes gens qui s'aiment. Et devant la volonté, devant le désir, devant l'amour de leur club, ces gens-là sont imbattables à l'heure actuelle.
0: Alors, Lauriane, que dit Marcel-Frédéric Lubin-Lebrère, champion de France 1921 avec le Stade Toulousain? Il indique avoir été champion de France avec l'équipe 1, mais combien de fois? 1, 2 fois, 2, 3 fois, 3, 7 fois.
9: Je crois que c'est 3 fois.
0: Et oui, ça vous fait une bonne réponse. Deuxième question, que dit-il sur le Stade Toulousain? 1, il est en pleine forme. 2, il est merveilleux. 3, il est unique.
9: Il est en pleine forme.
0: Et oui, ça vous fait un deuxième point. Allez, dernière et troisième question. On se projette dans la suite du reportage. On fait marcher votre imagination. Quelle question posera le journaliste? 1. Quel autre joueur aimez-vous? 2. Qu'est le Stade Toulousain pour vous? 3. Considérez-vous que le Stade Toulousain est le meilleur club de France?
9: Vous pouvez répéter, s'il vous plaît?
0: Bien sûr. Quelle question posera le journaliste? 1. Quel autre joueur aimez-vous? 2. Qu'est le Stade Toulousain pour vous? 3. Considérez-vous que le Stade Toulousain est le meilleur club de France?
9: La dernière proposition?
0: Et non, c'est la deuxième, qui est le Stade Toulousain pour vous. Mais vous avez 2 points, donc vous passez devant la Lamina. Pour l'instant, c'est vous en tête. Bon, avant de nous quitter, Lauriane, en une phrase, pourquoi vous écoutez ici Occitanie?
9: Oh, ben écoutez, j'écoute ici Occitanie pour la bonne ambiance, pour les animateurs qui sont toujours très sympas. Voilà.
0: Ah ouais, je vais pas dire le contraire.
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0: Gagnez une carte carburant de 30€ ce matin dans votre jeu malin comme un Toulousain. Qui est-ce qui va pouvoir égaler Lauriane de Toulouse? Vous pouvez nous appeler ou nous envoyer un message sur WhatsApp pour vous inscrire.
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0: Ici Occitanie, c'est le pont. Alors vous en profitez pour faire votre sport. On vous motive. Les Pointer Sisters, I'm so excited.

0: Les Pointer Sisters, I'm so excited avec ici Occitanie.
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0: Un salon bien-être bel et zen à Seis, un atelier de jardinage à Cugno, ici Occitanie à vos côtés. Je vous propose ce dimanche, un dimanche détente à Seis avec le salon bel et zen. C'est la 5e édition de ce salon bien-être organisé par l'association Les Déesses Occitanes, des professionnels du monde de la beauté, des vêtements et du monde. Et plein d'autres vous accueillent sur cet événement ouvert à tous. Les bénéfices de ce salon seront reversés à des associations qui œuvrent en faveur des femmes victimes de violences ou des femmes malades. Entrée libre pour les visiteurs ce dimanche, salon bien-être belle et zen à Seis. Pour les personnes qui ont la main verte, un atelier jardinage biodiversité demain à Cugno. L'objectif de l'atelier, apprendre et partager avec les jardiniers bénévoles sur les techniques de culture et de préservation de la faune et de la flore en recherchant des solutions efficaces pour répondre aux exigences climatiques. Rendez-vous demain à 9h pour un moment convivial au Café Binette. Et puis de 9h30 à 11h30, l'atelier jardinage. Plus d'infos sur le site de la mairie de Cugno.
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0: Il y en a un qui est pressé ce matin. David Hallyday, tu ne m'as pas laissé le temps. 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

0: pas laisser le temps. Si, si, on vous laisse le temps ce matin de jouer avec nous pour gagner une carte carburant de 30 € ce matin dans votre jeu Malin comme un Toulousain. Qui va pouvoir égaler Lauriane qui a seulement 2 points? Appelez-nous là pendant votre pause café ou envoyez-nous un message sur WhatsApp pour vous inscrire à un seul numéro pour jouer.
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0: Jacques Higelin, tombé du ciel avec Ici Occitanie.
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0: Jusqu'à midi, on fait gagner une carte carburant de 30 euros. Et ce matin, on est avec Olivier de Toulouse. Bonjour Olivier.
3: Bonjour.
0: Bon, vous êtes un sportif dans l'âme, Olivier. Vous êtes à fond course à pied.
3: Exactement, je cours tous les jours.
0: Oh là là. Et vous faites partie d'un club, c'est ça? Quel est le nom?
3: L'ACEAT, A-S-E-A-T, aux Argoulets,
0: trop
3: Toulouse.
0: Bien. Et où est-ce que vous allez faire vos courses à pied, Olivier?
3: Eh bien, aux Argoulets, justement.
0: D'accord.
3: Je vais tous les midis.
0: Ok. Et vous faites ça tout seul, la plupart du temps, ou avec votre club? Vous en faites avec d'autres
3: personnes? Avec le club, essentiellement.
0: D'accord. Et vous êtes combien à faire cette course?
3: On est entre 5, 10, 20, ça dépend des jours.
0: Waouh! Et alors, ça se passe comment les courses à pied? Vous faites combien de kilomètres sur combien de temps généralement?
3: On fait 10 kilomètres environ, hein, sur une heure, sur une durée d'une heure. Et deux fois par semaine, on fait ce qu'on appelle des séances de fractionnés sur piste. Donc, des courses. Des 100 mètres, 200 mètres, 300 mètres, par exemple, des pièces, ce qu'on appelle des pyramides, ou alors on fait des 1 km, 2 km, plusieurs tours de piste, ça dépend.
0: Oh là là, moi, à part courir derrière mon bus que je rate le matin, c'est tout ce que je fais, donc je suis assez admirative, Olivier. Donc c'est vraiment génial. Bon bah, merci beaucoup, hein, moi, peut-être que ça m'a inspiré pour peut-être m'inscrire et faire de la course à pied.
3: Ça veut nous tester, pas de problème.
0: Olivier, vous nous appelez pour gagner une carte carburant de 30 euros ce matin. Je vais vous rappeler les règles du jeu. Je vais vous faire écouter une archive de l'INA, de l'Institut National de l'Audiovisuel.

0: On est en 1969 à Toulouse, c'est l'anniversaire du stade toulousain. C'est une interview de plusieurs anciens sportifs. Donc là, il faut faire marcher votre mémoire et bien écouter tout ce qui va être dit. Je vous posais trois questions dessus juste après, sachant que Lauriane, la joueuse précédente, a eu 2 points. Est-ce que c'est clair pour vous, Olivier ?
1: C'est clair.
2: Et après 50 ans de club, quel est le stade toulousain pour vous ?
3: Ah, le stade toulousain, c'est tout pour moi. Quand on a vécu dans une atmosphère pareille, on ne peut pas se séparer du stade toulousain.
2: André Brouat, l'équipe champion de France de 1947, est dans le fond la charnière du stade toulousain.
4: La charnière dans le temps. Le stade toulousain a eu une gloire qui a duré 5-6 ans, puis il y a eu un trou à la fin de la guerre de 45. La chance a voulu, je dis bien la chance, parce que pour l'équipe de maintenant, puisque nous en parlerons tout à l'heure, c'est aussi la chance. C'est la chance de reconstituer tout d'un coup un groupe d'amis. Si ces amis jouent bien au rugby, ça fait une grande équipe. Mais c'est d'abord le groupe d'amis qui crée la grande équipe. Or, en 45, ça s'est passé comme ça. Sont venus des quatre horizons de la France, des garçons qui avaient envie de s'amuser et qui étaient avec une vocation étudiante, mais je dirais sans restriction, puisque au milieu de nous, il y avait d'autres qui n'étaient pas étudiants et que ça s'est merveilleusement enchaîné, merveilleusement fondu.
0: Dans cet extrait, on entend André Brouat, champion de France 1947 avec le stade toulousain. Il indique que le stade toulousain a eu un sursaut à la fin de quelle période ? 1. La Première Guerre mondiale. 2. Les événements de mai 68. Et 3. La guerre 45.
1: La guerre 45.
0: Et oui, ça vous fait une bonne réponse. Deuxième question, il fait allusion à quoi ? 1. À des joueurs atypiques. 2. À un groupe d'amis. 3. À la volonté des joueurs.
1: Un groupe d'amis.
0: Eh oui, deuxième bonne réponse. Attention, est-ce que vous allez pouvoir passer devant Lauriane ? Troisième et dernière question, il faut faire marcher votre imagination. Dans la fin du reportage, que précisera André Brouat, champion de France 1947 avec le stade toulousain ? 1. Qu'il faut que le stade toulousain garde cet enthousiasme. 2. Que les joueurs cèdent dans leur travail. 3. Que lorsqu'on joue au stade toulousain, on se transforme. D'après vous ?
1: Je vais dire la troisième.
0: Et ben on va vérifier ça ensemble.
4: J'ai ensuite connu un stade toulousain où les garçons se retrouvaient le dimanche de 3h à 4h30 et ne vivaient pas ensemble. Et j'en ai connu un autre depuis 3-4 ans où on a vu se reformer une vraie famille avec des garçons qui s'amusent ensemble, qui sortent ensemble, qui mangent ensemble, qui cherchent une occasion de se retrouver, qui se justifient ensemble, qui cèdent dans leur travail.
0: Et donc c'était malheureusement la deuxième réponse, que les joueurs cèdent dans leur travail, Olivier. Donc ça vous fait deux bonnes réponses. Donc vous êtes ex aequo avec Lauriane.
1: D'accord.
0: Donc on va se retrouver juste après pour vous départager avec un vol d'oiseaux. Avant de nous quitter, un mot pour décrire votre radio locale ici Occitanie, Olivier.
1: C'est une radio jeune. Et je donne plaisir à être écouté.
0: Waouh! Eh ben, on prend. Merci beaucoup.
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0: Gagnez une carte carburante de 30€ dans votre jeu Malin comme un Toulousain de 11h à midi, du lundi au vendredi. Vous pouvez nous appeler ou nous envoyer un message sur WhatsApp pour vous inscrire.
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0: Américaine, coupe courte blonde, une voix pleine de douceur. Pink, All Out of Fight, ici Occitanie.

0: Pink, All Out of Fight, ici Occitanie. Dans un instant, on retrouve nos deux joueurs ex aequo dans votre jeu Malin comme un Toulousain. C'est Olivier et Lauriane de Toulouse qui va gagner la carte carburant de 30 €. Toute votre actu locale revient à midi, juste avant Gérard Lenormand, la balade des gens heureux.
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0: Gérard Lenormand, la balade des gens heureux.
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0: Aujourd'hui, on a deux personnes ex aequo dans notre jeu Malin comme un Toulousain, Lauriane et Olivier de Toulouse. On va vous départager avec le défi du vol d'oiseaux. L'un de vous va repartir avec cette carte cadeau, cette carte carburant de 30 euros. Je vous demande de trouver un nombre de kilomètres pour faire une distance à vol d'oiseaux. Écoutez bien, c'est entre Castel-Ginest et Tournefeuille en passant par Aussonne. Est-ce que c'est clair pour vous?
3: C'est bon pour moi?
4: Oui. Oui, tout à fait.
0: Super, on va lancer le chrono, donc à vous de me dire moins ou plus. C'est entre 10 et 30 kilomètres, Lauriane.
4: 18.
0: C'est plus, Olivier.
3: 25.
0: C'est moins, Lauriane.
4: 22.
0: C'est moins, Olivier.
3: 20.
0: Et oui, c'est la bonne réponse. Vous avez gagné cette carte carburant de 30 euros pour Lauriane. Bah, vous pouvez jouer avec nous du lundi au vendredi, de 11h à midi, dans votre jeu Malin comme un Toulousain. Merci à vous deux. Et maintenant, François Fellman, les valses de Vienne.

0: François Fellman, les valses de Vienne avec ici Occitanie.
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0: Belle journée de vendredi, il est midi. Les infos avec Clément Métainier, bonjour.
2: Bonjour Laura, bonjour à tous. C'est le match de l'année pour le Rodez Aveyron Football, le RAF. Ce soir, deuxième rencontre de play-off de Ligue 2 contre Saint-Etienne pour continuer de rêver de Ligue 1. Et ça tombe bien, Rodez a battu les Verts il y a deux semaines. Mais ce soir, le défi est de taille. Il faudra éteindre le chaudron Geoffroy Guichard. Didier Santini, l'entraîneur ruthénois, est prêt. Il a hâte d'en découdre dans le stade mythique de Saint-Etienne.
3: Si vous me demandez où je veux jouer aujourd'hui, je veux jouer chez eux, à Lens, au Vélodrome, au parc, dans les grands matchs. Je veux jouer dans ces stades-là qui sont exceptionnels. Jouer devant 40 000 personnes qui seront en vert. Quand tu rentres dedans, le bruit, c'est une autre façon d'aborder le match au niveau de la discussion, de la communication à eux sur le terrain. Mais je veux dire, au contraire, si tu te mets une pression parce que tu joues à ce stade comme ça, faut pas y aller, quoi. C'est extraordinaire, c'est fantastique. Vous allez vivre un truc, vous l'aviez vécu à l'époque, il devait y avoir 33 000 au début de saison. Il y a deux ans, c'est un trip, quoi. Puis ce public, c'est merveilleux. Donc, c'est à nous à prendre toute cette énergie, tous ces bruits, tout ce qu'il va y avoir pour dire c'est ce que tu veux vivre, comme nous quand on joue chez nous devant 6007 ici, où t'as une ambiance où tous les gens qui viennent te disent c'est génial, au petit stade t'as l'impression qu'il y a 15-20 000, c'est génial.
2: À Rodez aussi, hein, l'ambiance sera très chaude ce soir, près de 3000 personnes sont attendues à la salle des fêtes dès 19h. Le match sera diffusé sur un écran géant. Saint-Etienne, Rodez, coup d'envoi à 20h30. Les écoles, parcs et jardins doivent rouvrir dans les prochains jours à Castelginest, au nord de Toulouse, où un cobra est toujours recherché depuis mardi soir. Des pièges sont posés, les pompiers fouillent les hautes herbes et tout est fermé, mais la préfecture espère tout rouvrir d'ici lundi, même si le serpent venimeux n'est pas capturé.
0: Dans le ciel, cette fois, des animaux bien moins dangereux mais toujours plus nombreux.
2: Des cigognes dans le Comminges, au bord de l'autoroute, en allant vers les Pyrénées. Vous les avez peut-être aperçus au niveau de Martres-Tolosane par exemple. Avec le réchauffement climatique, ces oiseaux descendent moins vers le sud et ils s'arrêtent donc chez nous. Mais le problème, c'est que ces gros oiseaux adorent les grands pylônes électriques parce qu'ils sont en hauteur, mais c'est risqué. Alors depuis quelques années, RTE, le réseau de transport d'électricité, installe des mâts avec des corbeilles à côté des pylônes. Les cigognes peuvent s'y installer assez facilement. Mathieu Berger s'occupe du suivi pour l'association Nature en Occitanie.
4: On a l'exemple sur Roquefort-sur-Garonne, donc non loin de Martres-Tolosane. Il y a un pylône qui a été retiré en début d'année, avec deux plateformes qui ont été installées en compensation. Et là, le couple est en train de couver dans la corbeille la plateforme qui a été installée. Donc ça peut être quelques semaines après, directement après, ou plusieurs années après. On a dans plusieurs cas, en fait, en 2018-2019, il y a eu... entre Beauchalot, la Bartinard, sur ce secteur, il y a eu à peu près 15 nids qui ont été enlevés et on a plus de 60% de ces mesures de compensation qui ont été occupées soit l'année d'après, soit deux ans, trois ans après, donc c'est assez variable, mais globalement ça fonctionne très très bien, quoi.
2: Il y a environ 70 couples de cigognes que vous pouvez apercevoir dans le Comminges. Attention, si vous êtes allé au cinéma Pathé Wilson à Toulouse récemment et que vous avez mangé un hot dog, un lot de saucisses était contaminé à la listeria, cette bactérie qui peut provoquer de la fièvre, des maux de tête ou encore des courbatures. Le délai d'incubation peut aller jusqu'à 8 semaines. Les femmes enceintes et les personnes âgées immunodéprimées doivent être particulièrement vigilantes.
0: Dernière journée de Pro D2 ce soir, Colomiers doit gagner.
2: Les rugbymen columérins se déplacent à Grenoble. Coup d'envoi à 21h et victoire obligatoire pour terminer deuxième et se qualifier directement en demi-finale, puisque le club à la Colombe est sous la menace d'Aix-en-Provence, deux points derrière, et qui se déplace à Valence dans la Drôme. Elles joueront le Grand Chelem dans le tournoi des 6 nations. 8 Toulousaines sont retenues avec le 15 de France pour la finale du tournoi, le choc contre l'Angleterre. L'Angleterre tenante du titre et que la France n'a pas battu depuis 2018. Ambre Moyembe, Pauline Bourdon ou encore Léa Murie seront titulaires avec les Bleus. France-Angleterre, coup d'envoi ce dimanche à 17h45. Et puis un film tourné dans le Lot sera projeté au Festival de Cannes ce soir. Nouveau film de Guillaume Canet, il est hors compétition, il s'appelle Karma et il a été tourné l'an dernier à Saint-Céré, commune de 3500 habitants. La météo, Laura, pour aujourd'hui, toujours ce ciel gris.
0: Toujours ce ciel gris, cet après-midi sur le midi toulousain et aux alentours, quelques éclaircies avec des averses et des orages. Hein, ça souffle jusqu'à 40 km/h à Albi. Côté température, à Pamiers 11, à Castres 13, à Montauban 14, à Auch 15. Donc n'oubliez pas d'enlever le linge, hein, si vous l'avez mis à l'extérieur aujourd'hui. Et un beau week-end vous attend également. C'est l'heure de votre jeu au taquet avec Valérie Damido et Eric Bastien.
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6: Bonjour à tous. Cette semaine, Valérie Damido et Eric Bastien sont en vacances. Nous nous replongeons donc dans les meilleurs moments de l'émission. Au menu, un candidat qui monte les meubles à l'envers. Bon, en même temps, ça peut nous arriver aussi. Un autre qui conseille des coins sympas en Picardie, sans oublier celui qui a exercé une multitude de métiers, ou encore celle qui a failli dormir sur le parking de Disneyland à Paris. Et oui, nos candidats ont plein d'histoires et d'anecdotes à raconter sur votre radio ici.
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6: Musique à présent avec Madonna, Who's That Girl?

0: With That Girl dans la playlist ici, Madonna. En novembre dernier, Valérie Damido et Eric Bastien jouaient avec Lucie d'ici Azur qui adore voyager et Benjamin d'ici Touraine. Alors Benjamin, c'est le chouchou de son club de sport, vous allez comprendre pourquoi. En revanche, si vous avez besoin d'aide pour monter des meubles, surtout, vous ne l'appelez pas.
1: Benjamin, eh bien, il fait de l'aquagym.
2: Alors, moi, je suis dans. Je pourrais être avec toi parce que Benjamin, il fait de l'aquagym avec des petites mamies.
3: Ouais, c'est trop rigolo. La moyenne d'âge, c'est aller 75-80 ans. Oh, Valérie, vous n'en êtes pas là quand même.
2: Oh, écoute.
4: Non, vous faites du mal, Valérie.
2: J'en suis pas très loin. Tu sais, je suis à ça du déambulateur.
4: Oh. Bol de sangria, des pâtes, des mimosas.
3: Je suis la mascotte, c'est génial parce que du coup, moi, j'ai la quarantaine. Donc, quand, dès que je ne viens pas, elle le remarque. C'est très, très drôle. Oh, vous n'avez pas vu la semaine dernière? Oui, j'arrive. Et ce qui est très drôle, c'est qu'elles sont très souples, très agiles, alors que moi, des fois, je galère. Et je vous jure, ça fout des complexes.
2: Ah bah oui, je comprends. Moi, je comprends. Bon, moi, je suis vieille, mais je suis souple. Mais bon, alors, tu vas, il y a une piscine à Montbazon ?
3: Non, c'est à Jouer des Tours, c'est la piscine Bulldo.
2: Ah oui, la piscine de Tours. Alors, par contre, tu n'es pas du tout bricoleur. Il paraît que tu montes même les meubles à l'envers, dis donc.
3: Ah ouais, non, mais c'est une catastrophe, j'ai laissé tomber. Hein. C'est plus la peine. Les meubles à l'envers, les portes à l'envers, j'y passe des heures, je mets trois plombes à comprendre la notice. Je maudis certains types de meubles, si je veux dire.
2: Je vois très bien les meubles suédois avec des noms.
4: Les Strongloof.
2: Moi, j'adore les notices où il y a marqué une personne 16 heures, deux personnes 8 heures. En fait, c'est toujours pareil. C'est une gala pour
4: ils ont fait des efforts.
2: Un cauchemar, je suis d'accord. Et donc, tu n'es pas très cuisinier non plus, hein. Tu fais un peu la base, mais tu as la chance d'avoir un frère cuistot, c'est ça ?
3: Ouais, ça c'est top. J'ai un frère cuistot qui fait des super bons petits plats. Et d'ailleurs, il travaille dans un restaurant sur l'île de Ré où il a eu la chance de vous croiser, Valérie.
2: Ah bon, ça ?
3: Ouais, trop marrant. Saint-Martin de Ré. Alors malheureusement, le restaurant, là, il a fermé l'année dernière. Je ne saurais pas vous redire le nom. Mais du coup, voilà, il vous avait croisé plusieurs fois.
2: Eh ben oui, c'est un peu ma deuxième patrie.
4: C'est votre QG, ça.
2: C'est mon QG, ouais.
3: C'est ça.
2: Alors, on va essayer de marquer un deuxième point, mon Benjamin, avec la deuxième question. Oui. Vrai ou faux ? Alors, attention. Elon Musk a appelé un de ses fils XAEA12.
4: Sûr.
2: XAEA12 est-il le prénom d'un des fils d'Elon Musk ? Est-ce que c'est vrai ? Est-ce que c'est faux ? Top chrono, 5 secondes.
3: C'est un personnage tellement particulier que je vais dire vrai.
2: Bah t'as bien raison, parce que on va dire que le gars est complètement... Enfin bref. En 2020, Elon Musk et la chanteuse Grimm, sa compagne, ont nommé leur fils XAEA12 en hommage à leur passion commune. X pour l'inconnu, AE leur lien d'amour et A12 le nom de l'avion espion du couple. Voilà. Bienvenue chez les dingues. Allez, un point de plus, tu as deux.
4: On n'a pas le code Wi-Fi. Lucie est avec nous, ici à Azur. Elle a 43 ans, elle habite à Nice. Elle est mariée avec Jamel depuis 20 ans. Assistante maternelle qui a toujours voulu être maîtresse d'école. Tu adores voyager. Voilà. Toujours l'occasion d'écouter Desireless.
2: Ah oui.
4: Là, tu dis voyage, hop, ça part tout de suite. Hein. Tu as découvert quel pays ? Quel pays t'a marqué le plus ?
5: J'ai pas un pays en plus vraiment qui m'a marqué le plus. Je crois que chaque pays nous apporte des choses tellement différentes que on est marqué de partout où on passe, en fait, des choses autres. Mais oui, on adore voyager.
4: Tu as raison. Eh bien, nous allons jouer à présent pour te permettre de marquer un premier point, parce que tu n'as pas encore ouvert le bal, là. On y croit, Manu.
5: Mais oui, surtout que les deux réponses de Benjamin, je les
4: avais. Mais c'est toujours comme ça.
2: C'est toujours comme ça, madame.
4: Bien évidemment. Allez, je suis sûr que tu vas l'avoir. Écoute cette chanson où on a été la chercher dans les greniers. Hein. Et moi, je voulais une moustache. Vous vous souvenez de ça ? Twin, ils ont fait l'Eurovision, hein, il me semble, avec la moustache 2014, me dit-on. C'était hier. Salvatore Dali, pour ça qu'on parle de moustache, a créé un parfum avec un flacon qui était en forme de moustache. Souvenez-vous ? À moins que ça n'ait jamais existé. Vrai ou faux ? Top chrono.
5: Alors, non mais là, c'est des questions incroyables.
4: Incroyables ? Vite, vite, vite !
5: Faux.
4: Ouais, on est après le gong là.
2: Ouais, on est beaucoup trop après le gong.
4: Beaucoup trop après le gong, c'était la bonne réponse. Pourtant, 5 secondes, hein, vraiment, Lucie, j'insiste pour répondre.
2: Oh.
4: Oui, un flacon en forme de nez et de lèvres, mais il n'y avait pas la moustache. Il est sorti en 1983. Il s'appelle
5: Salvador. Mais moi, j'ai pas entendu le gong, alors vous voyez. Ah, mais honnêtement.
4: Dès que j'ai fini la question, 5 secondes. Voilà, tout de suite, ça part tout de suite en fait.
2: Alors, nous sommes à 2 pour Benjamin, à pas de points pour Lucie, mais c'est pas grave, il y a encore plein de
4: mais
2: questions.
4: Mais oui, Lucie.

0: Concert à partir du mois de juin, Lille, Amiens, Paris et ailleurs. Florent Pagny, bienvenue chez moi. Bienvenue surtout dans les meilleurs moments d'Otaquet. Valérie Damido et Eric Bastien sont à présent avec Sylvie d'ici Provence, l'heureuse propriétaire de Colombe. Mais qui est donc Colombe? Et puis il y a aussi Eric d'ici Picardie, supporter des Gothiques, une équipe de sport qu'il suit depuis des dizaines d'années.
1: Sylvie, sa passion, c'est Marseille. Alors, il paraît que tu dis que tu as du sang bleu. Ça veut dire quoi, avoir du sang bleu? C'est la couleur de l'équipe Marseille?
2: C'est la monarchie, ça.
3: C'est royal.
2: Ben oui.
1: Eh oui, bien sûr.
3: Non, le bleu de Marseille.
1: Eh oui, le bleu de Marseille, de l'équipe de l'OM. Alors, il paraît que tu as une barquette marseillaise.
3: Oui, j'ai une barquette marseillaise avec mon compagnon, mon mari. Oh.
1: Oh,
3: je vais me faire frapper.
1: Oh, aïe. Dis donc, maintenant, tu t'appelles madame, hein. Alors, attention. Et comment elle s'appelle, cette barquette?
3: Elle s'appelle Colombe. Elle est sur le vieux port à Marseille.
2: La classe.
1: Eh oui, parce que c'est une barquette. Oui. Les vieilles barquettes, c'est les bateaux traditionnels de Marseille. Et la tienne, en plus, elle date de quand, la tienne?
3: Oh, 1953.
2: Ah, c'est génial.
1: Et tout le monde la connaît à Marseille, ta barquette.
3: Oui, elle est connue. Oui, elle est connue et reconnue. Oui.
1: Bien sûr.
3: Ah, et sur le plan d'eau.
1: Voilà.
2: Bon, on va saluer les équipes d'ici Provence, hein, quand même.
1: Mais
2: tout à l'heure,
1: bien sûr qu'on
2: les embrasse.
1: Et puis surtout, on les jalouse parce que ils sont au soleil dans une région magnifique.
2: Ils sont à Aix-en-Provence.
3: Venir faire un tour de barquette.
1: Oui, bien sûr. Alors en plus, il paraît que tu fais des rassemblements de bateaux à Marseille, mais dans toute la France aussi.
3: Ouais. Elle navigue. Par la route, attention.
1: Elle a la patate Colombe, hein, non.
3: Elle a la patate Colombe.
1: Exactement. Alors tu fais partie d'une association qui s'appelle les Pescadous de l'Estac. Et donc c'est les Pescadous, c'est les pêcheurs. Et aussi du Marseille Accueil, Culture et Tradition, Association culturelle.
3: C'est ça, c'est là où se trouve notre bateau au Vieux-Port.
1: Et voilà, et tu vois, elle aime ça. Si elle aime pas Marseille, celle-ci.
2: Et la musique qu'on entend, on l'entend dans Le Gendarme se marie, au moment où il se marie, ça se passe justement à Hyères les Palmiers, et c'est le Var, les Bouches-du-Rhône.
1: Eh ben super. Bon, t'es prête à jouer et gagner, t'es en tête, hein, t'as 4 points. Est-ce que t'es prête à gagner 3 points de plus?
3: Allez. Eh ben on va essayer au moins.
1: Allez, je t'emmène en Égypte. Alors écoute-moi bien. Sylvie, je vais te proposer des... Tu sais, c'est la question à choix multiple, hein. T'écoutes la question, je te propose des réponses. Alors écoute bien. Dans la mythologie égyptienne, le dieu solaire, qu'on appelle Ra, ou Ré avec un chapeau, en tout cas c'est Ra, est représenté avec une tête de faucon, loup, chat, Eric Bastien. Oui.
2: Faucon et Eric Bastien, c'est pareil.
1: Top chrono, 10 secondes.
3: Eric, non. Un faucon, moi, j'ai dit.
2: Oui, moi, je suis le récon, moi.
1: Et voilà.
3: Non, le pauvre,
2: le plus cher.
1: Plus cher, c'est lui qui le dit, c'est pas moi. Et oui, c'est le faucon. Et bien sûr, c'est le symbole de la puissance. Il est protégé par le cobra royal et prêt à cracher le feu sur les ennemis. 3 points de plus, 7 points.
2: Eric, est-ce que tu pourrais me parler un petit peu de ta région? Parce qu'on parle beaucoup de Marseille, c'est un peu Interville. Là, aujourd'hui, on a la Picardie contre la Provence. Et toi, je crois savoir que tu supportes, et peut-être que tu vas en parler justement, l'équipe d'Amiens de hockey sur glace, dont voici l'hymne. Génial! Tu reconnais, Eric?
4: Ah oui, c'est les Gothiques d'Amiens.
2: L'équipe s'appelle les Gothiques, d'accord.
4: Bah oui, par rapport à la cathédrale, forcément, d'Amiens, on a une super cathédrale.
2: Bien sûr.
4: Les Orpillons à Amiens, et puis on a une équipe de hockey sur glace, donc je suis supporter depuis 30 ans.
2: Ouais.
4: On a gagné la Coupe de France, on a gagné le Championnat de France.
2: Bah dis donc, bravo.
4: Et bon, mais j'y vais souvent. Après, je loupe pratiquement jamais de match.
2: Ouais, bah oui, si t'es abonné aux Gothiques d'Amiens, on les salue hein, depuis une vingtaine d'années. Bravo, et puis ouais, c'est vrai que t'as aussi une très très belle région. T'as un endroit comme ça en particulier que t'aimes bien en Picardie, où tu vas te ressourcer, où tu vas de temps en temps?
4: Moi j'adore la baie de Somme, forcément, la baie de Somme. Et puis les Ortillons d'Amiens, c'est super.
2: Et bah voilà. C'est quoi les Ortillons, pour ceux qui connaissent pas, c'est quoi les Ortillons d'Amiens?
4: Ah bah, c'est un peu comme c'est les canaux dans Amiens, on peut... On peut se balader en barque.
2: C'est la petite Venise.
4: C'est un peu comme la Venise verte la Belgique. Là, oui.
2: Non, c'est vrai que c'est très
4: comme
2: joli.
4: C'est un peu comme Bruges, en fait.
2: Je fais un lien avec la barquette, hein, justement, de Sylvie. Parce que c'est vrai que c'est la petite Venise. Et puis, alors quand même, un petit défaut, juste avant de jouer, parce que voilà, on dit que des bonnes choses, mais toi, t'aimes bien que les choses soient organisées, rangées. Mais alors, c'est très militariste. Hein. Il faut que ce soit au carré à la maison, Eric.
4: Oui, il faut que ça soit rangé, quoi, et puis propre, mais bon, c'est peut-être mon côté, comme j'ai fait le service militaire, ça doit être ça.
2: Ah d'accord, ça t'est resté. Bon, c'est pas très grave, s'il y a un petit torchon par terre, un vêtement qui traîne, ça va, tu t'es pas en panique non plus.
4: Non, quand même, il y a pire que moi.
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1: Vous écoutez ici un des derniers titres d'Amir, l'imparfaite. Ne bougez pas, Valérie D'Amido, Éric Bastien et nos candidats reviennent dans quelques minutes pour la suite des meilleurs moments d'Otaquet. D'ailleurs, si vous avez envie de jouer, notamment vous messieurs, appelez votre radio locale pour vous inscrire cet après-midi par exemple. On vous attend. Allez à suivre dans moins d'une minute des infos pratiques et utiles dans votre région sur votre radio ici.
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8: Le festival Éco et Merveille Bascala Bruguière, un match Toulouse face à Warrington à Colomiers, ici Occitanie à vos côtés.
4: Laura De Filippo.
8: C'est la 8e édition d'Éco et Merveille dans le parc du Bascala de Bruguière pour croiser des elfes et des chevaliers ce week-end. Ce festival transforme 5 hectares en un royaume magique dédié aux cultures de l'imaginaire et au médiéval. 150 artisans, plus d'une centaine d'auteurs et des spectacles de rue entre tournois de trollball, de quidditch, des chasses au trésor. On aura partout. À l'occasion du championnat de Super League, le Toulouse Olympique accueille Warrington ce samedi à Colomiers. Pour profiter de ce retour au stade Michel Bendichou, le club organise une feria. Des bandas mettent l'ambiance autour du stade. Un rodéo mécanique est à disposition et des nombreuses animations sont proposées. Le dress code bleu et blanc conseillé pour l'événement et bien évidemment profiter de la restauration sur place. D'autres idées sorties dans une heure.
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1: Midi et demi, bienvenue si vous nous rejoignez, vous tombez bien, ce sont les meilleurs moments d'Otaquet avec Valérie D'Amido et Éric Bastien, des instants choisis rien que pour vous, à écouter ou à réécouter pour vous changer les idées à l'heure du déjeuner. La suite, c'est juste après Jean Schultes et une chanson que vous n'allez pas pouvoir vous empêcher de fredonner, j'en suis sûre. Alors montez le son pour Confidence sur votre radio ici.

0: Confidence pour Confidence sur votre radio ici. Et puisqu'on parle de confidence, Séverine, d'ici Brézizel, raconte maintenant à Valérie Damidot et Eric Bastien la rencontre avec son mari. Quant à Sébastien, d'ici Pays de Savoie, il partage son petit coin de paradis qui se situe en Savoie, évidemment.
1: Le petit coin de paradis à notre Sébastien, c'est les Hauts de Maurienne et surtout le village d'Écho ou Écotte, je ne sais pas comment on dit. Écho ?
2: Écho.
1: Et c'est là où a été tourné Belle et Sébastien.
3: Oh là là.
1: Alors moi, quand j'étais petite, c'était mon petit feuilleton. J'étais amoureuse du petit garçon qui jouait.
3: Ça se comprend.
1: T'es tellement mignon. Voilà. Alors, qu'est-ce que tu fais pour aller... Tu pars, il paraît, camper là-bas tout seul et tout.
2: Alors, j'ai eu camper tout seul avec mes enfants, avec ma compagne. Des petites nuits aussi en couple. Voilà, on a... Et puis, bah, forcément, de la randonnée. Un petit peu de trail aussi. Et du ski de randonnée. Voilà, visiter les glaciers, un peu tout, quoi, les plateaux.
1: Eh ben oui. Les glaciers, tu fais bien d'en parler parce qu'il paraît que tu rêves de partir en Islande.
2: Exactement.
1: Et alors, ça s'organise, ça, ou pas ?
2: Non, pas encore.
1: Ah !
2: Non, mais je sais pas quand, mais c'est vrai que c'est un pays...
3: je recommande.
2: Depuis très longtemps.
1: C'est un très, très, très joli endroit. Alors, tu as presque réalisé tout ton rêve, parce que ton rêve, c'était d'avoir un salon de barbier à ton compte. C'est-à-dire que là, c'est pas encore totalement à toi, c'est pour ça que tu dis que c'est presque réalisé ?
2: Oui, enfin, c'est, voilà, bon, je loue un local, donc c'est-à-dire que oui, je suis pas à moi 100%, quoi.
1: Non, mais enfin, c'est quand même ton business, on s'en fiche, la location, c'est un...
2: Après, j'imaginais aussi un peu différemment quand j'étais un peu plus jeune, quoi.
1: Ah oui.
2: Mais forcément, on est toujours des choses qui modifient au cours des années.
1: Ah bah quand j'étais petite, je voulais être écuyère de cirque, hein, tu vois, donc bon.
3: Vous n'êtes pas loin.
1: Je bosse dans un cirque, mais je ne suis toujours pas écuyère. Alors, il paraît
3: que... Oui, mais vous mettez des coups de cravache.
1: Ah bah j'aimerais bien savoir à qui.
3: Bah moi, hein, vous me faites mal, hein, régulièrement. Voilà, des petits coups comme ça, là, verbalement, bien sûr.
1: Oh là là, pas là, les coups de cravache. Tu es gênant. Alors, il paraît que tu es un peu de tête de mule, c'est vrai ?
2: Oui, bien sûr.
1: Ah oui, bien sûr. Bon, écoute, en même temps, tu l'assumes. Hein. J'adore l'idée que tu assumes. Ça veut dire que tu es têtu ou tu veux toujours avoir raison ? C'est pas pareil.
2: Un peu des deux, on va dire. Un mix des deux.
1: Ah bah d'accord, ok, un peu des deux. Très bien. Alors, tu as 3 points. Séverine a 5 points. Là, je te donne l'occasion d'en marquer 5 d'un coup. Écoute bien la question. Tu regardes des séries ?
2: Non.
1: Ah, merde. Alors, bon.
3: On est mal.
1: Alors, écoute bien. Quelle série Netflix ? Tu vois ce que c'est Netflix quand même ?
2: Oui.
1: Bon, alors. Quelle série Netflix raconte l'ascension d'une jeune américaine qui débarque à Paris ? Top chrono, 10 secondes.
2: L'ascension ?
1: Ouais, enfin, qui raconte l'histoire de la jeune américaine qui débarque à Paris.
3: Mais oui.
2: La voyageuse.
1: Ça s'appelle Emily in Paris. Ah oui, c'est le gros carton Netflix. Là maintenant, il paraît que là dans la prochaine saison, elle est à Milan, puis après elle ira, je sais pas, à Bourg-en-Bresse. Emily voyage partout avec tous ses clichés, les bérets à Paris, les tout ça. Bon bref. Et oui, donc bon bah pas de points, mais maintenant tu iras voir la série ou pas. Voilà.
3: Emily in Savenay, in Brézizel, oh, ouais. Séverine, bien sûr, Emily en Bretagne. Séverine, on va faire un peu de shabadabadabadabada.
1: Shabadabada.
3: Alors, on a parlé de François, hein, tout à l'heure à midi, c'est ton chéri, ça fait 22 ans que vous connaissez. Parlons de cette rencontre, c'est grâce à la cousine Renée. Qu'est-ce qu'elle a fait, la Renée ?
4: En fait, Renée, c'est la cousine de ma maman. Et elle gardait à l'époque le frère de François, elle était nourrice.
3: D'accord.
4: Donc, voilà, et un jour, quand j'avais 20 ans, je crois 22 ans, ouais. En fait, elle a, je ne sais pas si c'était arrangé, mais elle a fait un petit repas chez elle.
3: Enfin, oui.
4: Marie-François est venue la voir, parce qu'ils avaient gardé des liens, sa famille, avec René, et puis moi, bah, la cousine de ma mère. Et donc, on était plein de jeunes autour de la table. Et après, on allait faire un petit tour à la plage.
3: Attends, stop, j'arrête l'histoire. Vous avez été à la plage.
4: Oui.
3: J'écoute la suite. Jabada. On y va, on est à la plage. Comme dans
4: un homme et une femme. Il fait beau, il fait chaud. Et puis, bah voilà, on a appris à se connaître sur la plage. Et Il n'y a rien eu, mais un mois plus tard, on s'est revus et ça l'a fait.
1: Dans une boîte de nuit. Excusez-moi, j'interromps l'histoire. Il fait beau, il fait chaud à la plage. Bon, c'est pas en Bretagne, alors.
4: Oui, Valérie, à Pornic, il fait beau l'été. Il fait
1: bon, chaud.
4: 5 degrés.
1: Ouais, chaud, t'emballes pas quand même. C'est pas non plus... Hein, voilà.

0: écouter ici, Sia, Gimme Love. Place à José maintenant, José d'ici Gironde, qui nous raconte toute sa vie professionnelle avec beaucoup d'humour. Et Nelly d'ici Cotentin, qui a eu la joie de marier son fils. Elle explique pourquoi à Valérie Damido et Eric Bastien sur votre radio ici.
1: Alors, nous sommes avec José qui habite à Canéjan, en Gironde, qui est marié, qui a deux enfants, qui est fan de bulldog et qui vient de débaucher. Il a débauché de quoi ? Il est préparateur de commandes et livreur, c'est ça ?
2: Oui, tout à fait, sur une société qui s'appelle AEH à Villeneuve-d'Ornon.
1: Okay.
2: Voilà, particulier professionnel, livraison, produits d'entretien, tout type pour les sols, pour tout ce qui est nettoyage, voilà, vend des chariots. Il faut venir nous voir à Villeneuve-d'Ornon.
1: D'accord, bien sûr. Alors, mais avant de faire ça, dis donc, ton père t'avait poussé à bosser dans un resto et t'étais cuisinier.
2: Voilà, en fait, une anecdote, c'est que mon père était un peu un don juan, façon de parler, donc il rencontrait pas mal de dames, on va dire. Et jusqu'au jour qu'il a rencontré une dame qui était très amie avec le directeur de la Casa Nostra sur Mérignac, une pizzeria. Ouais. Et du coup, il m'a dit, mon fils est un peu un branleur, donc j'aimerais qu'il travaille.
3: Entre le don juan et le branleur, on est bien là.
2: Hein. Oui, oui, voilà, oui, je suis un phénomène, on va dire.
1: Ah ouais.
2: Du coup, qu'est-ce qui s'est passé, c'est que j'ai commencé en tant que cuisinier.
1: Ouais.
2: Et j'ai débarrassé la table et tout. Et puis il me dit, ça serait bien de t'essayer un samedi en salle. Avec un pantalon et une chemise blanche. Du coup, j'ai essayé. Donc, il me voyait que je me sentais à l'aise. Et ça a commencé comme ça après la restauration. Et après, j'ai fait ça pendant au moins 25 ans.
1: Ah ouais, quand même.
2: Ouais. Et puis après, je suis parti en intérim. Après, j'ai ouvert la société lavage de voitures. Voilà, que je continue un petit peu actuellement. Mais bon, en ce moment, c'est un petit peu compliqué. Enfin, c'est forcément avec tout ce qui se passe dans le monde. Et puis, le pouvoir d'achat est compliqué. Et puis après, je suis reparti en restauration. Je travaille sur Gradignan, un restaurant sur Bordeaux, sur Gradignan, pardon. Et il y a deux messieurs qui sont venus manger au restaurant et qui m'ont demandé si je connaissais un livreur. Et puis, ils ont vu dans mon regard que j'étais intéressé. Et du coup, il y a eu feeling et il fallait que je démissionne rapidement. Donc, j'ai montré avis. J'en ai parlé à ma femme qui m'a dit, écoute, si tu le sens, fonce. Et j'ai foncé, donc j'étais au début un peu le Pierre Richard, je savais rien faire, rien ne monte pas l'aspirateur, très très mauvais, bref. Et puis maintenant, ça fait 85 ans que je suis dans cette société où je suis très très bien.
1: Eh ben voilà.
3: Ce n'est que le volume 2 de ses mémoires, de l'encyclopédie qui sort très bientôt. Hein. Voilà.
1: Bon, c'est super. Alors, est-ce que tu vas aller au ski ? Est-ce que tu vas gagner ? On va le voir tout de suite. T'as déjà un point. Je vais poser la deuxième question, vrai ou faux. Tiens, je te mets les frères Jacques.
4: Ce que c'est quoi, la photographie ? Les souvenirs.
1: Oui. Alors, on va parler photographie, José. Écoute bien ma question. La première photo de toute l'histoire de la photo, c'était une photo de chat. Est-ce que c'est vrai ? Est-ce que c'est faux ? Top chrono, 5 secondes.
2: Je dirais que c'est faux.
1: T'as raison, c'est totalement faux. La première photo de l'histoire prise en 1826 par Nicéphore Nips. Ça montre une vue depuis la fenêtre du gars. Il n'y a pas de chat. Donc bravo, un point de plus, t'as 2.
3: Nelly, c'est à toi de nous raconter ton œuvre. Allez, raconte-nous ton œuvre, on y va. C'est parti. Date de naissance, enfance, adolescence. On t'écoute.
5: Tout s'est passé à Cherbourg.
3: D'accord. Tout s'est passé à Cherbourg.
5: Déjà, voilà.
3: Tout a commencé il y a 66 ans.
1: Avec les parapluies de Cherbourg.
3: Oui, les parapluies, bien sûr. Vous avez tourné.
5: Ah, oui, les fameux parapluies de Cherbourg.
3: Tu as tourné dans le film, Nelly, dans les parapluies de Cherbourg.
5: Ah non, j'étais trop petite.
3: Je sais pas, moi, d'accord. Moi, je pensais
1: Attends, elle a presque mon âge.
3: Elle a 66 ans.
1: Ouais. Bah oui, donc 66 ans.
3: C'était quand, parapluie de Cherbourg ?
5: J'étais trop jeune pour tourner dans le film.
1: Ouais. Bah c'était, à mon avis, elle devait...
5: Il y a eu beaucoup de... beaucoup de cherbourgeois qui ont été figurants dans ce film.
3: On va vérifier quand est-ce que c'est sorti.
1: C'est en 60, je crois, 61.
5: En 62.
1: Ouais, tu vois.
3: Ah oui, donc c'était juste avant.
5: Ouais, il me semble,
3: Tu adores faire le jeu.

0: dingue, alors surtout sarcler. Alors je ne savais pas ce que ça voulait dire sarcler, tu vas nous l'expliquer.
1: Oui, bah c'est enlever les mauvaises herbes.
0: Voilà, mauvaises herbes.
1: Et ça me vide la tête, ça me fait du bien.
0: Ça te détend, c'est très bien. Oui. Tu aimes cuisiner également.
1: Oui.
0: Mais alors
1: oui,
0: tu cuisines surtout le salé. Allez, régale-nous un peu là, Midia.
1: Oui. Oui, je préfère le salé au sucré. Comme je me persuade que je ne sais pas faire le sucré, je rate les gâteaux.
0: Ouais. Mais c'est quoi ton plat? Enfin, t'as plusieurs plats signatures que t'aimes bien faire. Il y a quoi?
1: J'aime bien faire, j'en ai fait la semaine dernière, de la joue de porc confite au miel et au cidre.
0: Joue de porc, voilà. Ouais, c'est bien, c'est lourd, mais ça va. Et puis,
1: c'est très léger.
0: Et la tagine de poulet au citron?
1: Oui, parce que j'ai un citronnier. Ah, il est couvert de citron, donc j'en profite.
0: Oh, voilà. Les citrons du jardin du Cotentin, c'est excellent.
1: Ouais.
0: Et alors un petit mot pour vous dire que quand même la Marseillaise, s'il vous plaît, pour madame. Oui, madame Nelly a été élue pendant 20 ans dans une commune proche de Cherbourg, maire adjointe, ouais. Madame, pendant 15 ans.
2: Allez,
0: faut te représenter, non, 2026.
1: Ouais, ce qui m'a d'ailleurs permis de célébrer le mariage de mon fils.
0: Oh, ça c'est génial.
2: Oh, génial.
0: Oh, super. Bah,
1: ah écoute, oui.
0: Beaucoup
1: c'est
0: de
1: un moment,
0: j'imagine.
1: Beaucoup d'émotions.
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0: Ce n'est rien sur votre radio ici. Julien Clerc qui sera sur scène à partir de fin juin, notamment dans quelques festivals cet été, comme les Francopholies de La Rochelle, mais pas que. Il passe dans de nombreuses villes jusqu'à l'année prochaine. Allez, restez avec nous. Valérie Damido et Éric Bastien reviennent dans quelques instants. Ils seront toujours avec René et Nelly qui, chacun, nous racontent leur expérience à Disneyland sur votre radio ici.
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6: Nous sommes avec José qui est en tête avec 7 points, Nelly qui s'est wake up a little bit avec 4. Et surtout, alors notre ami José, hein, qui donc habite en Gironde, qui joue avec Ici Gironde, qui fait des apéros avec les voisins, qui aime le foot. Mais alors par contre, tu détestes les sensations fortes. Il paraît qu'un jour à Disney, t'as fait les manèges, mais t'as crié tout le long sur ta pauvre femme.
7: Oui, tout à fait, parce qu'en fait, vous avez des amis et sur les attractions, il y a toujours des panneaux. Et marquer attention pour ceux qui sont cardiaques, etc. Et comme moi, ils savent très bien que je suis dit tête en l'air et que je suis toujours un peu cuit les oiseaux, je ne voyais pas les panneaux. Et ah le problème, c'est que je suis monté dans les manèges, donc j'ai fait pas mal de manèges à Disney, où j'en suis même très fier, parce que, voilà, des looping compagnie. Et je l'ai un peu traité tous les noms dans le monde des Nemo.
6: Ah, je comprends. Ah, je comprends, parce
8: ça fait
6: que
8: plaisir.
6: Comme il est cuit les oiseaux. Ça fait longtemps que je n'avais pas entendu cette expression. Tu es en tête, mais est-ce que tu vas le rester? Tu as 7 points. Je te propose de tout de suite marquer 5 points de plus avec Carlos.
9: Seigneur
6: Météo.

0: Yes, Carlos, c'était le fils de Françoise Dolto.
1: Il nous manque, c'est
0: ça
1: sympa.
0: Me régale.
1: Toujours la bonne humeur avec Carlos.
0: Toujours. Alors, José, attention. Quel objet sert à mesurer la pression atmosphérique? Quel objet sert à mesurer la pression atmosphérique? Top chrono, 10 secondes.
2: Quel objet? Un baromètre.
1: Nanomètre, il a dit.
0: Non, un baromètre.
1: Un baromètre, il a dit.
0: C'est bien, t'es sourd en plus d'être aveugle. Alors, bien sûr que c'est un baromètre. C'est un objet inventé au XVIIe siècle par Evangelista Torricelli, un disciple de Galilée. C'est très simple, hein, quand la pression monte, l'aiguille en haut, soleil. Quand la pression baisse, aiguille en bas. Eh ben, c'est que vous êtes en Bretagne. Voilà, 12 points, c'est un sans faute pour José.
1: Oh, ça va, ça va. J'ai cru que c'était Evangeli qui l'avait créé, parce que vous avez dit créé par Evangeli. Heureusement que vous avez continué Evangelista Torricelli, parce que Evangeli qui crée le baromètre. Écoutez, elle peut créer des choses.
0: Oh, ça va, c'est bon. Merci Florent, merci mon Flo, parce que là, ça faisait longtemps que j'attendais que tu te réveilles.
1: Bon, Nelly, ici Cotentin, qui habite à Cherbourg, dans le Cotentin, dans le 60, avec son petit parapluie. Il pleut aujourd'hui ou pas dans le Cotentin, ou c'est un cliché, ma question?
3: Très beau,
1: ok. Eh ben écoute, nous, il pleut. Bon, il y a quelques années, t'es parti à Disney. Lors d'une sortie en famille, t'as dormi à l'hôtel. Et puis, bah, tu retrouvais plus ton hôtel. Tu pouvais plus y aller. Alors, comment tu t'es débrouillé pour rentrer à l'hôtel?
3: Alors, il y a très longtemps, et oui, on est sorti du parc. On avait pris les deux jours sur le parc. Et le premier soir, donc, on est sorti du parc. Et il n'y avait pas grand-chose autour de nous, voire rien du tout. Il y avait un commerce qui était allumé, pas de bus, pas de taxi, rien du tout. Donc je suis allée demander, on m'a dit « Ah non, non, mais... » Alors je ne sais plus où on avait réservé l'hôtel, hein. C'était à quelques kilomètres de là. Et dans le commerce, ils m'ont dit « Ah non, non, mais les bus ne vont pas là, là-bas, au-delà d'une certaine heure. »
1: Oui.
3: Ah bon? Je lui dis, bah, alors un taxi. Ah non, mais les taxis non plus ne se rendent pas là-bas.
1: D'accord.
3: Voilà.
1: Alors,
3: donc on était
1: seuls
3: sur le parking, à plusieurs kilomètres de notre hôtel, ne sachant que faire. Donc j'ai vu qu'il y avait des bus de tourisme qui étaient là. Donc je suis allée voir le chauffeur, je lui ai expliqué mon cas. Et
1: il arrêtait
3: pas de me dire, ah bah c'est coquet, ah bah c'est coquet.
1: Sympa. Il va te ramener.
3: Et on fait quoi? Et au bout de 5 minutes, il m'a dit, bon, j'ai pas le droit, parce qu'il attendait des groupes qui voulaient sortir du parc. Il m'a dit, j'ai pas le droit, mais tant pis, je vous emmène.
1: Oh, il est sympa.
3: Donc, il est venu nous conduire devant notre hôtel.
0: Chauffeur, si t'es champion, pose donc ta petite question.
1: Non, bah, le bus pour toi toute seule, quoi, c'est génial, hein.
3: Bah, non, on était 5 dans le bus, voilà.
1: Allez, on va jouer. Avec une émission de télévision française. Ça vaut 5 points, Nelly, s'il te plaît. Tu sais que sur cette question, tu peux ne pas reprendre la main parce que tu n'as pas assez de points. Mais tu peux quand même monter un peu.
3: Ouais.
1: Quelle émission de télé française des années 80 réunissait Evelyne Leclerc, Fabien Egal, Simone Garnier et Charlie Oleg? Top chrono 10 secondes. Evelyne Leclerc, Fabien Egal, Simone Garnier, Charlie Oleg.
3: Ouais, c'était le midi, peut-être.
1: Ouais, ouais, ouais. Non. Mais non, il avait son or, Charlie Oleg. Formidable.
0: Non, ça, c'est Guilux.
1: Ah non, mais il disait toujours formidable, Charlie Oleg.
0: Ah, oui.
1: Je vous ai peut-être fait la voix de Guilux. Bon.
0: Tournez manège.
1: Bien sûr, tournez manège.
0: Allez, tournez manège.
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0: Porto Vecchio, Julien Doré. Et voilà, les meilleurs moments d'Otaka, c'est terminé. Lundi, vous retrouvez Valérie Damido et Eric Bastien en direct avec de nouveaux candidats qui tenteront de gagner un séjour pour 4 personnes au parc Astérix. J'étais ravie de passer cette semaine avec vous. À bientôt. Bonjour Marine Logénie.
1: Bonjour Catherine, bonjour à tous.
0: Aujourd'hui dans Ma France, direction Vienne, en Autriche, pour le concours de l'Eurovision.
1: Et oui, bien sûr, c'est demain soir 21h. On retrouvera notre envoyé spécial là-bas, Flavien Croyer. On est tous derrière Monroe.
0: Évidemment, pour sa chanson Regarde, la finale, c'est demain soir. Merci Marine, à tout de suite.
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0: Très bonne fin de semaine avec votre radio ici, il est 13h. Et c'est l'heure de retrouver Ma France, Marine Logénie.
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1: Bonjour à toutes et à tous, bienvenue dans Ma France. Avec la visite du ministre de l'Intérieur à Nantes en fin de matinée, après la mort d'un ado de 15 ans dans une fusillade liée au narcotrafic, c'est la deuxième en une semaine, après Nice lundi. Laurent Nunez promet de ne rien lâcher dans la guerre contre les trafiquants. C'est le dossier de cette émission. Nous serons également en direct d'Antibes, où les orques et les dauphins de Marineland vont bientôt prendre la direction des îles Canaries en Espagne. Dans le journal des régions, on va à la rencontre d'enfants et d'adolescents aidant sur l'île de Ré, et on s'amuse à donner des noms aux tempêtes. Enfin, à 13h15, on croise les doigts pour que la tempête Monroe, justement, balaye tout sur son passage. La finale de l'Eurovision, c'est demain soir à Vienne. On y revient avec notre envoyé spécial en Autriche, Flavien Groyer, accompagné de Fabien Randan, expert du concours. Allez, on part à Nantes pour débuter avec des habitants, je vous le disais, encore sous le choc après la mort d'un adolescent tué hier soir dans une fusillade sur fond de narcotrafic au pied d'un immeuble du quartier de Port-Boyer. Deux autres jeunes de 13 et 14 ans sont blessés, ils sont désormais hors de danger. Laurent Nunez, le ministre de l'Intérieur, s'est rendu sur place ce matin. Bonjour Céline Loiseau.
3: Bonjour.
1: Et ce matin, vous étiez également dans le quartier.
3: Oui, où j'ai rencontré des habitants forcément sous le choc. Un garçon de 15 ans qui avait tout à construire, mitraillé, à qui on ôte la vie. Jean-Pierre, qui habite là depuis des années, on a les larmes aux yeux. Pour Mélanie, 38 ans dans le quartier, c'est l'enfer. Hein. On a peur, on n'ose plus sortir le chien ou faire jouer les enfants au pied des tours, raconte-t-elle. Ils ne connaissent pas forcément la famille du jeune homme tué, mais tous se sont bouleversés. Si le drame est lié très probablement au trafic de drogue, rien n'indique à ce stade que l'adolescent de 15 ans était impliqué dans le trafic, a précisé le ministre. Juste avant l'arrivée de Laurent Nunez, plusieurs habitants confiaient leur désarroi, leur résignation aussi face au trafic. Quand la police vient, ça se calme, confie-t-il, mais dès que les patrouilles s'espacent, l'agitation reprend. Ça crie dans la cage d'escalier, ça court dans les couloirs, selon une mère de famille. Il faudrait qu'on aide la police, qu'on dise ce qu'on voit, mais si tout le monde préfère fermer les yeux, passer son chemin, assure Brice, un aide-soignant qui a plusieurs patients ici. Peur des menaces, des représailles, se justifie-t-il. La police travaille depuis plusieurs mois pour faire tomber ce point de deal. D'après le ministre, il y a eu 5 interpellations il y a 2 mois. Laurent Nunez a lancé la présence de CRS dans le quartier de Port-Boyer pour plusieurs jours, voire semaines, mais aussi des renforts sur le long terme à Nantes pour ce quartier comme d'autres, et des moyens d'enquête supplémentaires, avec même la création d'une antenne de l'Office anti-stupéfiant à Nantes.
1: Merci beaucoup Céline Loiseau. Ici Loire-Océan à Nantes ce matin, donc le ministre de l'Intérieur a redit toute sa détermination dans la guerre contre le narcotrafic.
4: Ce que je veux dire aux habitants, évidemment, de Nantes, aux Nantaises, aux Nantais, mais aussi à l'ensemble de nos concitoyens, c'est que cette guerre, on la mène avec détermination et on ne lâchera rien. On ne lâchera rien. Vous savez, hier, ici, ce qui s'est passé, c'est très grave. Je veux le dire, c'est inacceptable et on continuera ce combat. Et pour nous, cette lutte que nous menons, parquet, force de sécurité intérieure, cette lutte intraitable, on va la poursuivre avec beaucoup de détermination. Il y a beaucoup de batailles à gagner encore, mais on ne perdra pas la guerre contre le narcotrafic. On ne perdra pas cette guerre. Et je rebondis sur les propos que j'entendais ce matin du procureur de Nice. Oui, le combat est compliqué, mais on ne perdra pas cette guerre et on continuera à gagner de nombreuses batailles.
1: Alors en Nunez, ce matin à Nantes, cette fusillade, je le disais, intervient après une autre fusillade à Nice en début de semaine dans le quartier des Moulins. Un tireur à trottinette a fait 2 morts, 6 blessés en plein après-midi. Des victimes, pour certaines, sans lien avec le trafic de drogue. Alors comment lutter contre ce phénomène? On en discute ce midi avec notre invité, Driss Etazaoui. Bonjour.
5: Bonjour Marine.
1: Alors vous êtes président de l'Association des élus de France, vice-président de l'agglomération d'Évreux, en charge de la sécurité et de la politique de la ville. Vous êtes donc sur le terrain, confronté aussi à cette violence liée au narcotrafic. Déjà, première question, est-ce qu'elle est montée d'un cran ? Est-ce que vous le ressentez ?
5: Écoutez, j'ai d'abord une pensée pour la famille des victimes, en particulier ce jeune garçon de 15 ans qui vient de perdre la vie, et personne ne mérite de perdre la vie, en particulier dans ces circonstances. Et donc, toutes mes pensées aux familles. Vous savez, nous autres maires, nous autres élus locaux, nous sommes confrontés au quotidien, dans nos quartiers, mais pas que, à ce type de difficultés, à ce type de phénomènes, d'autant plus que nous portons une responsabilité au regard de nos administrés, pour qui le maire est souvent responsable de tout, innocent de rien, alors même qu'il n'est pas compétent sur le sujet, qui, rappelons-le, est un sujet régalien, celle de la lutte contre le narcotrafic, et que les modestes moyens qui sont les nôtres, à travers la vidéoprotection, à travers la police municipale ou encore les médiations sociales, eh bien, nous essayons d'apporter notre pierre à l'édifice. J'ai beaucoup aimé le témoignage de votre journaliste sur place, qui reflète la réalité de ce que nous vivons, c'est-à-dire d'une part les habitants en plein désarroi. Rappelons quand même que ce sont les premières victimes de ces agissements. Ce sont nos habitants qui prennent peur, qui sont effrayés. Certains veulent quitter le quartier. C'est toute la dynamique économique qui est en berne. C'est le marché immobilier aussi qui est en berne. Et donc, ce sont toutes ces difficultés-là qu'on ne ressent pas, qu'on ne voit pas, qui suivent ce type de drame derrière.
1: Et quand vous entendez Laurent Nunez dire toute sa détermination à lutter contre le narcotrafic, vous en pensez quoi ? Vous vous dites que vous vous sentez démuni tout de même ?
5: Peut-être rappeler quelques éléments de contexte. J'entends ce que dit le ministre et j'entends ce qu'il dit à juste titre aussi. Mais nous sommes quand même sur la question du narcotrafic, sur un marché qui est très rentable, avec une demande qui est toujours plus importante. La France est le premier pays consommateur de cannabis. La France a doublé en 5 ans sa consommation de cocaïne. Et vous imaginez bien que la place du maire au milieu de cet environnement, au milieu de cet écosystème, eh bien, est très limitée. D'accord. Ça fait maintenant 10-15 ans qu'on lutte contre le phénomène, contre le narcotrafic. Le ministre à des mots. Nous souhaitons des moyens et toujours des moyens supplémentaires. Nous souhaitons une police qui soit mieux formée, une police qui soit plus présente. Dans votre témoignage, effectivement, et à juste titre, on rappelle le fait que la patrouille vient de temps à autre et quand elle vient, ça se passe plutôt bien. Mais une fois qu'elle est partie, eh bien, les mauvaises habitudes reprennent leurs habitudes, si je puis dire. Oui. Là où la République n'est plus, eh bien, on a affaire à des voyous.
1: Merci beaucoup, Driss Etazaoui. On a bien compris que vous demandiez plus de moyens. Vous êtes président de l'Association des élus de France, vice-président de l'agglomération d'Évreux, en charge de la sécurité et de la politique de la ville. Dossier complet à retrouver sur ici.fr.
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1: Il y a du nouveau concernant les orques et les dauphins du Maryland d'Antibes. Le ministre délégué à la transition écologique, cette fois Mathieu Lefebvre, était sur place ce matin pour annoncer leur transfert vers Tenerife, aux Canaries. Depuis que le parc a fermé ses portes en janvier 2025, 2 orques et 12 de dauphins restent sur place dans des bassins qui se dégradent. Bonjour Myriam Roch-Massarin.
6: Bonjour.
1: Alors Maryland vise un transfert de ses orques et de ses dauphins en Espagne avant la fin du mois de juin, c'est ça ?
6: Oui, et sans plus de précision sur la date exacte, car même si toutes les parties côté français et côté espagnol sont d'accord pour ce transfert vers le parc aquatique Loro Parque, il reste encore des détails logistiques à régler. Transporté par avion cargo, un orque mâle et sa mère de plus de 3 tonnes, c'est une opération délicate mais indispensable, car à cause des fissures, les bassins de Maryland menacent de s'effondrer. Les gardes ici reviendraient à les condamner à une mort certaine, affirme ce matin le ministre Mathieu Lefebvre. C'est pour ça que les 12 dauphins d'Antibes s'envoleront eux aussi vers l'Espagne dans quelques semaines. 4 partiront à Valence. Les 8 autres iront temporairement à Malaga avant de rejoindre le zoo de Beauval en France quand il sera prêt à les accueillir.
1: Merci Myriam Roch-Massarin ici à Azur. On précise que l'association Sea Shepherd s'oppose à ce transfert et milite pour que les cétacés soient envoyés dans des sanctuaires en semi-liberté. À partir d'aujourd'hui, vous ne pouvez plus acheter de bonbons, tisanes, gâteaux ou encore huile au CBD. Leur vente est interdite. Décision prise par la Direction Générale de l'Alimentation en France pour se mettre en conformité avec la réglementation européenne. Ces produits comme les gummies, ces petites sucreries au CBD étaient vendus depuis 7 ans chez nous et le nombre d'intoxications liées à leur consommation a fortement augmenté. Plusieurs centaines de cas par an selon les centres antipoison et de toxicovigilance à cause de substances interdites présentes dans ces produits, Nina Richard.
7: Samedi soir, soirée de retrouvailles pour Mathieu. L'ambiance est joviale jusqu'à ce qu'un de ses amis lui propose une pâte de fruits, goût fraise au CBD.
8: Mon pote m'avait dit que ça mettait une petite euphorie.
7: En une demi-heure, les effets sont montés.
8: Donc j'étais assez hilar pour quelque chose quand même qui est censé être dosé infiniment, infiniment. J'étais quand même dans une bonne poilade.
7: Mais il se sent vite nauséeux.
8: Je me suis levé, mon pote a vu que ça allait pas très bien. Il m'a dit « Attends, je te raccompagne à l'appart ». Et là, j'ai eu un petit trou en fait. Donc j'étais inconscient pendant une ou deux minutes apparemment.
7: Le trentenaire s'interroge, a-t-il mangé un bonbon contenant moins de 0,3% de THC à l'intérieur, comme l'autorise la réglementation?
9: Ouais, moi j'en ai quelques gommes, si vous voulez, vous venez me voir, je vous en fais manger une ou deux, vous allez voir. Ça va vous décoiffer un peu.
7: Au centre antipoison du CHU de Bordeaux, le docteur Magali Labadi analyse ces bonbons ingurgités par des patients de plus en plus nombreux à cause de deux problèmes récurrents.
9: Parce que la concentration en THC est trop importante et vous avez une intoxication au cannabis, comme si vous aviez fumé un pétard, quoi, pour dire les choses clairement. Et vous pouvez aussi avoir une intoxication qui est liée au fait que vous avez autre chose que du THC, vous avez un cannabinoïde de synthèse.
7: Des molécules plus puissantes que le THC, avec des effets indésirables comme des agitations ou de l'angoisse. Selon la médecin, interdire la vente de ces gummies ne découragera pas les consommateurs. Il faut surtout surveiller leur composition.
1: Les précisions de Nina Richard. Les 1500 teufeurs commencent à quitter les lieux en Lozère, selon Issigar Lozère, le terrain dans le secteur de Saint-Privat-du-Faux, dans le nord du département, où se tient depuis hier une rave party illégale dans une zone située à 1300 mètres d'altitude où il fait très froid. Selon le préfet, deux personnes ont été retrouvées en hypothermie ce matin. Deux se sont perdues dans la forêt avant d'être prises en charge. Ils sont 26 bleus bientôt en Amérique pour espérer un troisième titre mondial. Didier Deschamps a révélé sa liste pour la Coupe du Monde de foot qui commence dans moins d'un mois entre États-Unis, Mexique et Canada avec trois superstars, Kylian Mbappé, Mikael Olise et bien sûr le Ballon d'Or Ousmane Dembélé. Pour la directrice des sports de Radio France, Nathalie Yanetta, la liste de Didier Deschamps, la dernière du sélectionneur des Bleus avant de passer la main, est idéale.
10: J'ai lu un peu la presse étrangère ce matin, notamment la presse italienne qui, je vous le rappelle, donc n'a pas de sélection qualifiée pour cette Coupe du Monde, qui dit que tous ceux qui ont été recalés par Didier Deschamps et faisaient une sélection de rêve. Imaginez celle qui n'est pas recalée. Il y a du monde au balcon, comme on dit. La grande force de cette équipe de France, c'est que ce qu'on appelle la profondeur de banc, c'est-à-dire qu'en gros, vous avez pas un seul titulaire évident, vous en avez deux ou trois qui peuvent jouer au même poste. C'est ça qui fait qu'une équipe peut aller au bout d'une compétition parce qu'elle va pouvoir gérer la rotation. Ça, il y a a priori que l'équipe de France qui a une telle profondeur de banc par rapport aux autres équipes qui pourront et qui seront évidemment citées parmi les favoris. Je pense à l'Espagne, à l'Argentine, etc.
1: Ici.fr pour la liste complète des 26 noms.
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1: Et on commence ce journal des régions avec des ados à peine sortis de l'enfance qui ont des responsabilités d'adultes. Ils ont de 12 à 15 ans et sont aidants de parents malades ou de frères, de sœurs handicapées. Selon l'association Enfance et Pluriel, 8% des aidants ont moins de 25 ans, ce qui fait environ 800 000 jeunes en France. Une association qui, en ce long week-end de l'Ascension, offre à 6 ados un séjour sur l'île de Ré, une coupure pour souffler un peu Julien Fleury.
11: On va aller au restaurant plusieurs fois. Hein.
12: 4 jours seulement sur l'île de Ré, mais un programme chargé.
11: Ouais, on va dans une crêperie.
13: La plage. Le coucher du soleil.
14: Ah oui, surtout le paddle.
12: Une vraie coupure avec le quotidien pour Marjorie, 14 ans, aidante pour ses deux parents handicapés.
15: De différents handicaps.
16: Et toi, t'es amenée à faire plein de trucs pour les soulager un peu?
15: Oui, un petit peu. Les courses, à manger, faire un petit peu tout.
16: Donc c'est des vacances bien méritées?
15: Oui.
16: Ça permet de
15: De se détendre.
17: Première fois que je vais sur une île.
12: Yaya, déterminée à profiter de chaque instant sans couper avec sa famille, rester à la maison.
17: Ah, je suis obligée de leur parler, hein. Je suis trop attachée à eux.
16: Tu leur dis quoi dans tes messages?
17: Je me suis réveillée, je viens de manger, on va passer en interview à 10h.
16: Ah oui, donc tu les tiens informés minute par minute?
17: Oui.
12: Yaya s'occupe lui de sa petite sœur handicapée moteur et mentale.
17: Du coup, elle mange pas trop, c'est moi qui lui fais les seringues à la gastrostomie.
16: Les gens se rendent pas compte de ce que vous faites en fait?
17: Non, pour eux c'est juste normal, même s'il y a des moments, c'est un peu trop dur pour nous. Grâce à l'association, j'ai pu voir que j'étais pas seule.
18: Ils ont une charge mentale.
12: C'est Sonia Pareux qui a eu l'idée de ce séjour de répit pour l'association Enfance et Pluriel.
18: D'ailleurs, on le sait, hein, il peut y avoir du décrochage scolaire, de l'anxiété, de l'angoisse. Donc là, pour eux, c'est un moment où ils peuvent penser qu'à eux.
1: Julien Fleury, ici La Rochelle. Un week-end de l'Ascension un peu frisqué, il faut se l'avouer. Comme sur la côte normande, où il fait entre 4 et 7 degrés en dessous des normales de saison. On était même hier en vigilance jaune aux orages, en Seine-Maritime et dans l'Eure. Emmanuel Grabé, vous êtes allé à la rencontre des promeneurs de bord de mer à Saint-Valery-en-Caux.
19: Avec sa doudoune, son écharpe et son bonnet, on voit à peine le visage de Nada, emmitouflé pour pouvoir profiter quand même de la plage avec son compagnon Antoine.
20: Je suis un petit peu frileuse, mais jusqu'ici le temps était clément, on va pas se plaindre.
19: Vous trouvez ça clément ?
20: Pas de pluie, plutôt.
21: Un peu frais, mais bon, c'est comme ça.
20: C'est revigorant.
19: Quelques degrés de plus, ce serait quand même pas du luxe, surtout quand on est en camping-car.
22: Ce matin, je crois qu'au lever, il faisait 10-12 à peu près dans le camping-car. On est bien sous la couette.
19: Bernard et Marie-Noël, pourtant bretons, un peu déçus de la météo.
22: Il y a 8 jours, il faisait très beau et ils annoncent beau la semaine prochaine.
23: On n'a pas choisi la bonne semaine.
22: Mais il faut faire avec.
19: Mais l'important pour Lisiane, c'est de rester globalement au sec.
24: On a le soleil, on profite, pas de pluie pour le moment. Bien couvert, ça fait du bien, mon bol d'air.
19: Et puis il y a ceux comme François, habitués de la côte normande, à qui cette météo ne fait ni chaud ni froid.
25: Pour moi, c'est normal, hein. Enfin, c'est le climat de la Manche, quoi. Il y a du vent, c'est un peu humide. Bon, c'est normal. Donc, pas déçu. Pas du tout, non.
1: Et on reste sur le thème météo pour finir ce journal des régions. Quel nom portera la future tempête qui balayera la France ? Sachez que vous pouvez choisir. La question est posée jusqu'au 21 mai à tous les Français qui le souhaitent en ligne sur le site de Météo France, par exemple, pour la saison 2026-2027. C'est donc au tour de la France et en Mayenne, à Château-Gontier. On ne manque pas d'idées, Dylan Jaffrelo.
26: Entre les étals du marché, les prénoms des politiques reviennent souvent.
27: François, c'est pas mal. Parce que on pense à François Hollande. Oui. Comme je l'aime pas, lui, alors comme ça. Oui, c'est très bien.
26: Certains disent aussi Jean-Luc, je vous laisse deviner pourquoi. La plupart choisissent tous un prénom connoté.
28: Surtout, après, ça dépend de la tempête, quoi. Faut savoir si elle est violente ou pas.
29: Gilbert, parce que je l'aime pas.
30: À Kevin, donc je sais pas. À Kevin.
26: Pas très original. Ça a déjà été donné à un cyclone tropical en 2023. Avec ce groupe d'amis, on reste sur des prénoms d'hommes.
31: C'est bon, et à chaque fois on donne des prénoms de femmes. Maurice, pourquoi pas Maurice ? Si, parce que j'aime bien l'histoire du poisson avec Maurice.
32: Tu pousses le bouchon un peu trop loin, Maurice.
31: Okay, ça fait sourire à chaque fois. Donc si ça peut se faire sourire les gens quand il y a une tempête, plutôt que de à chaque fois paniquer, parce qu'effectivement c'est pas agréable. Donc pourquoi pas Maurice ? Ça serait sympathique.
33: Et vous, madame ?
34: Moi, je sais pas du tout. C'est comment votre prénom à vous ?
33: Moi, c'est Dylan.
34: Dylan. Parce que vous êtes sympa.
33: Une tempête, c'est pas très sympa.
34: Non, mais bon.
33: Me prendre un énorme vent.
34: C'est vrai, c'est la tempête.
26: Ça ne sera pas possible. Les noms masculins donnés aux prochaines tempêtes doivent obligatoirement commencer par A, C, E, G, I ou encore M.
1: Dylan Jaffrelo qui ne donnera donc pas son nom à la prochaine tempête. C'est bien dommage. Dylan Jaffrelo, ici Mayenne.
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1: Demain, c'est la grande finale de l'Eurovision, 21h à Vienne, en Autriche, à suivre sur France 2 et en direct vidéo sur ici.fr. C'est la jeune Monroe, 17 ans, qui représentera la France lors de cette 70e édition. L'artiste lyrique s'est produit hier lors de la deuxième demi-finale sans enjeu car qualifié d'office.

0: Elle crée la surprise, on l'espère toutes et tous. C'est quelqu'un peut-être un peu plus que tout le monde. Bonjour Flavien Groyer.
1: Bonjour Marine, bonjour à tous.
0: Alors vous êtes journaliste pour ICI, spécialiste de l'Eurovision, grand fan du concours et donc en Autriche, à Vienne. Est-ce qu'on a des chances françaises, Flavien ? Je crois savoir que ça s'annonce pas terrible.
1: Ouais, je vais vous annoncer peut-être une mauvaise nouvelle. C'est pas pour cette année, je crois, Marine.
0: Ah oui.
1: Monroe, ce matin, est en train de dégringoler chez les parieurs. C'est pas très bon signe. Mmh. Alors, vocalement, elle est impeccable. Y a rien à dire. L'envolée lyrique est sublime. Elle a du charisme. Elle est captivante, impressionnante. Et elle a seulement 17 ans. La salle de presse a beaucoup applaudi. Mais la mise en scène ne procure pas d'effet au baou quand vous comparez avec la Finlande, on y reviendra sans doute, l'Australie, oui. Ou même des propositions un peu plus différentes comme la Grèce. C'est pas elle, hein, le problème, c'est peut-être cette mise en scène et cette chanson qui finalement ne raconte pas grand-chose. Les paroles sont un peu creuses, hein, on va pas se mentir.
0: C'est l'ascenseur émotionnel.
1: Oui, bah il faut dire les choses. Mm. Ce sera sans doute pas pour cette année. Il y a une grosse concurrence en face et c'est possible que Monroe alors fasse un top 10.
0: Oui.
1: On l'espère tous, d'accord. Mais ça va être très difficile.
0: Bon, d'accord, ça on a bien compris. Merci de casser l'ambiance dès le départ. On va revenir sur les pronostics et les favoris du concours, bien sûr, au cours de cette deuxième partie d'émission. Mais d'abord, je voudrais qu'on aborde cette tension politique, hein, qui n'a jamais été aussi forte cette année pour l'Eurovision. À vos côtés, à Vienne, Flavien, il y a un autre expert du concours, journaliste à 20 minutes, Fabien Randan. Bonjour.
2: Bonjour.
0: Alors l'événement, on le sait, il est secoué cette année par le boycott de 5 pays. L'Irlande, les Pays-Bas, la Slovénie, l'Islande, l'Espagne ont décidé tout simplement de ne pas envoyer de candidats en raison de la participation d'Israël. L'Eurovision, c'est un concours très politique, Fabien, très géopolitique. On entend souvent cette phrase, est-ce que c'est vrai ?
2: C'est un concours politique, même si l'organisation de l'Eurovision clame que c'est un événement apolitique. Depuis sa création en 1956, l'Eurovision a toujours eu une dimension politique, ne serait-ce que parce que ce qui a prévalu à sa création, c'était l'idée de rassembler les peuples qui, jusqu'à quelques années avant encore, se faisaient la guerre. Hein, la France et l'Allemagne qui concourent sur la même scène en chantant, c'est quand même un symbole qui a une dimension politique. Et au fur et à mesure des ans, on a toujours vu la géopolitique européenne se refléter dans l'histoire du concours, ne serait-ce que par des boycotts. Par exemple, quand la Grèce participait, la Turquie se retirait et inversement. Et là, aujourd'hui, on est avec cette édition et ce boycott qui est inédit, hein, 5 pays qui ne participent pas. On est dans l'acmé de la géopolitique à l'Eurovision.
0: Et selon vous, est-ce que c'est un concours de chant doit devenir un concours géopolitique ? Ça, c'est une question très personnelle que je vous pose.
2: Alors, c'est un concours de chansons, mais l'art n'est pas forcément apolitique. Il y a des messages apportés. D'ailleurs, la chanson de la Moldavie cette année s'appelle Viva Moldova. C'est une chanson qui est clairement pro-européenne et qui raconte l'envie de ce pays de faire partie du grand concert européen dans tous les sens du terme et de rejoindre l'Union européenne. La candidature est lancée, il y a le processus d'intégration qui est en cours, il y a des chansons qui viennent porter des messages, la Suisse avait un message sur les violences faites aux femmes, donc on n'est pas dans un cadre complètement neutre, et puis il y a les votes du public, et sans faire de la diplomatie ou de la géopolitique quelque chose de très poussé, eh bien il y a des dynamiques avec les votes des diasporas, avec les rivalités entre certains pays, par exemple Arménie et Azerbaïdjan ne vont rarement se donner des points, donc il y a des
0: blocs qui s'échangent des points.
2: Alors c'est pas forcément des échanges, puisque en fait pour gagner l'Eurovision, ça peut être bien effectivement d'avoir des pays alliés entre guillemets, mais c'est surtout une proximité culturelle. Quand la France envoie Louane à l'Eurovision, elle est identifiée en Belgique par exemple, donc le public belge peut voter pour Louane plus facilement que peut-être pour d'autres artistes moins connus. Donc il y a cette question de la proximité culturelle, la question des diasporas qui sont très mobilisées en France au télévote, c'est souvent le Portugal, l'Arménie qui obtiennent le plus de points par exemple en demi-finale. Donc c'est la capacité aussi à mobiliser les Français de l'étranger, c'est ça, hein, qui peut pêcher aussi dans les candidatures françaises. Donc c'est un ensemble de choses, de critères comme ça qui qui sont à prendre en compte.
0: Et Flavien Gouraille, envoyé spécial pour ici à Vienne, est-ce que ce contexte géopolitique, cette tension politique se ressent sur l'ambiance chez les fans?
1: Oui, on sent que voilà, déjà les agents de sécurité sont sur les dents. Nous, on le voit en salle de presse, il n'est pas question, il faut que les règles soient très respectées, les fouilles sont très longues, on met du temps à rentrer dans cette salle de presse, il n'est pas question des fauteurs de troubles dans la salle de presse ou dans la salle du show. Oui, et dans les rues de Vienne, on sent quand même qu'il y a une ambiance un peu spéciale, il n'y a pas de drapeau dans les rues, enfin, il y a de l'ambiance dans les lieux dédiés aux fans, l'Eurovision Village, l'Euroclub. Mais en dehors de ça, pour les 70 ans de l'Eurovision, dans la ville, on s'ennuie quand même un peu.
0: D'accord.
1: Et les fans, vous voyez, on ressent qu'il y a quelque chose qui se passe. L'ambiance est moins à la fête.
0: Une édition un peu tristoune.
1: Ouais, c'est un peu une émission, une édition, pardon, au rabais, quoi.
0: D'accord.
1: Parce qu'on sait qu'il y a ce boycott qui pèse sur le concours. Voilà, c'est très diffus comme sentiment, mais il n'y a pas les Néerlandais, il y a moins de Néerlandais, moins d'Espagnols, c'est eux qui ont d'habitude mettre l'ambiance.
0: Ouais, oui.
1: Et là on s'ennuie un peu, c'est vrai.
0: Bon, Flavien, on ne va quand même pas terminer sur cette note. On va revenir au concours de chant en lui-même avec les favoris. Quels sont-ils cette année, les favoris? Puis on écoutera quelques extraits, Flavien. Le trio de tête, c'est quoi?
1: Si on se base sur les parieurs, il y en a donc trois gros: la Finlande, l'Australie et la Grèce, qui ont fait beaucoup d'effets, notamment pendant les demi-finales.
0: Et lequel on écoute alors? La Finlande peut-être?
1: Eh bien, oui, la Finlande, le premier.
0: Allez.
1: Et puis après la Grèce, votre préféré.
0: Ok, la Finlande, c'est parti.

0: Ah oui, alors là, la Finlande, il y a du violon, une grosse mise en scène. C'est sympa, regardez.
1: Il y a du violon, la prestation est assez, assez épique. Petite chose à noter, la violoniste jouera son violon en live, en tout cas une partie de la chanson en live. Elle a eu une dérogation de la part des organisateurs pour jouer sa chanson en live.
0: D'accord.
1: Tous les autres participants, c'est du playback. Si
0: D'accord.
1: vous voyez quelqu'un sur la scène avec un instrument, c'est du playback, c'est la bande son qui tourne.
0: D'accord.
1: Sauf pour la Finlandaise qui aura le droit à un petit micro sur son violon. C'est très épique. Alors la mise en scène n'a pas beaucoup changé depuis la sélection nationale finlandaise. On n'est pas très surpris, mais c'est très efficace. Ça reste bien en tête. Ça peut vraiment faire mouche demain soir.
0: Bon, vous l'avez dit, Flavien, on va écouter mon chouchou, la Grèce.
1: Voilà.
0: Allez.
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0: Alors en régie, je vous cache pas que mon choix est totalement incompris. Mais il faut avoir l'image avec.
1: Oui, voilà, je comprends. C'est un peu le sentiment qu'au début que j'ai eu. Je n'aimais pas cette chanson au début, mais Fabien à côté de moi l'adore aussi. C'est son chouchou,
0: Fabien,
1: je crois aussi.
0: Ok.
1: Je vais vous, il va vous en parler un peu de cette chanson.
3: Oui, non, mais c'est mes 12 points. Effectivement, je trouve que Ferto, qui en français veut dire apportez-moi ça, c'est une chanson qui sous des airs un petit peu fun parle de la surconsommation. Du fait d'avoir manqué. Je l'ai rencontré en interview à Kilas. Il me dit, il a une vingtaine d'années, il me dit, moi j'ai grandi sous la crise financière en Grèce, ma mère m'a élevé seule avec ma sœur et c'était compliqué, mais elle a toujours tout fait pour nous. Et d'ailleurs, il y a un passage assez émouvant dans la chanson où il s'adresse à elle pour la remercier, pour lui dire maintenant je vais subvenir à nos besoins. Et donc il y a ce mélange un petit peu de fun, d'émotion, et puis surtout il a une bonhomie, il a quelque chose de très sympathique, ça crève l'écran. Et je trouve que voilà, ça pourrait faire du bien dans cette édition anniversaire très ternie d'avoir un petit peu de sourire et de légèreté.
1: Il faut que les gens de la régie aillent écouter, aillent voir la prestation vidéo. Ils vont être conquis, j'en suis sûr.
0: Tout mis sur ici.fr, même pour ceux qui nous écoutent.
1: Pas.
0: Si vous voulez écouter la Finlande, l'Australie, qu'on n'a pas eu le temps d'écouter, ou la Grèce, mon chouchou, je l'aurais dit, direction ici.fr, Flavien Groyer, vous nous avez concocté des articles bien documentés. En tout cas, merci à tous les deux d'avoir été avec nous ce midi dans Ma France.
1: Avec plaisir.
3: Merci.
0: Et puis je vous souhaite un bon concours.
1: Merci beaucoup. Ça va être très sympa quand même.
0: Même
1: on va s'amuser.
0: Voilà, même si l'ambiance n'est pas à la fête, on va quand même trouver le moyen de s'amuser. Rendez-vous 21h. Merci beaucoup à vous deux. Bon concours. Flavien Groyer, votre série sur les concours qui ont marqué la France est disponible sur ici.fr. La grande finale de l'Eurovision, c'est donc demain sur France 2 à 21h, à suivre en direct sur ici.fr.
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0: C'est pas vrai, le rendez-vous anti-arnaque comme tous les jours pour terminer cette émission. Au Drazo, les escrocs ont trouvé une nouvelle célébrité pour tenter de nous piéger. C'est Emilien, l'ancien champion de l'émission Les 12 coups de midi.
5: Oui, je suis tombée l'autre jour sur cette vidéo. On va l'écouter. Elle est à peu près partout en ce moment sur les réseaux sociaux.
6: Il y a 20 minutes, j'ai pris votre téléphone, je me suis inscrite et j'ai déposé 250 euros. Ouvrez l'application et voyez combien vous avez déjà gagné.
5: Ce visage qui s'affiche, vous le connaissez, c'est celui d'Emilien, quelqu'un qui nous est très familier, puisqu'il a crevé l'écran pendant quasiment 2 ans, recordman, le plus grand gagnant de l'histoire des jeux télévisés en France. Sauf que là, ce n'est pas le vrai Emilien qui nous parle. La vidéo est générée par intelligence artificielle. D'ailleurs, le jeune homme lui-même a averti il y a quelques jours, ne tombez pas, dit-il, dans ce piège grossier.
0: Et quel est le piège? C'est quoi cette histoire d'application?
5: C'est une histoire d'argent, parce que si je clique sur la vidéo, j'atterris sur un site qui imite, mais alors quasi parfaitement, le site du journal Le Figaro. Logo, code couleur, tout y est. Mais là non plus, ce n'est pas Le Figaro. Je vous lis le titre. La Banque de France poursuit le jeune prodige Emilien pour ses déclarations en direct à la télévision. Et là, on me met les soi-disant déclarations. Emilien, paraît-il, a dégainé une application. Donnez-moi 250 euros, dit-il. J'en tirerai 12 à 15 millions, oui, en 3 à 4 semaines, et bien sûr tout en bas de l'article, on me met le lien vers l'application en question. Là, attention, vous dites, bon, c'est quand même un peu gros cette histoire. Ça ne l'est pas tant que ça. Je vous parlais l'autre jour de cet homme qui a perdu 350 000 euros piégé par une fausse interview d'un faux Jean Reno. Eh bien, c'est exactement la même chose. Emilien Jean Reno, c'est juste le point de départ et la suite est ultra convaincante avec des faux conseillers en investissement très crédibles qui vous dépouillent de toutes vos économies.
0: Merci Audrazo, c'est pas vrai. Je vous souhaite pour ma part un très bon week-end et je vous dis à lundi l'après-midi pour Sur Musique sur ICI.
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9: Un vide-grenier à Lara et l'île Maurice à Toulouse. Oui, c'est possible. ICI Occitanie à vos côtés, c'est maintenant.
10: Pascal Vesbrouck.
9: Le vide-grenier de Lara vous attend donc dimanche pour une journée festive et pleine de surprises. Entre de bonnes affaires, vous profitez d'une ambiance unique qui mêle brocante et sport mécanique. Oui, c'est le moment idéal pour flâner, chiner et pourquoi pas se régaler grâce à une buvette et une restauration gourmande sur place pour vos papilles. Le vide-grenier de Lara, c'est dimanche. Rendez-vous devant la mairie. Et puis samedi à Toulouse, l'événement Maurice en fête transforme l'île du Ramier en un véritable paradis tropical. Éveillez vos sens avec une épicerie locale, avec des ateliers créatifs et avec une expo photo. Et dès 19h, l'ambiance devient survoltée avec le Sega Live du chanteur mauricien Aubin. Maurice en fête, c'est samedi à Toulouse, direction le Hall 8 de l'île du Ramier. Ça commence à 11h. Ici Occitanie à vos côtés, vous savez quoi ? On revient dans une heure.
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0: Un des symboles les plus forts de la lutte contre le racisme par Johnny Clegg et Sebouka. Ici Occitanie, c'était Assi Bonanga. Ici Occitanie vous souhaite un excellent vendredi. Oui, le week-end est presque là et c'est l'écho d'ici dans quelques minutes avec une entreprise columérine spécialiste dans le matériel de piscine. Pour la musique, il suffira d'un signe, nous dit Jean-Jacques Goldman. Et puis Gaëtan, Louise Attaque, Roussel arrive avec cette nouveauté. Ici Occitanie, tout s'en va.
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1: Ici Occitanie, il est l'heure de retrouver les acteurs de l'économie locale qui racontent comment ils contribuent à l'éco d'ici.
2: Bonjour Jean-Nicolas Le Gregan. Merci d'être avec nous. Vous êtes le fondateur de My Piscine qui propose du matériel de piscine à Colomiers depuis 2009 uniquement en ligne. Vous êtes numéro 1 avec 18 millions d'euros de chiffre d'affaires. Vous ambitionnez même 20 millions cette année. Comment faites-vous pour être numéro 1?
3: Bon, c'est une société que j'ai créée il y a 17 ans maintenant, en sortie de mes études. Le constat était simple, c'est la piscine est un vieux métier, c'est pas du tout péjoratif, mais qui était très réservé à une élite de pisciniers. Le client lui-même ne pouvait pas construire sa piscine ou utiliser les différents produits. On a utilisé la digitalisation de nos outils pour renforcer le conseil, pour catalyser le conseil et pour permettre à tout un chacun de comprendre comment fonctionne une piscine, comparer le produit et choisir le bon produit pour sa piscine.
2: Mais vous venez d'investir 500 000 euros. À quoi sert cet argent?
3: Alors, c'est pour les salariés. On est 15 personnes sur Colomiers. On a des bâtiments qui sont plutôt agréables à travailler. J'ai toujours fait en sorte d'avoir le moins de turnover possible, donc c'est-à-dire le moins de personnes qui partent de la société, pour avoir des gens qui sont formés, et de plus en plus experts dans leur métier.
2: Et ça veut dire que sur la quinzaine de personnes que vous employez, certains sont là depuis le début,
3: oui,
2: à vos côtés?
3: 12 ans.
2: Avec les sécheresses qui se multiplient, on a des préfets qui prennent parfois des arrêtés pour interdire de remplir les piscines. Mm-hmm. Comment est-ce que vous vous adaptez à ça? Est-ce que les clients vous en parlent d'ailleurs?
3: Les clients nous en parlent, nous on est conscients. La façon la plus écologique de ne pas consommer d'eau, c'est de ne pas avoir de piscine. Mm. Après, les bassins sont creusés, l'eau est... Il faut les remplir. Une piscine, c'est 0,1% de la consommation d'eau en France. Donc, ça reste assez réduit. Une piscine, aujourd'hui, consomme 45% d'eau de moins qu'une piscine il y a 20 ans. Donc, il y a des outils, il y a des produits qui permettent de moins consommer. On se doit d'être responsable, on se doit d'apporter des solutions à nos clients. Donc oui, c'est une vraie problématique.
2: Vous y allez de plus en plus sur ces solutions-là.
3: Ouais, d'un point de vue humain, on n'a pas le choix. C'est une conviction personnelle. Et de toute façon, on se

0: doit d'apporter ces solutions-là.
1: Mais il y a aussi des interdictions parfois de construire de nouvelles piscines privées pour préserver les ressources d'eau, comme dans le Var par exemple. Est-ce que ça vous inquiète, vous, pour votre métier ou pas ?
0: Non, alors c'est toujours des contextes macro-microéconomiques qu'il faut prendre en considération. Après, on raisonne sur toute la France. Non, ça m'inquiète. Pas pour mon métier, ça m'inquiète pour la planète. c'est plutôt global. Et ensuite, non, quand on a une piscine, il y aura toujours des solutions pour la remplir, mais il faut évidemment réduire l'impact environnemental au maximum.
1: Mais c'est intéressant quand même ce que vous dites, je me permets d'y arrêter, parce que vous dites, je suis inquiet pour la planète, mais vous faites en même temps ce métier-là autour de la piscine.
0: C'est le. Alors oui, ça paraît être un non-sens. Après, il fait de plus en plus chaud. Les personnes ont envie aussi d'avoir un confort chez elles. Donc, on a de plus en plus de climatisation, de plus en plus de piscines. Alors, c'est vrai que c'est un non-sens. Ça m'empêche pas de dormir. Par contre, le but est de trouver des solutions pour que cette piscine, qui est malgré tout pour un bon nombre de Français un petit point de fraîcheur, et surtout. Beaucoup de personnes achètent un jardin pour au final avoir une piscine, c'est un peu la consécration de la maison individuelle. On essaie de réduire ça au maximum. Voilà, c'est un constat. Il y a les piscines, il y a 3 millions de piscines en France. Bon, faisons en sorte qu'elles soient qu'elles aient le moins d'impact environnemental possible.
1: Merci beaucoup Jean-Nicolas Le Grégam, fondateur de My Piscine, spécialiste matériel de piscine, né à Colomiers en 2009. Bonne journée.
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0: Penny Swims est victime de dépendance affective. Ah bah oui, ça arrive ici Occitanie. C'était Lose Control. Actu, musique et bonne humeur. L'actu, c'est à 14h. Mais d'abord, on va entrer dans la tête de Michel Berger en quête de pureté et de silence. Tout ce qu'on trouve dans le paradis blanc.
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1: Très bonne journée, ici Occitanie, 14h, c'est l'heure de l'info.
2: Ce qui s'est passé hier est inacceptable. On ne perdra pas la guerre contre le narcotrafic, réagit le ministre de l'Intérieur ce matin à Nantes. Laurent Nunez, au lendemain d'une fusillade qui a causé la mort d'un jeune de 15 ans, sur fond de règlement de compte, probablement lié au trafic de drogue. Les deux autres blessés sont, eux, hors de danger. La rave party illégale en Lozère, en train de tourner court. Un millier de personnes réunies pour danser depuis hier, mais surpris par le froid et la neige, ils sont en droit de faire demi-tour. Deux teufeurs victimes d'hypothermie et deux autres qui s'étaient perdus après être partis à pied ont été pris en charge par les autorités. Deux orques et 12 dauphins du parc de loisirs Marineland d'Antibes, fermés depuis janvier 2025, vont être transférés d'ici le mois de juin vers l'Espagne. L'état des bassins où vivent les animaux est jugé très dégradé. L'usine Stellantis de Rennes-Lajanet va produire bientôt au moins un modèle du groupe chinois Dongfeng destiné au marché européen. Une information de nos collègues de France Info. Un accord qui permet aux constructeurs automobiles Stellantis de pallier au manque d'activité de cette usine française. L'interdiction de la vente des huiles tisane bonbons au CBD à partir d'aujourd'hui. Certains de ces produits présentent des taux de THC supérieurs à ce qui est annoncé sur l'étiquette, ce qui peut conduire à des surdosages. Et puis en foot, qui de Saint-Etienne ou Rodez aura le privilège de jouer le barrage pour la montée en Ligue 1? Les deux clubs de Ligue 2 s'affrontent ce soir à 20h30 et c'est évidemment à suivre sur ici.fr.
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4: Et une météo encore bien agitée cet après-midi sur le Midi Toulousain. Des averses copieuses, elles sont parfois orageuses, donc parapluie obligatoire. Le vent de nord-ouest souffle à 50 km/h en rafale. Et la température maxi, c'est 12 à Toulouse. 13 à Castelnaudary ou dans le Rouergue, dans le Frontonnet. Et à Albi et Montauban, 14 degrés. À Auch et Cahors, 15 degrés. Il neige sur les Pyrénées ariégeoises. Et demain, quelques éclaircies entre les averses. Dimanche, retour du soleil avec 18 degrés maxi chez nous.
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0: Un vrai souvenir ici Occitanie, nous sommes en 1984. Chris de Burgh va sortir le tube qui met encore aujourd'hui tout le monde d'accord. Ici Occitanie, Eye on Emotion. Ici Occitanie est à vos côtés dans quelques minutes avec une balade olfactive le long du canal de Brienne. Et puis on va parler apprentissage de la propreté à Toulouse. Et pour notre sélection musicale francophone, dans quelques minutes Alain Souchon veut du cuir. M. Pokora est très amoureux, quand même, nouveauté ici Occitanie. Et les innocents ont découvert l'autre Finistère.
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1: Une balade olfactive le long du canal de Brienne et l'apprentissage de la propreté à Toulouse. Ici Occitanie à vos côtés, c'est maintenant.
2: Pascal Vesbroux.
1: Préparez vos narines, oui vos narines, pour fêter les 30 ans du canal à l'UNESCO. Une balade sensorielle unique vous attend samedi le long du canal de Brienne à Toulouse. Accompagné par l'expert Pierre Bernard, vous voyagerez entre passé et présent grâce à d'étonnantes effluves. Une immersion gratuite du bassin des filtres au pont de l'Embouchure. Le rendez-vous se fait samedi à 10h et à 14h30 sur l'esplanade de l'université. Et puis vous saviez qu'au 19e siècle, rester propre était une véritable aventure scientifique à Toulouse. Ce dimanche, oubliez votre confort moderne et venez vivre une épopée fiévreuse. Augustine Lavoisier, institutrice en costume d'époque, vous entraîne pour 1h30 de balade comptée et vous dévoile comment les berges de la Garonne ont été transformées par la science. La fièvre de l'hygiène au 19e siècle, prochain départ dimanche à 10h30 devant la basilique Notre-Dame de l'Adorade. Attention, les réservations sont obligatoires. Ici Occitanie à vos côtés, on revient dans une heure.
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0: Le bonheur est-il dans la fête ou dans la connexion avec vos amis? Une question que pose Whitney Houston. Ici Occitanie, I wanna dance with somebody. Actu, musique et bonne humeur sont à suivre. Ici Occitanie, c'est l'actu à 15h. La musique, c'est dans un instant avec le voyage à Rome d'Étienne Dao, avec le sourire de Zaz, c'est une nouveauté ici Occitanie, et avec les souvenirs des Connells 74-75.
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1: Excellent après-midi, ici Occitanie, 15h, c'est l'heure de l'info.
2: Cette fusillade est manifestement liée au trafic de drogue, affirme Laurent Nunez, le ministre de l'Intérieur, arrivé en milieu de journée à Nantes, au lendemain d'une fusillade mortelle qui a emporté un jeune de 15 ans. Celui-ci s'est dit déterminé dans la lutte contre le narco-banditisme. Deux autres mineurs, âgés de 13 et 14 ans, ont également été blessés, dont un gravement, mais ils sont désormais hors de danger. Des festivaliers trempés et pour certains en hypothermie, la rave party en Lozère tombe littéralement à l'eau. 1500 personnes qui s'étaient réunies dans le nord du département à 1300 mètres d'altitude ont été surpris par la neige et sont en train de plier bagages. Le Charles de Gaulle, le porte-avions français, se trouve à quelques heures de navigation du détroit d'Ormuz près de l'Iran, annonce Alice Ruffaut, ministre déléguée auprès de la ministre des Armées. L'Iran, qui de son côté affirme désormais laisser passer davantage de bateaux, une trentaine hier. Le cours du pétrole, donc de l'essence à la pompe, reste néanmoins élevé aujourd'hui. La légende du football anglais David Beckham et son épouse Victoria, l'ex-Spice Girl, rentrent dans le cercle très sélect des milliardaires. Selon un classement publié aujourd'hui par le Sunday Times, le footballeur devient le premier sportif britannique milliardaire. Et puis la Ligue 2, pas de milliardaire, est terminée, mais il reste encore les barrages avec le deuxième tour des playoffs ce soir entre Saint-Etienne et Rodez. Les deux clubs s'affrontent à 20h30. Le vainqueur affrontera le 17e de Ligue 1 dans une double confrontation à partir du 21 mai. Et la dernière journée de Ligue 1, c'est bien sûr dimanche. Tout ça est bien sûr à suivre sur ici.fr.
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4: Une météo encore bien agitée cet après-midi sur le Midi Toulousain. Des averses copieuses, elles sont parfois orageuses, donc parapluie obligatoire. Le vent de nord-ouest souffle à 50 km/h en rafale. Et la température maxi, c'est 12 à Toulouse. 13 à Castelnaudary-Ou dans le Rouergue, dans le Frontonnet. Et à Albi et Montauban, 14 degrés. À Auch et Cahors, 15 degrés. Il neige sur les Pyrénées ariégeoises. Et demain, quelques éclaircies entre les averses. Dimanche, retour du soleil avec 18 degrés maxi chez nous.
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0: En plein dans la décennie grunge, les Four Non Blondes réalisent que le monde dans lequel elles vivent est rempli de barrières invisibles. Ah mon Dieu, ici Occitanie, what's up? Ici Occitanie est à vos côtés dans quelques minutes avec un vide-grenier, ça va se passer à Lara. Et puis on va visiter l'île Maurice, oui, qui fait une petite escale à Toulouse. Côté musique francophone, Mylène Farmer pense que sa maman a tort, Jake et Carla partagent la recette de l'amour, et Michel Sardou va tous nous faire chanter. Oui, on va s'échauffer là pendant ces quelques secondes. En attendant, les lacs du Connemara.
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1: Un vide-grenier à Lara et l'île Maurice à Toulouse. Oui, c'est possible. Ici Occitanie à vos côtés, c'est maintenant.
2: Pascal Vesbroux.
1: Le vide-grenier de Lara vous attend donc dimanche pour une journée festive et pleine de surprises. Entre de bonnes affaires, vous profitez d'une ambiance unique qui mêle brocante et sport mécanique. Oui, c'est le moment idéal pour flâner, chiner et pourquoi pas se régaler grâce à une buvette et une restauration gourmande sur place pour vos papilles. Le vide-grenier de Lara, c'est dimanche. Rendez-vous devant la mairie. Et puis samedi à Toulouse, l'événement Maurice en fête transforme l'île du Ramier en un véritable paradis tropical. Éveillez vos sens avec une épicerie locale, avec des ateliers créatifs et avec une expo photo. Et dès 19h, l'ambiance devient survoltée avec le Sega Live du chanteur mauricien Aubin. Maurice en fête, c'est samedi à Toulouse, direction le Hall 8 de l'île du Ramier. Ça commence à 11h. Ici Occitanie à vos côtés, vous savez quoi? On revient dans une heure.
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0: Lisa Stanfield est orgueilleuse. Eh ben, figurez-vous que c'est à cause de cet orgueil qu'elle a laissé partir l'homme de sa vie. Ici Occitanie, all around the world. Actu, musique et bonne humeur avec l'actu pour 16h. Mais d'abord, Muriette tombe de haut. Sail and So Joe. Gauvin Serre s'exige le silence radio. C'est une nouveauté ici Occitanie. Et le groupe Imagination a la recette idéale pour la fête. Music and light.
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1: Très bonne journée, ici Occitanie, 16h, c'est l'heure de l'info.
2: Une mère et ses deux enfants qui s'étaient introduits armés dans un collège à Toulouse convoqué par la justice. Ça s'est passé mercredi matin dans le quartier Saint-Cyprien. Les deux mineurs de 15 et 17 ans, une fille et un garçon, passent cet après-midi devant un juge des enfants. La mère, elle, âgée de 44 ans, sera lundi devant un juge des libertés. En attendant, le parquet a demandé son placement en détention provisoire. Toujours à Toulouse, eux sont mis en examen après le démantèlement d'un trafic de drogue quartier Bellefontaine. Trois adultes de 35 à 38 ans sont placés en détention provisoire. Un autre adulte et un mineur sont sous contrôle judiciaire. À leur domicile à Aucamville et à Toulouse, les pompiers avaient découvert 3 kalachnikovs, 3 armes de poing et 6 kilos de cocaïne. Des nouvelles du cobra de Castelginest. Il a été aperçu hier en fin de journée, affirme le maire de Saint-Alban, commune voisine. Les recherches ont repris aujourd'hui du côté de la rive gauche de l'Hers, mais il est possible que l'animal ait traversé la rivière. Donc des recherches sont aussi engagées sur la rive droite côté Saint-Alban. Le maire Johan Cabane parle d'un travail coordonné entre la commune, les représentants de l'État, les pompiers et la gendarmerie. Il demande à la population de ne pas se rendre sur les berges de l'Hers jusqu'à nouvel ordre. Cette triste nouvelle au zoo African Safari de Plaisance du Touche, à 30 minutes de Toulouse. Le parc animalier a annoncé le décès de Sabi, la doyenne des éléphants d'Afrique. Elle est morte ce lundi. Le parc rend hommage à la matriarche du groupe, le pilier et la référente des éléphantes. Le RAF veut éteindre le chaudron. Ce soir, Rodez se déplace à Saint-Étienne pour le deuxième match des play-offs de Ligue 2. Pour continuer à rêver de Ligue 1, coup d'envoi à 20h30. Près de 3000 personnes sont attendues à la salle des fêtes de Rodez où le match sera diffusé sur un écran géant. Et puis dernière journée de Pro D2 ce soir. Colomiers doit gagner. Les rugbymen columérins se déplacent à Grenoble. Coup d'envoi à 21h et victoire obligatoire pour terminer deuxième et se qualifier directement en demi-finale. Puisque le club à la Colombe est sous la menace d'Aix-en-Provence qui se déplace à Valence dans la Drôme. La météo, Alban Forlot.
3: Et une météo encore bien agitée cet après-midi sur le Midi Toulousain. Des averses copieuses, elles sont parfois orageuses, donc parapluie obligatoire. Le vent de nord-ouest souffle à 50 km/h en rafale. Et la température maxi, c'est 12 à Toulouse. 13 à Castelnaudary ou dans le Rouergue, dans le Frontonnet. Et à Albi et Montauban, 14 degrés. À Auch et Cahors, 15 degrés. Il neige sur les Pyrénées ariégeoises. Et demain, quelques éclaircies entre les averses. Dimanche, retour du soleil avec 18 degrés maxi chez nous.
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0: Nouveauté ici Occitanie, Charles Doré se pose des questions sur sa famille artistique et si c'est vraiment une famille en fait. Oui, famille ou pas famille, c'était le titre. Toulouse est la capitale du ciel. Alors au décollage et à l'atterrissage, il est important et même essentiel d'attacher notre ceinture de sécurité. Oui, mais Angèle Ménétrier d'Aéroscopia, pourquoi on nous recommande de garder notre ceinture attachée aussi pendant le vol?
1: Eh bien parce qu'en altitude, tout peut sembler calme jusqu'au moment où ça ne l'est plus. La principale raison, ce sont les turbulences. Même en plein ciel bleu, sans nuages visibles, un avion peut traverser ce qu'on appelle des turbulences en air clair. Elles sont invisibles au radar météo et liées à des variations rapides de vitesse ou de direction du vent, notamment près des courants jets. Pour la grande majorité des cas, ces turbulences sont modérées. L'avion est conçu pour y résister largement. Sa structure est testée bien au-delà des contraintes normales en service. Mais pour les passagers, un mouvement soudain peut suffire à provoquer une chute si la ceinture n'est pas attachée. On parle parfois de trou d'air, mais en réalité, l'avion ne tombe pas. Il subit plutôt une variation brutale d'altitude ou d'assiette sur quelques mètres. Mais à 900 km/h, même un petit changement peut être ressenti fortement en cabine. Les statistiques montrent que la plupart des blessures en vol sont liées à des passagers ou des membres d'équipage qui n'étaient pas attachés lors de la turbulence imprévue. Garder sa ceinture bouclée, même lâchement, est donc une mesure simple, discrète mais très efficace. C'est un principe fondamental en aéronautique, anticiper l'imprévisible.
2: Et en plus de la ceinture, il faut prendre d'autres précautions?
1: Oui, et elles relèvent souvent du bon sens, mais aussi de la physique. D'abord, respecter les consignes de l'équipage. Si le signal lumineux s'allume, ce n'est jamais par hasard. Les pilotes reçoivent des informations météo en temps réel et peuvent anticiper une zone turbulente. Ensuite, ranger correctement les objets lourds dans les compartiments fermés, car en cas de mouvement brusque, un bagage ou un ordinateur peut devenir un projectile. Il y a aussi des petites habitudes à adopter à votre place. Remonter la tablette, baisser les accoudoirs pour éviter de s'y cogner et garder au moins un point d'appui lors des déplacements dans le couloir de l'avion. Ces gestes simples permettent de limiter les blessures et de faciliter la sécurité pour tout le monde, y compris les passagers autour de vous. Enfin, il faut rappeler que l'avion reste l'un des moyens de transport les plus sûrs au monde. Ces précautions ne signifient pas qu'il est dangereux, mais qu'il est encadré par une culture de sécurité très rigoureuse.
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0: 3, celui dans lequel Rocky Balboa a l'œil du tigre. Ici Occitanie, en VO, Eye of the Tiger. Ici Occitanie, à vos côtés dans quelques minutes, avec une balade olfactive le long du canal de Brienne et l'apprentissage de la propreté que nous allons découvrir à Toulouse. Côté musique francophone, Axel Bauer est timide, il préfère éteindre la lumière. Louane prend le volant, c'est une nouveauté ici Occitanie. Et Johnny Hallyday s'est fait abandonner. Oh, c'est juste après ça.
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1: Une balade olfactive le long du canal de Brienne et l'apprentissage de la propreté à Toulouse. Ici Occitanie à vos côtés, et c'est maintenant.
2: Pascal Vesbroux.
1: Préparez vos narines, oui vos narines, pour fêter les 30 ans du canal à l'UNESCO. Une balade sensorielle unique vous attend samedi le long du canal de Brienne à Toulouse. Accompagné par l'expert Pierre Bernard, vous voyagerez entre passé et présent grâce à d'étonnantes effluves. Une immersion gratuite du bassin des filtres au pont de l'Embouchure. Le rendez-vous se fait samedi à 10h et à 14h30 sur l'esplanade de l'université. Et puis vous saviez qu'au 19e siècle, rester propre était une véritable aventure scientifique à Toulouse. Ce dimanche, oubliez votre confort moderne et venez vivre une épopée fiévreuse. Augustine Lavoisier, institutrice en costume d'époque, vous entraîne pour 1h30 de balade comptée et vous dévoile comment les berges de la Garonne ont été transformées par la science. La fièvre de l'hygiène au 19e siècle, prochain départ dimanche à 10h30 devant la basilique Notre-Dame de l'Adorade. Attention, les réservations sont obligatoires. Ici Occitanie à vos côtés, on revient dans une heure.
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0: Une chanson d'amour à peine déguisée. Ici Occitanie, c'était Louisa et Bleu Soleil. Plein feu sur le Festival de Cannes aujourd'hui dans l'humour en tube. Fred Ballard a en effet rencontré sur la croisette un monstre sacré et très regretté du cinéma français, pas hyper fan des mondanités.
1: Profite le festival, profite Cannes, monte les marches.
2: Non, j'aime pas les marches. Il y a que des cons qui montent les marches.
3: Ah oui, son enthousiasme débordant et son humeur joyeuse nous manquent cruellement. Mais heureusement pour nous, les guignols ont immortalisé Jean-Pierre Bacri et son franc-parler. Jamais avare de compliments, Jean-Pierre.
2: Hier, ce putain d'escalier, on a vu que Laetitia Casta. J'ai rien contre, mais elle est pas actrice. Elle fait la pub de crème à la con pour s'enlever les comédons du pif ou des savons intimes pour se nettoyer la faune.
3: Mais comme quoi, on peut commencer par des pubs peu glorieuses et finir actrice. Hein. Le monde du cinéma est magique et le Festival de Cannes attire parfois des critiques très marrants.
4: J'y suis allé pour observer un peu ce qui se passe et vraiment un maximum d'opulence. Mais on n'imagine pas à quel point il y a des petits jets qui survolent Cannes, qui atterrissent à Nice. Ensuite, ils viennent en hélicoptère, ils logent dans des palaces en front de mer pour présenter des films sociaux, souvent. Mais en fait, quand ils pensent, c'est un peu des riches qui vont au cinéma pour voir d'autres riches en train de jouer des pots. Puis dire à l'un d'entre eux, bravo, t'as très bien fait le pauvre cette année, tu mériterais d'être encore plus riche.
3: Voilà, bah quand on parle de la montée des marches et qu'on n'est pas invité aux projections du jour, on peut compter sur Paco Pérez pour nous résumer le Festival de Cannes en trois vannes. On lui décerne la palme d'or du LOL, oh bah oui, à l'unanimité.
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0: fort sur la solitude universelle et sur le besoin de connexion. Ouais. Ici Occitanie, c'était le groupe Police, Message in a Bottle. Chaque jour, Ici Occitanie teste des activités et aujourd'hui, Anaïs teste le trail solidaire. Ça se passe à Bruguière et nous, on en parle à 17h10. Actu, musique et bonne humeur continue. L'actu, c'est pour 17h. Et alors, côté musique, Laurent Voulzy a une chanson pour vous, In Song of You. Et Marine veut régler ses comptes avec son ex, ou plutôt avec son escroc. Nouveauté Ici Occitanie, juste après ça.
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0: L'élégance de Laurent Voulzy avec My Song of You. Nous gardons cette belle énergie pour la suite de votre fin de journée avec Ici Occitanie.
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0: La radio de votre région, Ici Occitanie, il est 17h. L'essentiel de l'info, c'est maintenant avec Clément Métainier. Bonjour Clément.
2: Bonjour Jordan, bonjour à tous. Deux adolescents de 15 et 17 ans convoqués devant le juge des enfants cet après-midi à Toulouse. Leur mère de 44 ans, elle sera lundi devant un juge des libertés après leur intrusion armée dans un collège à Toulouse. Ça s'est passé mercredi matin dans le quartier Saint-Cyprien. Ils sont accusés d'avoir violenté plusieurs personnes. En attendant le jugement de la mère, le parquet a demandé son placement en détention provisoire. Toujours à Toulouse, eux sont mis en examen après le démantèlement d'un trafic de drogue. Quartier Bellefontaine, trois adultes de 35 à 38 ans sont placés en détention provisoire. Un autre adulte et un mineur sont sous contrôle judiciaire. À leur domicile à Aucamville et à Toulouse, les policiers avaient découvert trois kalachnikovs, trois armes de poing et 6 kilos de cocaïne.
0: Un animal emblématique est mort au zoo de Plaisance du Touche.
2: Oui, cette triste nouvelle qu'on a appris aujourd'hui au zoo African Safari à 30 minutes de Toulouse. Le parc animalier a annoncé le décès de Sabi, la doyenne des éléphants d'Afrique. Elle est morte ce lundi. Le parc rend hommage à la matriarche du groupe, le pilier et la référente des éléphants. Lui, a priori, n'est pas mort puisqu'il a été aperçu hier en fin de journée. Le fameux cobra de Castelginest est toujours activement recherché. Désormais, les pompiers fouillent les herbes hautes des deux côtés de l'Erse. L'animal repéré sur la rive gauche pourrait avoir traversé la rivière et se trouver sur la commune de Saint-Alban. Le maire de Saint-Alban, Johan Cabane, demande à la population de ne pas se rendre sur les berges jusqu'à nouvel ordre.
0: Rodez ou Saint-Étienne, ce soir, il n'en restera qu'un.
2: Le RAF se déplace chez les Verts pour le deuxième match des play-offs de Ligue 2 pour continuer à rêver de Ligue 1. L'ambiance s'annonce bouillante dans le chaudron de Geoffroy Guichard. On compte sur les Ruthénois pour refroidir tout ça. Coup d'envoi à 20h30. Près de 3000 personnes sont attendues à la salle des fêtes de Rodez où le match sera diffusé sur un écran géant. Là aussi, ça va secouer sur la pelouse du Stade des Alpes. Colomiers va défier Grenoble pour la dernière journée de Pro D2 ce soir. Victoire obligatoire pour le club à la Colombe pour terminer deuxième et se qualifier directement pour les demi-finales. Il faudra se méfier d'Aix-en-Provence, deux points derrière, qui se déplace à Valence dans la Drôme. Coup d'envoi du multiplex à 21h. En top 14, deux joueurs du Stade Toulousain sont incertains pour le choc à La Rochelle. Georges-Henri Colombe et Alexandre Roumat ont été ménagés. Ils ne se sont pas entraînés avec le groupe cette semaine après avoir pris des coups le week-end dernier contre Toulon. La Rochelle, Toulouse, match à vivre dimanche soir en direct dès 20h30 sur Ici Occitanie, évidemment, en même temps que TFC Nantes pour la dernière journée de Ligue 1. Le Castres Olympique qui reçoit Montpellier demain à 16h30 en top 14 rendra hommage avant la rencontre à Josiah Raisuke, son ancien joueur décédé l'an dernier le 8 mai 2025 dans un accident de la route. Elles joueront le grand chelem dans le tournoi des 6 nations. 8 Toulousaines sont retenues avec le 15 de France pour le choc contre l'Angleterre ce dimanche à Bordeaux. Coup d'envoi à 17h45. Ambre Moyembe, Pauline Bourdon ou encore Léa Murie seront titulaires. La météo, Jordan, pour cette journée encore grise.
0: Oui, grise avec beaucoup de vent, quelques pluies éparses, mais selon Météo France, l'activité orageuse va s'estomper au fil des heures. La soirée donc s'annonce globalement sèche malgré quelques gouttes. Côté température pour votre soirée, du côté de Montauban, il fait 14 degrés à Albi et Toulouse, 13 degrés à Castres et Autorive, 12 fois 10, et du côté de Saint-Gaudens et Aurignac, 9 degrés. Demain, après un début de journée très nuageux, nous retrouverons de belles éclaircies dans l'après-midi, quand même partagées avec quelques averses pour des températures encore très fraîches, entre 14 et 17 degrés.
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0: Place maintenant à une onde de choc synthétique qui va, je l'espère, vous faire bouger. L'énergie pure de Depeche Mode et leur mythique I Just Can't Get Enough sur votre radio Ici Occitanie, les 17h04. Très belle soirée à tous.

0: Ici Occitanie, c'était Dépêche Mode.
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0: Salut à vous qui nous rejoignez pour cette fin d'après-midi. Nous sommes ensemble pour partager un beau moment de radio et de découverte. Dans un instant d'ailleurs, nous partirons en éclaireur du côté de Bruguière. Anaïs, elle, a testé pour vous le trail des dingos, une course solidaire au profit de l'association Petit Cœur de Beurre. Elle nous livrera ses sensations sur ce sport de plein air qui fait vibrer l'Occitanie. Et restez bien avec nous, vous l'entendez ce générique, c'est celui de la Star Academy, car avant 18h, le cadeau de la journée tombe. Je vous offre 2 places pour vivre la Star Academy en live le 14 juin prochain au Zénith de Toulouse. Mais pour débuter cette heure, avant de gagner la Star Academy, avant de gagner plutôt vos places pour la Starac, je vous laisse une douceur d'une nouveauté qui va humiler vos trajets, celle de Christophe Maé avec son nouveau titre La Lune.

0: La Lune de Christophe Maé, c'était une nouveauté ici Occitanie. Il est 17h12 et chaque soir, dans J'ai testé votre rendez-vous, nous partons en éclaireur pour vous faire tester une activité inédite ou explorer un lieu qui fait vibrer l'Occitanie. Là, nous partons sur une course solidaire dont les fonds sont reversés à l'association toulousaine Petit Cœur de Beurre. Écoutez.
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3: Oh, c'était la dernière montée ? 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
4: Aujourd'hui, j'ai testé pour vous le trail. On est à Bruguière, on va faire le trail des dingos. 10 km 105 de dénivelé. Il est 7h30 et je vais chercher mon dossard. Oui, oui, 7h30 le matin, un dimanche. Une très bonne idée, ça, encore.
5: Bonjour.
4: Je suis dossard 844.
5: Je viens d'analyser.
4: Ouais, c'est ça. Bon, du coup, c'est bon. Le dossard récupéré, où il y a derrière une puce électronique pour détecter mon temps. Le départ de la course, c'est à 8h30. Il y en a qui vont s'échauffer. Mais ça, moi, j'ai jamais compris parce qu'en fait, je pars du principe que pour s'échauffer, il faut courir. Bon, comme je vais courir 10 km, bah, je vais m'échauffer hein, sur le parcours.
6: Est-ce que vous voulez bouger ?
4: Donc aujourd'hui, là, à Bruguière, on court solidaire. C'est souvent le cas sur des courses, sur des trails. On court pour l'association Petit Cœur de Beurre. C'est quoi cet asso ?
7: C'est des enfants, en fait, qui naissent avec une cardiopathie congénitale, c'est-à-dire un problème au cœur. Donc nous sommes là pour soutenir les enfants et surtout faire connaître aux parents l'association.
4: Les frais d'inscription particuliers reversés à l'association ?
7: Oui, oui, c'est pour ça qu'ils nous ont appelés. Donc on est très contents de participer parce que déjà, il y a une super ambiance et les gens sont super sympa. Et puis en plus, bah, ça ramène de l'argent à l'association, surtout pour la recherche. Donc c'est très important pour nous, quoi.
8: Dans le temps, vous allez partir pour ce 10 km dans quelques petites semaines maintenant. 3, 2, 1, top départ, les amis, c'est parti. Profitez bien de ce parcours. Aujourd'hui, à Bruguière, 10 km.
4: Il y a des très belles maisons à Bruguière. C'est sympa, ça. Maintenant que le premier kilomètre, on n'a fait que grimper sur de l'herbe. Là, on descend enfin un petit peu. On est passé en plein milieu du village de Bruguière. Alors, je sais pas où on est. Mais en tout cas, on est retourné sur la terre. Ça descend un peu, ça fait plaisir. Là, on arrive vraiment en forêt. C'est trop beau. Franchement, super balade pour un dimanche matin. Alors, faut savoir qu'un trail, c'est quand même balisé. Il y a des gens qui nous encouragent. Super ambiance, ça, c'est top. Moi, je me racle juste la gorge. Je suis pas sûre de vouloir doubler. Je pense que... Je me refais doubler dans 5 secondes. Je comprends pas. J'ai doublé dans les montées et je me fais griller dans les descentes. Le fameux terrain de motocross. C'est pas drôle du tout ça. Quelqu'un m'a dit que c'était la dernière côte tout à l'heure. Pas vrai du tout. Mais c'est même pas une côte ça, c'est un mur. Oh, même la descente fait peur. On nous a dit au 7ème kilomètre qu'on allait passer le plus facile. Mais c'était vrai. C'est pas vrai, ça grimpe encore. C'est une blague. Attention au grand. Ouh là. Passe dans le tunnel. Oh, faut pas être claustro. C'est un peu sadique cette fin de parcours quand même. Un jour. Merci. C'est vrai ?
9: Oui.
4: Promis cette fois ? Ah ouais, que de la descente. Allez go. Merci. Et je vois pas du tout la ligne d'arrivée. Ah, j'entends le speaker. Dernière ligne droite. Il y a la saison des fraises, il y a aussi la saison des trails, surtout des trails solidaires si vous voulez courir pour quelque chose. Si vous avez du mal à vous lever le matin pour faire quelques kilomètres avec un dossard, et ben dites-vous que vous courez pour quelqu'un et ça c'est hyper important.
0: Et sachez que des trails dans le coin, il y en a plein en ce moment. Pour trouver la course et la distance qui vous correspondent, rendez-vous sur le site running.life. Après l'effort, place au réconfort avec deux titres à la suite pour vous accompagner dans votre après-midi. Nous débutons ce voyage musical par un immense classique, celui de Lionel Richie avec Say You, Say Me. Et puis ça sera suivi par Stilto et son fameux Faut que tu m'aimes sur votre radio ici Occitanie, les 17h16. Bonne soirée à tous.

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1: La pop pétillante de Stilto avec Faut que tu m'aimes, une note de fraîcheur qui fait du bien alors que nous approchons de l'heure de pointe. Et oui, on va pouvoir faire l'infotrafic dans quelques minutes. D'ailleurs, si vous voyez quoi que ce soit sur votre trajet, n'hésitez pas à nous appeler au 05 34 43 31 31.
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0: Freddie Mercury pour faire vibrer l'Occitanie avec Radio Gaga. Allez, direction les routes et les rails d'Occitanie pour faire le point. Côté SNCF, de gros chantiers approchent. Des travaux modifient la circulation sur la ligne Toulouse-Pau du samedi 23 au lundi 25 mai. Des autocars de substitution assurent donc vos trajets. Un réflexe, vérifiez la rubrique prévision J+1 la veille du départ. Actuellement, pour les voyageurs en gare de Pau, de la patience, il vous en faut. Le train vers Toulouse de 17h12 subit un retard de 45 minutes. Nouveau départ prévu à 17h 57. Et à Toulouse, le réseau TCO s'adapte au calendrier. En ce week-end de l'Ascension, les lignes 107, 132 et 306 ainsi que les circuits scolaires ne circulent pas. Voilà, de votre côté, sur les routes, si vous êtes en voiture pour Toulouse, Albi et Montauban, eh bien tout va bien, très peu de circulation. Mais si vous voyez quoi que ce soit sur votre route, n'hésitez pas à nous appeler, vous êtes nos yeux sur la route. 05 34 43 31 31.
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0: Direction les grands espaces avec Eddie Mitchell. Ce riff de guitare, l'esprit d'aventure et le souffle légendaire Rio Grande. Évasion garantie pour votre fin de journée.

0: Légendaire, Schmoll, aux découvertes les plus fraîches. Il n'y a qu'un pas que nous franchissons dès maintenant. Elle arrive pour vous proposer un tour d'horizon complet de tout ce qui fait vibrer la scène actuelle. Je parle bien sûr d'Émilie Mazoyer dans Décibel. Salut Émilie.
1: Salut tout le monde. Émilie, au rapport pour votre dose quotidienne d'actualité musicale. C'est l'anniversaire d'une chanteuse que vous avez beaucoup, beaucoup écoutée, mais pas toujours de votre plein gré.

C'était en 2013, et oui, 13 ans déjà que les petites filles, et les petits gars aussi, beuglent à l'infini la chanson d'Elsa, la Reine des Neiges. La chanteuse s'appelle Anaïs Delva, révélée grâce à cette performance et snobée par Disney depuis. Elle se consacre à sa carrière perso et fête aujourd'hui ses 40 ans. Bon anniversaire! Le punk a 50 ans. Les éditions GM fêtent ça avec un beau gros bouquin commémoratif qui raconte le mouvement punk, mais aussi la mode, les fans et les groupes, évidemment. Ramones, Sex Pistols, Iggy Pop, Blondie, et en France, les Garçons Bouchers, et les toujours très politisés, Berruriers. Oh

Boucherie Berrurier Noir fait partie des 50 ans du punk de A à Z de Francis Dordor et Jean-Éric Perrin en librairie dès demain. La finale de l'Eurovision, c'est demain. Et la dernière fois qu'on a gagné, c'est bien loin.

0: 1977, il y a 49 ans, Marie-Myriam remportait l'Eurovision à Londres et c'est, à date, la dernière victoire de la France. 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Allez, on termine avec un petit plateau télé. Il y a du rock ce soir sur Arte à 22h30. Un documentaire passionnant, Brian Jones et les Rolling Stones. Portrait tragique, forcément, hein, puisqu'il est mort à 27 ans. Du guitariste premier leader des Stones, Brian Jones, le plus créatif et le plus déglingué aussi. Et puis ensuite, un peu après minuit, le concert Havana Moon des Rolling Stones qui s'est tenu, comme son nom l'indique, à la Havane, il y a pile 10 ans. Avant l'image ce soir sur Arte, un peu de son maintenant. C'est beau, c'est cadeau.
1: Les Rolling Stones avec une version live habitée de Angie, enregistrée d'ailleurs à Cuba. Les voix d'Emily s'effacent, mais nous la retrouvons à partir de 20h dans Décibel, car ce soir, son invité, c'est Eric Serra. Il viendra nous parler de sa tournée événement Eric Serra Live. 18 dates prévues à l'automne 2026 pour revivre en live ses musiques de films les plus emblématiques. 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

0: Jean-Jacques Goldman avec son fameux Je te donne.
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0: Et c'est l'heure de jouer. Ça, c'est le générique de la Starac et nous avons avec nous Geneviève qui va tenter de remporter ses deux places pour aller voir la Star Academy le 14 juin prochain au Zénith de Toulouse. Geneviève, bonsoir.
3: Bonsoir.
0: Alors là, vous êtes actuellement en train de faire du jardinage apparemment, une petite promenade, c'est ça?
3: Oui, on l'a plutôt à l'intérieur parce qu'il s'est mis à pleuvoir à Muret.
0: Ah oui, ah, c'est drôle, nous à Toulouse, pourtant on est juste à côté. Hein. Il y a encore du grand soleil. J'espère que vous n'allez pas nous ramener la pluie. Hein.
3: Non.
0: Promis, hein. Promis. Bon, en tout cas, vous êtes avec nous pour jouer et pour remporter vos places. Comme tous les jours, on vous fait un petit texte à trous dans une musique assez connue. Là, c'est une musique qui a été reprise par la Star Academy au tout début, dans les premières saisons, dans les années 2000. Est-ce que vous regardiez la Star Academy dans les années 2000, Geneviève?
3: Oui.
0: Et bah, peut-être
3: avec
0: que vous,
3: filles.
0: Avec vos filles. Et bien, peut-être que vous allez reconnaître et trouver le mot manquant. On écoute tout de suite. Vous êtes prête?
3: Oui.
0: C'est parti.

0: On est plutôt sur du Paris Latino ou bien sur du Rouge Latino?
1: Paris Latino.
0: Eh bien, on va vérifier ça tout de suite.
2: C'est Rouge Latino.
0: Une petite blague encore, et non, la vraie vérif, c'est ça. Et voilà, Geneviève, c'est gagné, c'est pour vous?
1: Ah, mais super contente, je vais faire une heureuse.
0: C'est vrai? Avec qui, votre petite fille?
1: Ma petite fille qui vient de fêter ses 14 ans.
0: Oh, voilà. Elle s'appelle comment?
1: Lola.
0: Eh bien, on embrasse Lola. En tout cas, c'est vrai qu'à cet âge-là, moi, j'aurais adoré aller voir la Star Academy.
1: Ben, elle y va chaque année, donc.
0: En plus, là, elle a de la chance, hein, la petite. Bon, en tout cas, et vous partez avec elle ou pas? Comme ça, on fait une petite sortie avec grand-mère et petite fille.
1: Ah, ben oui, certainement, je vais l'amener, oui.
0: Ah, bah oui. Bon, vous allez danser, Geneviève?
1: Ah oui.
0: Bon, en tout cas, je vous souhaite une très belle soirée, Geneviève. Vous restez avec nous, on va vous renvoyer vers le standard.
1: Merci beaucoup.
0: Et j'ai une dernière question pour vous. Quelle est votre radio de proximité, votre radio locale en Occitanie?
1: Ici, Occitanie.
0: Et oui, c'est bravo, c'est bien ça, c'est bravo, ça ne veut rien dire. En tout cas, très belle soirée, Geneviève. À bientôt. Emergency.

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5: Place à l'harmonie parfaite et aux voix de légende. Préparez-vous à ce moment suspendu de la pure soie pour vos oreilles. Hein. Non, je n'en fais pas trop. C'est les Bee Gees sur votre radio ici Occitanie. 10h.

0: La dernière chanson du monde. Florent Pagny sur votre radio, ici Occitanie.
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0: La proximité à chaque heure, ici Occitanie, il est 18h. La proximité, c'est aussi les infos avec vous, Clément Métainier. Bonsoir.
2: Bonsoir Jordan, bonsoir tout le monde. Vous les avez peut-être vus passer si vous êtes en Ariège. Comme le veut la tradition, entre 400 et 600 motards ont traversé le département aujourd'hui en route vers Barcelone en Espagne où se déroule le Grand Prix de Catalogne ce week-end. Avant de prendre la RN20, ils se sont arrêtés pour une halte café croissant et le préfet de l'Ariège, Hervé Brabant, était sur place pour rappeler aussi les consignes de sécurité.
3: L'année dernière, il y a eu 7 morts en moto dans le département de l'Ariège et 30% des accidents corporels liés à la route concernent les deux roues. Donc on est particulièrement sensibilisés sur ce sujet-là. C'est un travail qui est permanent. Hein. La sécurité routière, c'est adapter son comportement à la route. Hein. Les accidents mortels en moto ici sont liés à la vitesse, donc il faut tout le temps rappeler les choses, comprendre en fait que certains comportements peuvent être dangereux, comme par exemple couper un virage ou prendre un virage à la corde, c'est pas forcément le bon réflexe. Comprendre ce qu'est un coussin de sécurité autour de sa moto, puisqu'on n'a pas une carrosserie hein. Quand on est sur une moto, la carrosserie c'est le corps. Mais nous, ce qu'on note, on a des motards qui sont responsables, qui sont équipés. Les choses évoluent positivement, mais il ne faut surtout pas s'arrêter parce qu'il y aurait ne serait-ce qu'un seul mort, ce serait un mort de trop.
2: Voilà, les motards donc en direction du Grand Prix de Catalogne qui se termine dimanche après-midi. Préparez-vous à voir aussi ces motards transiter par l'Ariège dans le sens des retours jusqu'à lundi.
0: Deux adolescents convoqués devant le juge des enfants à Toulouse.
2: Cet après-midi, ces enfants de 15 et 17 ans ont dû s'expliquer après leur intrusion armée dans un collège à Toulouse. C'était mercredi matin dans le quartier Saint-Cyprien. Leur mère de 44 ans également impliquée, elle passera lundi devant un juge des libertés. En attendant, le parquet a demandé son placement en détention provisoire. Ils sont tous les trois accusés d'avoir violenté d'autres personnes. Toujours à Toulouse, eux sont mis en examen après le démantèlement d'un trafic de drogue quartier Bellefontaine. Trois adultes de 35 à 38 ans sont placés en détention provisoire. Un autre adulte et un mineur sont sous contrôle judiciaire. À leur domicile à Aucamville et à Toulouse, les policiers avaient découvert trois kalachnikovs, trois armes de poing et 6 kilos de cocaïne.
0: Rodez veut éteindre le chaudron ce soir.
2: Les footballeurs du RAF sont à Saint-Étienne pour le deuxième match des play-offs de Ligue 2 et pour continuer à rêver de Ligue 1, les Ruthénois invaincus depuis le début de l'année connaissent la recette. Ils ont battu Saint-Étienne il y a 2 semaines et lui s'en souvient, il était titulaire, le jeune milieu offensif Mathis Saka, un pitchoun prêté par le TFC et que le coach des Violets, Carles Martinez Novell, tient à encourager.
4: Pour nous, quand le club fait la décision de prêter à joueur, c'est important jouer, montrer la qualité, la personnalité et aujourd'hui spécialement sera quel match, quel scénari pour continuer à grandir, à améliorer, à progresser et tous les bonnes chances pour Mathis, que je sais qu'aujourd'hui sera un très, très important match pour tout le monde.
2: Voilà, bonne chance à Mathis Saka et aux Ruthénois. Près de 3000 supporters sont attendus à la salle des fêtes de Rodez où le match sera diffusé sur écran géant. Ça va pousser très fort. Saint-Étienne-Rodez, coup d'envoi à 20h30 et match à suivre sur votre site ici.fr. Là aussi, ça va secouer sur la pelouse du Stade des Alpes. Colomiers va défier Grenoble ce soir pour la dernière journée de Pro D2. Victoire obligatoire pour le club à la Colombe pour terminer deuxième et se qualifier directement en demi-finale. Il faut se méfier d'Aix-en-Provence, 2 points derrière, qui se déplace à Valence dans la Drôme. Coup d'envoi de tous ces matchs à 21h. Après Juan Cruz Malia, c'est au tour de Joshua Brennan de prolonger avec le Stade Toulousain. Le deuxième ou troisième ligne français a signé un nouveau contrat jusqu'en 2030. Toulouse qui se déplace à La Rochelle ce week-end en top 14. Et ce sera peut-être sans Georges-Henri Colombe et Alexandre Roumat. Ils ont été ménagés, ne se sont pas entraînés avec le groupe cette semaine après avoir pris des coups le week-end dernier contre Toulon. La Rochelle-Toulouse, match à vivre dimanche soir en direct dès 20h30 sur ICI Occitanie, en même temps que TFC Nantes pour la dernière journée de Ligue 1. Le Castres Olympique en rugby, lui, reçoit Montpellier demain à 16h30 en top 14 et le club rendra hommage avant la rencontre à Josiah Raisuke, son ancien joueur décédé l'an dernier, le 8 mai 2025, dans un accident de la route.
0: Un animal emblématique est mort au zoo de Plaisance du Touche.
2: Et on a appris cette triste nouvelle aujourd'hui au zoo africain de Safari à 30 30 minutes de Toulouse. Le parc animalier a annoncé le décès de Sabi, la doyenne des éléphants d'Afrique. Elle est morte ce lundi. Le parc rend hommage à la matriarche du groupe, le pilier et la référente des éléphantes, morte à l'âge de 41 ans. La météo, Jordan, est une journée avec quelques orages.
0: Oui, voilà, des orages, des éclaircies, de la pluie, c'est très mitigé dans toute l'Occitanie et donc pour tout le monde. Cette nuit, ça sera assez frais, mais on n'aura pas beaucoup de pluie pour des températures en soirée à Montauban de 14 degrés, à Albi et Toulouse 13 degrés, à Castres et Haute-Rive 12 degrés, à Foix 10 et à Saint-Gaudens et Aurignac 9 degrés. Pour demain, donc samedi, une petite amélioration, hein, très progressive. Si le matin reste gris, le soleil gagnera du terrain l'après-midi, malgré de rares averses. Nous attendrons donc des températures allant jusqu'à 17 degrés selon Météo France.
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0: Une icône, un rythme irrésistible et ce supplément d'âme signé Michel Berger. Voici l'éclat de France Gall. Ella, Ella, sur votre radio ici Occitanie, 18h05. Bonne soirée.

0: Ce je ne sais quoi qui nous fait tant de bien en Occitanie, une pépite intemporelle pour garder cette énergie.
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0: Salut tout le monde, on se détend, on monte le son et on profite ensemble. Au programme dans un instant, une bouffée d'air frais côté festival, puisque nous recevons Marine Perroux pour tout savoir sur la 4e édition du festival Marée Haute qui se déroule donc dans le Tarn. Une escale culturelle à ne pas manquer, mais avant de s'évader dans les terres tarnaises, place à la fraîcheur d'une nouveauté. Voici Benabar avec son dernier titre, Quoi qu'on dise. Sur votre radio ici Occitanie.

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0: C'était Benabar avec Quoi qu'on dise sur votre radio ici Occitanie.
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0: Je vous invite à prendre de la hauteur, direction les monts de Lacône et le Haut-Languedoc. Du 22 au 25 mai prochain, le festival Marie Haute revient pour sa 4e édition. C'est un événement qui ne ressemble à aucun autre. Ici, nous marchons, nous partageons de grandes tablées et nous découvrons des spectacles au détour d'un sentier ou d'une place de village. Pour nous présenter cette aventure itinérante, j'accueille Marine Perroux. Bonjour Marine.
3: Bonjour.
0: Vous proposez, Marine, un festival qui circule de village en village, au cœur de nos montagnes. Pourquoi ce choix si différent des autres festivals ?
3: Alors oui, tout à fait. Merci déjà de me recevoir. Donc en fait, c'est vrai que Marie Haute, c'est la 4e édition. Et c'est une demande du président de l'époque de la communauté de communes de la montagne du Haut-Languedoc. Parce que c'est vrai que dans ces petits villages, dans ce territoire, ils sont vraiment habitués aux fêtes de village, aux fêtes votives, qu'on peut connaître et imaginer, mais il avait envie vraiment d'autres choses, de faire découvrir d'autres esthétiques artistiques au public du territoire, et aussi faire venir du monde un petit peu de loin pour justement, via le festival, découvrir le territoire. Donc c'est pour ça qu'il a fait appel à nous, donc à l'association Arpège et Trémolo. On organise plusieurs festivals autour d'Albi, notamment le festival Post-Guitare, parce que il estimait qu'on avait l'expertise de pouvoir organiser un événement un peu différent de ce qui existait. Et voilà comment est née Marée Haute. Et puis c'est né déjà par le nom qui est complètement décalé puisqu'on est en pleine montagne. Donc à partir de là, à partir du nom, on a montré que le festival serait un petit peu décalé, un petit peu atypique, on va dire. De là est née Marée Haute il y a 4 ans, et c'est vrai que on adore ce festival, on adore le territoire, et on se fait plaisir en proposant une diversité de programmation très riche.
0: D'ailleurs, cette année, pour passer de village en village, pour découvrir ce festival, vous avez lancé la Sardine Mobile.
3: Oui, tout à fait. L'année dernière, on l'avait déjà mise en place, c'était la Bulot Mobile. Parce que chaque année, en fait, sur le festival, il y a un thème, parce que Alain, qui est le fondateur de l'association, s'amuse à écrire des légendes. Et donc, à chaque fois, il y a un petit personnage qui se retrouve dans cette légende. Et cette année, c'est la Sardine. Et donc, voilà, effectivement, c'est une navette qui permet d'amener le public d'un lieu à l'autre, parce qu'il faut savoir que Marée Haute, ça commence à 9h par une randonnée. Mais après, il y a un spectacle à midi, puis un autre à 15, puis un autre à 17h, puis un autre à 19h, jusqu'au soir pour la clôture de la soirée avec un spectacle payant. Donc, en fait, et parfois, les lieux sont à 20, 30 minutes l'un de l'autre. Donc, voilà, on a mis en place cette navette pour guider notre public et qu'il n'ait pas à prendre la voiture à chaque fois. Au moins, ça permet une vraie balade, une vraie immersion sur le territoire, avec des chauffeurs locaux qui expliquent aussi un petit peu à chaque fois, dès qu'on passe devant un pigeonnier ou un endroit un peu particulier, expliquer aussi au public, faire découvrir aussi la région.
0: On parlera d'ailleurs de cette légende faite par votre collègue Alain dans quelques instants. Marine Perroux, donc, reste avec nous. Dans un instant, nous allons lever aussi le voile sur le mystère de cette édition. L'hommage à une femme incroyable, France Cabrol. Entre sardines, pois chiches, banquet géant, on parlera de tout ça. Donc, et je rappelle d'ailleurs que le festival Marée Haute, c'est du 22 au 25 mai sur les monts de Lacône.

0: Ça, c'est les années 80. Ça, c'est l'Écosse. Ça, c'est la voix de Marty Pilot avec quelques clins d'œil musicaux et des références cachées.
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0: Nous retrouvons Marine Perroux pour la suite de notre immersion dans le festival Marée Haute. Si la musique et la marche sont au programme du 22 au 25 mai, cette année est marquée par une figure locale absolument fascinante, France Cabrol. Nous allons voir que l'histoire de nos montagnes peut être aussi savoureuse qu'audacieuse. Donc parlons de cet hommage pionnière, Marine. Vous avez décidé de mettre en lumière France Cabrol, pourquoi ?
3: C'est ce que je disais tout à l'heure, c'est que chaque édition de Marée Haute, sur chaque édition de Marée Haute, Alain, donc le fondateur de l'association, a écrit une légende. Et donc là, effectivement, Cabrol, c'est un nom qui est énormément répandu sur le territoire de la montagne du Haut-Languedoc. Donc il a écrit une légende qui explique que cette France Cabrol, justement, qui est un personnage historique du territoire, a décidé d'introduire le pois chiche sur le territoire. Bien avant le cochon et son fameux jambon, parce que c'est vrai qu'on est sur un territoire quand même de charcuterie, pardon, autour de la Cône. Donc voilà. Après, je laisse le mystère aussi parce que il faut vraiment la lire cette légende, parce que là, c'est vrai qu'en disant que 2-3 mots, ça peut paraître complètement absurde, mais ça l'est puisque vraiment Marée Haute est basée sur de l'absurde et du décalé. Donc c'est pour ça que j'invite le public à aller lire la légende qui est sur notre site internet. Et on va y faire pas mal de clins d'œil pendant le festival, notamment parce qu'on organise un repas autour du pois chiche, justement.
0: Exactement.
3: Donc un cassoulet à base de pois chiche pour justement rappeler
0: le chichoulet,
3: remettre en avant France Cabrol.
0: Voilà. Pour terminer en quelques mots, pour vous, c'est quoi la signature du festival Marée Haute ?
3: On essaye toujours d'être au maximum décalé par rapport à ce qu'on peut retrouver. En fait, on n'a pas envie de retrouver à Marée Haute ce qu'on peut retrouver ailleurs. Donc l'année dernière, par exemple, on avait organisé la Foire internationale du bulot. Je pense que c'était la première fois que ça existait, avec des concours de cris du bulot, avec des concours de dessin, avec des choses complètement décalées autour du bulot. Et la signature, c'est ça, c'est que on vient, on arrive le vendredi, et là, on se laisse embarquer par le côté décalé de l'histoire, et on retrouve pas mal de clins d'œil tout au long du festival, et on se laisse bercer, et pendant 4 jours, en général, on passe de super bons moments, puisque on est aussi fiers de la programmation qu'on va proposer tout au long du festival. C'est des spectacles ou des concerts que moi je repère tout au long de l'année sur d'autres événements, donc que j'ai déjà vus pour la plupart. Donc je sais que voilà, le public va être forcément conquis et toujours avec cette idée de proposer du décalage et de l'absurde. Voilà, c'est ce qui fait vraiment la signature de Marée Haute. Donc on a hâte de se retrouver donc du 22 au 25 mai du côté de Marée Haute, et donc toutes les informations il reste encore des places pour tous les concerts, donc on peut se rendre sur notre site internet festivalmarehaute.net ou dans tous les points de vente habituels qui vendent des places de concerts. Donc n'hésitez pas à nous rejoindre, ça va être vraiment un super beau moment comme chaque année.
0: Dans la programmation, on va pouvoir découvrir, redécouvrir du HK, du Marcel et son orchestre et bien d'autres. C'est vrai que c'est assez décalé pour l'avoir vu. Je rappelle que les 4 jours, c'est du 22 au 25 mai, le festival Marée Haute dans les monts de la Cône et le Haut-Languedoc. Merci beaucoup Marine.
3: Merci à vous.
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0: À suivre tous les détails sur les conditions de circulation en Occitanie entre les travaux majeurs prévus sur la ligne Toulouse-Pau ce week-end et le week-end prochain, et les adaptations du réseau Tisséo pour ce pont de l'Ascension, mieux vaut anticiper. De votre côté, nous faisons la route ensemble. N'hésitez pas à nous appeler. Vous êtes nos yeux sur la route. 05 34 43 31 31.
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0: nouveauté ici Occitanie, c'était Soirée mondaine de Horia. Allez, côté rail maintenant, d'importants travaux de maintenance perturbent la ligne Toulouse-Pau du samedi 23 mai au lundi 25 mai au matin. La circulation est adaptée avec la mise en place d'autocars de substitution. Et pour éviter les mauvaises surprises, un petit coup d'œil à la rubrique prévision J+1. La veille du départ est fortement conseillée. Nouvelle perturbation ce soir pour vos trajets en train entre le Béarn et la Ville Rose. La situation se complique entre la gare donc de Pau et celle de Toulouse à cause de la présence d'un obstacle sur la voie. Les retards s'allongent, le départ initialement prévu à 17h12 est donc prévu dans 3 minutes à 18h32 et les trains suivants qui devaient partir à 18h05 est lui aussi impacté et ne quittera le quai qu'à partir de 18h50 pour l'instant. À Toulouse, le réseau Tisséo s'adapte également à ce week-end de l'Ascension. Les lignes 107, 132, 306 ainsi que l'ensemble des circuits scolaires ne circulent pas durant donc ce pont prolongé. De votre côté, nous faisons la route ensemble. Nous regardons maintenant donc ce qui se passe sur les autoroutes autour de Toulouse. Tout va bien, pas d'accident d'annoncer plutôt. Au niveau de la circulation, tout va bien ce week-end, du côté d'Albi également et Montauban aussi. Si vous voyez un incident, des perturbations, 05 34 43 31 31.
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0: Julien Clerc tout en douceur pour vous offrir un moment de poésie absolue. Voici l'inoubliable Fais-moi une place. Et juste derrière, place à l'énergie de One République. Bonne soirée, 18h30.

0: One Away de One Republic sur votre radio ici Occitanie, il est 18h36 et parfois on hésite, hein, on regarde le programme TV mais on sait pas quoi regarder. Bah ce soir, il y a Pékin Express.
1: C'est déjà la demi-finale de la saison 22 de Pékin Express intitulée Au Royaume des Dragons, saison qui a rajouté une petite règle pour bien compliquer la vie des candidats.
2: Vos chauffeurs n'auront pas le droit d'utiliser de GPS.
3: Il va falloir qu'on se débrouille avec cette carte.
4: Cette année, vous savez, c'est les deux derniers qui vont en duel final.
5: La journée va être très longue.
1: La journée va être très longue, raison de plus pour vous installer confortablement dans votre canapé pour déguster ce soir Pékin Express, d'autant que l'on approche du but de la finale. J'ai voulu en savoir plus sur les coulisses de ce tournage de cette saison 22, qui s'est déroulé sur trois pays, qui s'est retrouvé au milieu de violentes manifestations lors du passage au Népal, mettant potentiellement en danger les candidats et l'équipe de production. C'est ça Pékin Express, des conditions difficiles pour ceux qui courent, qui participent, mais aussi pour ceux qui produisent le programme de M6. D'ailleurs, si beaucoup d'émissions adoptent des caméras plus petites, plus légères, plus modernes pour tourner, eh bien Pékin Express fait de la résistance, comme nous le raconte Stéphane Rothenberg.
6: Alors c'est vrai que, assez bizarrement, Pékin Express reste avec, sur vraiment la technique, avec des grosses caméras, on les voit parfois à l'image, hein, les grosses caméras XD-CAM, alors qu'on sait que ça s'est beaucoup miniaturisé. On le reste pour plein de raisons. Les caméramans considèrent que c'est beaucoup plus adapté de travailler avec ces grosses caméras, même s'ils galèrent dans les voitures. Ils considèrent que même vis-à-vis des autorités quand ils se font arrêter, etc., etc., ou parce qu'on a quand même beaucoup de police qui nous regardent, hein, parce qu'on est quand même, on part quand même dans des pays qui sont pas toujours faciles. Si jamais tu commences à tourner avec des mini-caméras, les gens peuvent éventuellement pas trop te prendre au sérieux. Ces grosses caméras, ça légitime un peu. Alors que techniquement, aujourd'hui, on pourrait faire sans doute Pékin avec un matériel beaucoup plus léger. On a déjà ça. C'est plein de galères pour nous. C'est des caméras qui sont des caméras extrêmement solides. C'est ça aussi l'avantage. Ce sont des 4x4 de la télé. Elles sont de moins en moins utilisées dans les autres programmes. On fait des choses beaucoup plus légères, mais qui sont des caméras beaucoup plus fragiles, pas adaptées. Et donc, finalement, ces caméras, elles ont plus de 10 ans. Elles sont des caméras numériques qui ont 10 ans. Et c'est très surprenant, mais elles sont tellement fiables, tellement solides. L'optique est magique. Bon, que même si c'est une galère en voiture, finalement, techniquement, nous, on n'est pas tellement à la pointe de ce côté-là, mais pour des raisons, parce que c'est super fiable.
1: Grâce à Stéphane Rothenberg, vous en savez plus sur les vieilles mais solides caméras de Pékin Express qui se poursuit ce soir sur M6. Quant à moi, vieux mais solide, je vous retrouve demain pour de nouvelles coulisses télé.
0: 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Et ici, partons maintenant pour un hymne au coup de foudre, un titre qui a littéralement conquis le monde dès sa sortie en 86. Préparez-vous à succomber à la mélodie imparable de Coaching Crew. C'est sur votre radio ici Occitanie, 18h39.

0: Et ce matin, on est avec les pitchouns de l'école Courrèges, juste derrière la caserne de gendarmerie du côté de la Côte Pavée à Toulouse. Leur question du jour, vous savez qui c'est, Alfred Nakache? Pas une seconde d'hésitation. Bah oui, c'est la piscine.
1: Je crois que mon papy l'a aidé à construire la piscine Nakache. Ma mère, elle me l'a raconté.
2: Moi, j'y suis déjà allée. Et on y va beaucoup l'été parce que c'est énorme.
3: Jamais j'ai pensé Nakache serait un nom de quelque chose.
1: C'est énorme, une piscine.
4: Je pense qu'il le mérite largement.
5: C'est un grand nageur toulousain. Il a remporté beaucoup de trophées.
4: Il a fait les Jeux Olympiques ou pas?
5: Il a eu beaucoup de chance à se sortir du camp de concentration.
4: Quand même, c'est une énorme chance d'avoir survécu à ça.
6: Que Toulouse soit reconnue dans le monde, c'est super. Et le nageur aussi, c'est bien pour Nakache. Et la piscine aussi, elle serait heureuse, je pense.
7: Piscine de luxe.
0: La fameuse piscine Nakache, juste à côté du stadium sur l'île du Rami à Toulouse. Celle où on fait des bombes l'été, qui ouvre son grand bassin extérieur début juin. Et derrière le nom sur le panneau, certains pitchouns le savent, il y a un destin XXL. Alfred Nakache. C'est d'abord un nageur hors norme installé à Toulouse. Il brille au JO de Berlin en 1936 sous les yeux d'Hitler et devient l'un des plus grands champions français de son époque. Puis l'histoire bascule parce qu'il est juif. Il est déporté à Auschwitz en 1943. Il y perd sa femme et sa fille et il se reconstruit comme il a toujours vécu dans l'eau. Après la guerre, il reprend sa vie à Toulouse, puis à Sète, la ville de sa nouvelle épouse où il repose aujourd'hui. Un parcours bouleversant, un courage monumental. On vous en avait parlé, il y a eu le court-métrage d'animation Papillon consacré à sa vie, nommé aux Oscars cette année. Une petite pépite de 15 minutes, peinte image par image, réalisée en 2023 dans les studios de la Ménagerie à Tournefeuille et coproduite par la société toulousaine XBO Film. Il n'a pas eu la récompense, mais on peut toujours le regarder gratuitement sur Arte. Un bijou d'émotion et de poésie.
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9: L'invitation au voyage se poursuit avec Ici Occitanie. Préparez vos bagages pour un départ imminent et immédiat avec le baroudeur de la chanson française. Bernard Lavillier nous entraîne dans son sillage avec le mythique On the Run Again. L'aventure continuera juste après, mais cette fois-ci en bande organisée avec la troupe des Enfoirés pour une quête de l'île au trésor.

0: L'aventure épique des enfoirés avec L'île au trésor.
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2: Jeune et con, tube de Damien XVI qui a connu un clash en plein enregistrement.
1: Les secrets de vos chansons préférées, Johan Guérin.
2: En 1999, il enregistre dans des conditions précaires, mais avec une conviction de fer. Le clash éclate en studio quand sa maison de disques souhaite retirer le pont musical jugé trop long pour la radio. Mais 16 ne lâche rien. C'est le chantage. Soit le titre sort tel quel, soit l'album reste au placard. Il refuse de sacrifier cette montée en tension électrique.

0: c'est précisément ce souffle, cette attente avant l'explosion qui va transformer ce morceau en un cri de ralliement de la génération 2000. C'est brut, c'est sans concession et c'est culte.
1: Merci beaucoup. 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

0: plus que tout au monde. C'est Pascal Obispo sur votre radio ici Occitanie.
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0: Ressortez les fluos et révisez vos chorégraphies légendaires, 100% années 80, c'est tout de suite. Allez, on libère un petit peu d'espace pour transformer son intérieur en véritable piste de danse. On pousse un petit peu les potards, puisque donc 100% des 80 après les infos.
2: Il a vu son ami mourir dans ses bras. Hier soir, un adolescent de 15 ans a été abattu en bas de chez lui, dans le quartier de Port-Boyer à Nantes. Probable victime collatérale d'un règlement de compte sur un point de deal. Le ministre de l'Intérieur était sur place tout à l'heure. Dylan a 17 ans, il s'est senti particulièrement démuni. Il raconte ses derniers instants tragiques à Caroline Félix de Ici Loire-Océan.
3: Moi, quand je suis arrivé, ils étaient déjà tous criblés de balles. Mais il a rendu son dernier souffle dans mes mains. Et voilà.
4: D'accord. Est-ce que tu... C'est toi qui as fait un massage cardiaque, c'est ça ?
3: Non, moi j'y connais rien en tout ça. Si j'y connaissais quelque chose, j'aurais pu essayer. Moi, je l'ai juste pris, essayer de le rassurer un peu dans ses derniers instants. Et les derniers trucs qu'il aurait dû voir, c'est pas moi et une cage d'escalier. Il aurait dû voir ça, être avec sa mère, son père, ses sœurs. Et franchement, mes condoléances à la famille. Hein, je souhaite à personne de vivre ça. Ouais. À aucune mère de perdre son enfant. Parce que vraiment, ça fait mal. En plus, ce petit-là, c'était victime collatérale. Il vend pas de drogue, il a jamais vendu de drogue de sa vie. Et j'ai parlé avec sa famille, avec ses potes. Et même hier, quand je l'ai croisé, il vendait pas de drogue. C'était un petit, il avait vraiment rien à voir dans tout ça. Il aurait dû rentrer chez lui hier. Ça aurait pas dû se passer comme ça.
2: Elle avait d'abord témoigné anonymement pour le journal Mediapart. L'animatrice star Flavie Flamand a finalement décidé de rendre sa plainte pour viol contre Patrick Bruel publique. Tristan Barrault, elle le fait sur Instagram ce soir. Le chanteur, lui, nie les faits.
5: Trois petits paragraphes et notamment cette phrase. J'ai de nouveau rendez-vous avec mon passé et un homme qui a pillé mon adolescence. Flavie Flamand avait déjà révélé dans un livre il y a 10 ans avoir été victime de viol de la part du photographe David Hamilton à l'âge de 13 ans. Aujourd'hui donc, c'est au sujet de Patrick Bruel que l'animatrice souhaite que la vérité éclate. Je joins ma voix à celle des autres femmes qui s'élèvent. Ce sont ces multiples témoignages dans la presse qui ont poussé Flavie Flamand à raconter son histoire à nos confrères de Mediapart. 1991, elle a 16 ans, elle a rencontré Patrick Bruel un peu plus tôt sur le tournage d'une émission télé. Elle dit se souvenir de boire un thé chez le chanteur, puis de se réveiller hallucinée quand elle voit Patrick Bruel lui reboutonner son pantalon. C'est 15 ans plus tard, en 2006, qu'elle dit avoir compris ce qu'il s'est passé en recroisant Patrick Bruel qui lui lance « Tu te souviens ? On a couché ensemble ?» Flavie Flamand est aujourd'hui convaincue d'avoir été droguée puis violée par le chanteur. Ce soir, Patrick Bruel réfute par la voix de ses avocats. Il assure ne l'avoir jamais droguée et ne lui avoir jamais imposé aucun rapport sexuel.
2: La justice prononce la relaxe générale pour France Télévisions dans l'affaire du reportage de complément d'enquête sur Gérard Depardieu. Celui-ci montrait l'acteur tenir des propos particulièrement choquants à l'encontre d'une jeune fille. La diffusion avait entraîné une intense polémique. La star de cinéma estimant qu'il s'agissait d'un montage illicite. Yann Moix, qui avait filmé la scène en question, a fait appel de cette décision. Gérard Depardieu s'était lui retiré de la procédure. Le groupe Pierre et Vacances, Center Parcs, touché par une cyberattaque. 1,6 million de réservations sont concernées. Les données touchées concernent des numéros de téléphone ou des noms, mais pas de coordonnées bancaire, indique le groupe qui a porté plainte. Kitsch, mais ultra populaire. Demain soir, c'est la finale de l'Eurovision à Vienne, en Autriche. La France qui est représentée par Monroe, une jeune chanteuse lyrique de 17 ans, qui va chanter le titre « Regarde », la France qui n'a plus remporté la compétition depuis 1977. Et si l'on en croit Flavien Groyer, eh bien on est mal parti. Trois pays se détachent clairement et ce n'est pas la France.
6: Oui, l'Australie d'abord. Delta Goodrem chante Eclipse, un titre porté par une prestation explosive, très eurovisionnesque. Il faut vraiment la voir s'élever sur cette plateforme qui émerge de son piano doré. Notre chouchou, c'est la Grèce. On le verrait bien prendre la deuxième place du concours. Avec Ferto, Akilas, jeune artiste queer, dénonce la société de consommation et promet à sa mère de subvenir à ses besoins alors qu'ils ont manqué de tout durant son enfance. La mise en scène est très fouillée et bourrée de facéties. Mais le pays qui a toutes les chances de l'emporter, c'est la Finlande, 20 ans après son premier sacre. Pete Parkkonen au chant, Linda Lampenius au violon. Il livre un show épique, passionné et maîtrisé de bout en bout.
7: ils sont bien. Hein.
2: À retrouver, toutes les infos à retrouver sur ici.fr, évidemment. Et puis en football ce soir, eux ils jouent bien du foot. La Ligue 2 est terminée, mais il reste encore les barrages avec le deuxième tour des playoffs ce soir entre Saint-Etienne et Rodez. Les deux clubs qui s'affrontent à 20h30. Le vainqueur affrontera le 16e de Ligue 1 dans une double confrontation la semaine prochaine, bah, bien, pour monter en Ligue 1 justement. Et tout ça est à suivre évidemment sur ici.fr.
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0: Météo France nous annonce une soirée calme sous un ciel qui se dégage, mais il fait quand même particulièrement froid. Hein. Du côté de Montauban, 14 degrés. Du côté de Toulouse et Albi, 13 degrés. Castres, 12, Foix, 10 et Saint-Gaudens, 9 degrés. Donc, on n'oublie pas son petit pull si on sort. Demain, le ciel sera d'abord encombré avant le retour de larges éclaircies au fil des heures. On aura des températures qui resteront fraîches pour la saison, qui oscillent entre 14 et 17 degrés, avec quelques averses également dans l'après-midi.
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9: Bonsoir à tous. Les années 80 sont à l'honneur jusqu'à 20h. C'est en musique, en anecdotes et en souvenirs. Et vous savez quoi? Moi, perso, je m'en lasse pas. Une heure de 100% années 80, c'est un soin quotidien qui donne le sourire jusque derrière les oreilles. Ce soir, ça commence comme ça.

0: Diana Ross, c'était Chain Reaction.
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0: Un titre écrit composé par les Bee Gees en 1985 pour Diana Ross. Et bah du coup, je me suis demandé ce que devenaient les Bee Gees, qu'on a tant aimé, notamment dans les années 80. Ils étaient trois, il en reste un seul, Barry Gibb. Il vit en Floride, dans une villa de 1500 mètres carrés, dans laquelle il a installé un studio et son dernier album, plutôt country, date de 2020. Bah voilà, 100% années 80, c'est aussi prendre des nouvelles de ceux qu'on a aimés, puis qu'on aime toujours, comme Phil Collins. Another Day in Paradise. Tout de suite.
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0: Sandy Stevens, c'était « J'ai faim de toi ». Ça, c'est le tube de l'été 88 qu'on a tous adoré. Au départ, c'est un jingle publicitaire pour une marque de yaourt. Eh ben oui, interprété par Sandy Stevens, jeune écossaise installée à Paris, qui a déjà classé quelques titres dans le top 50. Le jingle devient une chanson et bingo, numéro 1 du top 50 et dans les 10 meilleures ventes pendant 12 semaines. Allez, maintenant, on va rajouter du groove. Earth, Wind & Fire dans un instant.
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2: Un salon bien-être bel et zen à Seyss, un atelier biodiversité à Cugnaux, ici Occitanie, à vos côtés.
1: Laura De Filippo.
2: Je vous propose un dimanche détente à Seyss avec le salon bel et zen. C'est la 5e édition de ce salon bien-être organisé par l'association Les Déesses Occitanes. Des professionnels du monde de la beauté, des cosmétiques, des parfums, des vêtements, du monde du bien-être, de la médecine douce, du thé, des infusions vous accueillent sur cet événement ouvert à tous. Les bénéfices de ce salon seront reversés à des associations qui œuvrent en faveur des femmes victimes de violences ou de femmes malades. Pour les personnes à la main verte, un atelier jardinage biodiversité demain à Cugnaux. L'objectif de l'atelier, apprendre et partager avec les jardiniers bénévoles sur les techniques de culture et de préservation de la flore, de la faune, en recherchant des solutions efficaces pour répondre aux exigences climatiques. Rendez-vous demain à 9h pour un moment convivial au Café Binette, puis de 9h30 à 11h30, rendez-vous pour l'atelier jardinage. Plus d'infos sur le site de la mairie.
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0: Philippe Lafontaine, c'était Cœur de Loup.
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0: Demain, c'est la finale du concours Eurovision. Qui sont les favoris? Quelles sont les chances de Monroe pour la France? On en parle après 20h avec Émilie Mazoyer. Je serai en direct de Vienne pour vous donner les tout derniers potins. Et du coup, on se souvient qu'en 88, à Dublin, c'est Céline Dion pour la Suisse qui remporta le concours. Les Anglais étaient seconds, le Danemark troisième. La France était représentée par Gérard Lenormand et le Luxembourg par Lara Fabian. Mais nous, on se souvient de la gagnante. Ne partez pas sans moi.
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0: Francis Cabrel, encore et encore. Un classique de Francis sorti en 85. Ah, dans quelques jours sortira Héritage volume 2 de Pascal Obispo, dans lequel on retrouvera un duo avec Francis Cabrel intitulé Il faudrait qu'il pleuve l'amour. Il viendra sûrement en parler avec Émilie Mazoyer dans un instant, c'est décibels comme chaque soir à partir de 20h. Mais avant cela, toujours dans les années 80, c'est Tracy Chapman qui arrive avec Baby, Can I Hold You, juste après ça.
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2: À 20h, c'est Décibel, toute l'actualité musicale avec ce soir un de vos compositeurs de musique de film préférés. Serra ne monte pas ce soir les marches du Festival de Cannes comme il avait fait en 88 pour la première présentation du Grand Bleu dont il a signé l'inoubliable musique. Non, il est avec nous en direct dans Décibel pour célébrer ses 45 ans de création musicale et vous présenter la tournée anniversaire qu'il fera voyager partout en France à l'automne prochain. On y plonge.
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2: Salut à toutes, salut à tous et bienvenue sur votre radio. Ici, c'est Décibel en direct, l'actualité musicale jusqu'à 21h. Le coup de cœur du jour, c'est la toute nouvelle chanson de Camélia Jordana que vous découvrirez tout à l'heure. L'anniversaire, c'est l'anniversaire d'une toute première fois très importante pour les Rolling Stones. Une première fois qui s'est passée il y a 63 ans, jour pour jour. Vous en saurez un petit peu plus à la fin de l'émission. Shakira a révélé au monde le prochain hymne de la Coupe du Monde de foot, puisqu'elle a à nouveau été choisie par la FIFA, après son Waka Waka assez inoubliable, il faut bien le dire, qui n'avait pas vraiment porté chance à la France. 2010, c'était pas notre meilleure Coupe du Monde, mais bon, pour 2026, on vous fera découvrir cette chanson tout à l'heure, et puis on ira faire un tour à Vienne avec notre envoyé spécial à l'Eurovision, Laurent Petit-Guillaume, qui est allé à l'ambassade de France à nouveau aujourd'hui. J'ai l'impression qu'il y prend ses habitudes, en tout cas, il s'est passé des trucs avec les Eurofans et la candidate française Monroe. Vous en saurez plus tout à l'heure. On sera en direct de Vienne avec Laurent Petit-Guillaume. Mais là, à 20h02, il est temps de retrouver mon invité ce soir, c'est Éric Serra. Bonsoir Éric.
4: Bonsoir.
2: Bienvenue dans Décibel. On est ravis de vous recevoir à nouveau. La dernière fois, c'était la première saison de cette émission, je me souviens. Et vous étiez déjà en train de nous parler de live et de concert. C'était autour de la musique du Grand Bleu. Là, c'est autour de tout votre répertoire. Mm-hmm. 45 ans de création musicale. Bon, vous ne les faites pas. Ça fait mal de compter ou pas?
4: C'est horrible.
2: Et à la fois, ça veut dire que voilà, c'était plutôt une bonne voie, cette histoire de musique de film quand même.
4: Oui, oui, oui, je suis très... je me rends compte de la chance que j'ai justement d'être encore là, après tant d'années, mais en même temps, ouais, je préférais quand ça faisait 5 ans.
2: Alors justement, tiens, est-ce que quand vous aviez 5 ans, 6 ans, 10 ans, quand vous étiez gamin, vous rêviez d'être compositeur de musique de film? Je vous pose la question, parce qu'à vos débuts, vous partiez pas tellement dans ce sens-là. On vous a entendu notamment aux côtés de Higelin.
5: Quel manque de classe.
2: De la scène avec lui, du studio, vous avez même écrit des chansons ensemble.
4: Ouais, celle-ci avec... d'ailleurs.
2: Oui. Oui, je ne l'ai pas choisie au hasard, on bosse un peu, c'est le service public.
4: C'est la toute première, celle-là, en plus, et ça devait faire 15 jours que j'étais avec lui.
2: Ouais. Ouais. Et il vous a fait confiance?
4: Bah, en fait, j'étais en train de jouer de la basse comme ça, et puis j'étais en train de faire ce gimmick de basse, et il a dit oh, c'est quoi ça, et puis il a commencé à chanter dessus, et voilà, c'est devenu une chanson.
2: Ouais, donc à ce moment-là, vous pensiez déjà aux musiques de film, ou bien vous voyiez musicien, peut-être même chanteur, ou en tout cas guitariste, etc.
4: Ouais, non, moi j'avais commencé ma carrière très jeune, à 17 ans, j'étais musicien professionnel, et j'étais parti pour faire une carrière d'instrumentiste. C'était ça qui me fasciné et dont je rêvais depuis que j'étais gosse, et j'avais jamais pensé faire de la musique de film, ça m'intéressait pas particulièrement. C'est vraiment Luc Besson qui m'a demandé ça. On s'est rencontrés quand on avait 18 ans. Et moi, j'étais donc déjà musicien professionnel. Lui, il avait encore rien fait. Il avait été assistant sur un film, je crois. Et en fait, il a fait son premier court-métrage quelque temps après ça. Et il m'a demandé de composer la musique. Et au départ, moi, je lui ai même dit non, je suis pas compositeur. Je suis juste musicien. Ouais. Mais il a insisté parce que il sentait quoi que si je devais être compositeur, parce qu'il m'avait vu improviser, c'est ça qui lui faisait penser que j'étais compositeur. Et puis bah évidemment quelques années plus tard, je l'ai beaucoup remercié d'avoir insisté, parce que mais vraiment non, j'avais jamais pensé faire ça et j'ai jamais été particulièrement intéressé par la musique de film.
2: C'est intéressant que vous disiez qu'il vous a beaucoup remercié, que vous l'aviez beaucoup remercié, pardon. Mmh. Et j'allais dire, lui aussi peut vous remercier parce que vos musiques, elles ont donné une dimension vraiment supplémentaire au film. Je pense pas, Subway. Il y a des moments comme ça, on voit les images. Enfin, c'est complètement corrélé. Et puisqu'en ce moment, c'est le Festival de Cannes, je me posais la question, qu'est-ce que vous pensez, vous, de la place qui est donnée aux compositeurs de musique de film? Par exemple, à Cannes, il n'y a pas de prix pour la meilleure musique.
4: Ouais, je sais.
2: Il y a un César quand même, que vous avez eu d'ailleurs. Mais à Cannes et dans plein de festivals de films, finalement, la musique, c'est un peu la cinquième roue du carrosse, on n'en parle pas, quoi.
4: Ouais, je suis d'accord que c'est pas normal et c'est dommage parce que, enfin, d'ailleurs, je sais qu'il y a beaucoup de gens qui se battent pour ça, notamment à Cannes, pour qu'il y ait un prix pour la musique.
2: Ouais.
4: Mais apparemment, ils y sont pas encore arrivés. Mais c'est vrai que c'est dommage et puis il n'y a pas de raison. En plus, il devrait y avoir un prix. Il n'y en a plus non plus d'ailleurs aux Victoires de la musique.
2: Ouais. Il n'y a plus rien aux Victoires maintenant. Il y a 5 catégories, il y a vraiment plus grand chose aux Victoires.
4: Hein. Ah bon?
2: Ah bah oui. Non, c'est pas ouf. Il n'y a plus l'album rock, il n'y a plus l'album électro. C'est tous les albums, ils sont dans une seule catégorie. Il n'y a plus de niche.
4: Ah, je ne savais pas. Vous voyez,
2: c'est bien, ça vous passionne.
4: À quel point je suis. Ouais.
2: Mais c'est vrai que le compositeur de la musique, il est co-auteur du film officiellement, au même titre que le réalisateur avec le scénariste. Et il me semble parfois, oui, qu'ils sont pas autant considérés que les autres.
4: Ben oui, je ne saurais pas vous dire pourquoi.
2: Je sais pas, faut un autre ministre de la culture, j'en sais rien, mais je trouve que c'est important parce que en plus c'est une façon de faire de la musique qui est différente et qui pourrait parler à plein de gamins qui font de la musique aussi, enfin parler de ce métier-là. Il faut faire de la musique de jeux vidéo, faut faire de la musique pour les séries, enfin c'est
4: mais ouais, non, il y a beaucoup de travail là-dedans et c'est passionnant. Hein, je dois dire que même si tout à l'heure je disais que j'avais jamais été intéressé par la musique de film, depuis que j'en fais, par contre, oui, j'adore ça. C'est passionnant à faire. Ça, je m'y intéresse toujours pas plus que ça, mais comme travail, quoi, c'est extrêmement passionnant, c'est magique en fait. Quand on commence à travailler sur une scène, et puis dès qu'on trouve le truc, quoi, soudain c'est magique. La scène prend une autre dimension. Soudain, et même soi-même, le compositeur, on se fait attraper nous-mêmes, quoi. C'est vraiment magique. Et l'avantage aussi de la musique de film, par rapport à la musique sans film, c'est que on peut passer d'un style à l'autre sans que ça dérange personne. Alors que si on est chanteur, ou c'est difficile, si on peut pas faire un album de rock et puis après faire un album de jazz, les gens ils vont pas comprendre, quoi.
2: Oui.
4: Alors que dans la musique,
2: faut être Gainsbourg, je vais faire du reggae, mais c'est pas tout le monde.
4: Oui, oui, c'est vrai. Gainsbourg, il s'est permis. Et
2: oui, mais c'est rare.
4: Mais enfin, ouais. Et puis, en plus, c'est pas exactement. C'était du reggae, c'était la mode de ce moment-là. En fait, il était juste dans l'air du temps, quoi. Et alors que la musique de film, donc, ça a cet avantage, c'est que d'un film à l'autre, moi, j'ai fait des musiques totalement, enfin, plutôt rock, comme Subway, c'était ambiance groupe de rock. Ensuite, Le Grand Bleu Nikita, c'était plutôt, c'était l'ancêtre de l'électro.
2: Ouais.
4: Ensuite, j'ai commencé à intégrer du symphonique là-dedans. Ensuite, j'ai fait certaines BO entièrement symphonique. Enfin bref, ça m'a permis vraiment de passer d'un monde à l'autre sans que ça gêne personne.
2: Ouais, c'est ça. Donc pas de frustration de musicien qu'on peut avoir quand on est, c'est vrai, oui, quand on est dans un style.
4: Du coup, c'est pour moi, c'est passionnant, ça, c'est génial.
2: Ben, c'est une vie heureuse, donc professionnelle, que vous allez pouvoir célébrer. Eric Serra live. Il y a toute une série de concerts en novembre, décembre, notamment à Paris, Bercy, l'Accor Arena, comme disent les jeunes, le 6 décembre prochain, et sinon c'est une grande tournée des Zéniths et donc sont annoncés sur l'affiche Anna, Lucie, Arthur et les Minimoys, Rollerball, le cinquième élément. également. GoldenEye, James Bond, c'est vrai qu'on le dit pas assez, mais vous avez fait ça aussi. Léon, Nikita, Le Grand Bleu. Et Subway, je résiste pas au plaisir d'écouter It's Only Mystery, parce que ça aussi c'est chouette quand même, Eric Serra, de se dire oui, je fais de la musique de film, mais je fais aussi des tubes du top 50 dans mes musiques de film. Bah ouais.
4: Oui, j'ai pas fait exprès. Hein. Je suis ravi que ce soit un tube.
2: Eric Serra n'a pas fait exprès. Mais quel tube ? It's Only Mystery.

0: compositeur de musique de film qui disait non, je suis pas compositeur. Ah bah voilà ce que ça donne, des musiques de films inoubliables et en plus des tubes, des chansons. Ça, dès le départ, vous vous êtes dit, Eric Serra, que quand vous ferez des musiques de films, vous alliez mettre aussi des chansons dedans, parce que c'est pas obligé, on peut juste faire le score, faire comme ça des musiques instrumentales.
1: Bah, disons que moi, encore une fois, j'avais pas prévu de faire de la musique de film. Du coup, j'ai pas du tout été influencé par ce qui se faisait en musique de film. Donc moi, mes influences et ma culture, c'était surtout à cette époque-là, c'était surtout le rock, tout simplement. Ouais. Moi, je venais de là, et du coup, pour moi, faire des chansons comme ça, c'était assez logique. C'était, puis même le style de musique de toute la BO de Subway, par exemple, c'est de là que je venais, et je m'étais pas du tout intéressé à ce que faisaient les autres en musique de film. Donc voilà, moi j'ai fait ma... C'est pour ça d'ailleurs, pendant des années, ça me dérangeait qu'on dise que j'étais compositeur de film. Parce que moi j'étais juste musicien, et ok, compositeur, mais pas... je me sentais pas faire partie d'une espèce de confrérie de musique de film. Alors, et cette chanson, je tiens à préciser...
0: Oui.
1: Je ne l'ai pas faite tout seul. On l'a composée ensemble. Je l'ai composée. Corinne Marieno a écrit les paroles.
0: De téléphone.
1: Ouais. Et ensuite, Louis Bertignac est venu faire les guitares. Et c'est lui qui a fait un peu la réalisation de la chanson. Et il a amené vraiment beaucoup, quand il a fait la réal, notamment toutes les parties de guitare, c'est lui qui les a écrites, quoi. Et le fameux gimmick, le toup, toup, toup, toup, qu'on entend presque tout le long, c'est lui qui a eu cette idée. Or, mais mine de rien, c'est le gimmick de la chanson un peu. Quoi. Donc on a tout signé ensemble finalement. Ouais.
0: Est-ce que cette chanson, elle fait partie du spectacle Eric Serra Live, qui va donc célébrer, je le rappelle, vos 45 ans de création musicale à la rentrée, grande tournée. Ça ressemble à quoi?
1: Oui, cette chanson en fera partie évidemment, parce que je suis un peu obligé quand même.
0: Je pense que les gens attendent quand même moment.
1: Et puis, contrairement à certains, malheureusement, je n'ai pas fait que des tubes. Donc, les quelques tubes que j'ai fait, il faut qu'ils soient dans le spectacle.
0: Ouais.
1: Je pense à ça parce que l'autre jour, c'était il y a quelques années déjà, mais j'étais à un concert de Sting et j'étais avec lui dans sa loge avant le show, juste avant qu'il monte sur scène, et il avait sa setlist à la main. Et du coup, je lui ai dit, tiens, fais voir. Et j'ai regardé la setlist. Et là, j'étais assez impressionné quand même, parce que c'était que des tubes.
0: Que des tubes.
1: C'était 100% de méga tubes planétaires.
0: Ouais.
1: Là, effectivement, du coup, ça calme.
0: Donc, il y aura les tubes, Eric Serra live. Est-ce qu'il y aura des extraits de films? Est-ce que c'est un son et lumière? Parce que, alors, moi, j'ai lu des trucs formidables. On me dit que sur scène, vous serez tour à tour bassiste, chanteur, chef d'orchestre. Il y a plein de musiciens avec vous. Ça ressemble à quoi, le show?
1: Alors, on va être environ une trentaine de musiciens, ouais. C'est un genre de groupe pop, entre guillemets. C'est-à-dire batterie,
0: groupe pop,
1: guitare.
0: Ils sont trois, hein. Donc là, c'est 10 groupes pop, vous.
1: Non, non, mais c'est parce qu'on est un groupe façon, un peu le même que la même formation que j'avais pour le ciné-concert Grand Bleu.
0: Ouais.
1: C'est-à-dire deux batteries, deux claviers, un sax, une guitare. Moi, principalement à la basse, deux choristes et une vingtaine de cordes. Et moi, j'ai l'intention, oui, de jouer un peu de tout. Je vais m'amuser, comme j'ai la chance de savoir un peu jouer de plusieurs instruments. J'ai envie de m'amuser, quoi. Alors, c'est pas un ciné-concert, contrairement au Grand Bleu. C'est un spectacle musical qui retrace toute ma carrière, quoi. C'est une rétrospective. Il y aura parfois quelques projections, mais c'est pas l'essentiel du spectacle. La plupart du temps, ce sera des lights, des décors, des ambiances qui nous replongeront dans l'ambiance des films, mais sans pour autant avoir des images du film.
0: Alors, notez, parce que Eric Serra live, ça va se passer près de chez vous, les amis, à l'automne prochain, au mois de novembre, au Zénith de Rouen, Lille, Dijon, Rennes, Caen, Brest, Nantes, Poitiers, Bordeaux, Toulouse, Aix-en-Provence, Nice et Montpellier, en décembre, à Lyon, Reims, Amnéville, Strasbourg, et donc le 6 décembre, en clôture, grand concert à Paris, Accor Arena. Vous avez parlé du Grand Bleu, il faut qu'on en parle évidemment du Grand Bleu, parce que votre musique, Eric Serra, cette BO, on parlait des tubes de Sting, là c'est un énorme succès, c'est 3 millions d'exemplaires vendus et en 4 secondes, vous êtes sous la flotte avec Jacques Mayol. C'est dingue que vous nous ayez dit que voilà, vous n'aviez finalement pas tant d'expérience que ça en composition de musique de film, parce que tout colle parfaitement, les scènes de comédie. Là, moi, je vois la tête de Jean Reno immédiatement. Immédiatement, il y a des moments romantiques. Et les moments sous l'eau.

0: C'était un travail solitaire, cette BO.
1: Ah bah, c'est toujours un travail solitaire quand on compose, on est tous, enfin moi je suis en tout cas, moi je suis toujours, je suis enfermé dans mon studio tout seul pendant des mois.
0: Ouais.
1: C'est toujours un travail solitaire. C'est comme écrire un bouquin, c'est un travail solitaire.
0: Alors à part que vous, vous n'avez pas été que enfermé dans votre studio, vous avez pris des cours d'apnée pour essayer de comprendre le personnage.
1: Oui, mais ça c'était avant.
0: Ouais.
1: C'est avant de commencer à écrire. C'était oui parce que je voulais absolument ressentir ce dont parlait Jacques Mayol, le vrai Jacques Mayol, dans son documentaire sur lequel il y avait sa voix en voix off. Et ça m'avait complètement bouleversé ce documentaire, je trouvais ça, parce que c'était à la fois un exploit sportif de très haut niveau, il était champion du monde, et en même temps c'était très spirituel, très très zen, très philosophique, et cette combinaison me convenait parfaitement. Donc je voulais absolument aller ressentir ce dont il parlait, parce que je sentais que ça avait l'air tellement fort et tellement beau que je voulais aller le ressentir moi-même. Et pour ça, du coup, je me suis entraîné. Ouais, on a eu de la chance parce qu'on a été initié par Jacques Mayol lui-même.
0: Waouh, le champion du monde d'apnée qui vous apprend l'apnée.
1: Voilà, qui nous a appris sa technique et après, on s'est entraîné grâce à sa technique et c'était incroyable.
0: Et ça vous a inspiré?
1: Énormément, oui.
0: Ouais.
1: Ouais. Alors, l'inspiration, elle vient pas instantanément. C'est-à-dire que quand j'étais sous l'eau pendant plusieurs minutes.
0: Combien vous avez fait?
1: J'ai fait 45 minutes.
0: Non, je t'ai vendu. Non, mais parce que vous n'aviez jamais fait d'apnée, donc.
1: Non, j'en avais jamais fait. Et en fait, quand on a commencé à s'entraîner, au bout de 3 semaines, j'avais 2 minutes 30.
0: Ah ouais!
1: Ce qui est déjà pas mal, ouais.
0: Oui. Là, moi, par exemple, 2 minutes 30, j'ai le temps de mourir, donc bravo.
1: Oui, quand on n'est pas entraîné, en général, en moyenne, on doit tenir, je sais pas, à 30 secondes.
0: Ouais, c'est ça.
1: Mais dès qu'on s'entraîne, assez rapidement, on atteint des chiffres comme ça.
0: Okay.
1: Après, on est loin des records. Hein. Les records, c'est 7, 8 minutes, même plus que ça,
0: incroyable.
1: Je crois. Mais déjà, 2 minutes 30, ça permet quand même de ressentir des choses qui ressemble à rien d'autre, quoi. C'est unique ce qu'on ressent. Et du coup, c'est très fort comme émotion. Et en fait, ces émotions et la puissance de ces émotions qui sont une nourriture idéale pour la création et la créativité et l'inspiration. Mais c'est pas au moment où j'étais sous l'eau que j'entendais la musique du Grand Bleu. Non, ça c'est pas vrai. Ça c'est pour la version dessin animé.
0: Oui, c'est ça. On va pas faire la version dessin animé, mais on va faire la version où vous chantez parce que c'était pas évident au départ que vous chantiez. Et c'est vous qui chantez ça. My Lady Blue.
1: Oui, ça non plus, c'était pas prévu. Ouais.
0: Ouais, comme quoi. C'est tout un tas d'heureuses surprises, ces 45 ans de création musicale d'Éric Serra. On l'écoute chanter donc My Lady Blue. La chanson du Grand Bluff.

0: Et le monde entier découvrit le talent d'Éric Serra en 1988, Le Grand Bleu, vendu à plus de 3 millions d'exemplaires, cette bande originale de film, et puis un film qui a été vu par des millions et des millions de personnes aussi, partout dans le monde. Alors vous nous avez emmené sous l'eau, Éric Serra, dans une minute, vous nous emmenez dans l'espace, ça vous dit ?
1: Ah bah avec plaisir, oui.
0: Il connaît bien le chemin, à tout de suite.
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0: Une toute première fois des Rolling Stones, une nouvelle chanson de Camélia Jordana et puis Laurent Petit-Guillaume en direct des coulisses de l'Eurovision avec les derniers potins du plus grand concours de chansons du monde. C'est ce qui vous attend dans la suite de Décibel, mais pour le moment, comme promis, direction la Station Spatiale Internationale et tout un tas d'autres endroits incroyables dans le ciel avec Éric Serra. Project UMO, c'est le nom de votre dernier album, Éric Serra. Ouais. C'est pas une bande originale de film.
1: Non, c'est mon deuxième album.
0: En 45 ans, bravo.
1: Voilà, ouais. Je suis pas ce qu'il y a de plus prolifique, ouais.
0: Ouais, mais l'idée est géniale. Vous êtes passionné par l'espace depuis que vous êtes tout petit, c'est un truc de gamin.
1: Ouais. Oui, c'est un truc de gosse. Bah, j'ai vu quand j'étais gosse les premiers hommes marcher sur la Lune.
0: Ouais.
1: Et à l'époque, c'était de la science-fiction absolue, quoi. Donc, ça m'avait totalement fasciné. Et depuis, j'ai toujours été passionné par ça. Ouais.
0: Alors, l'album nous emmène dans tout un tas d'endroits du cosmos, de la galaxie, et donc dans la Station Spatiale Internationale, the ISS, le Lebaye.

0: 14 titres. Ça commence avec Astronaute et ça finit par Return to My Planet. Donc c'est quand même un petit peu un film, puisque il y a un voyage.
1: Oui, oui, d'ailleurs je l'ai conçu effectivement comme un film. C'est-à-dire chaque scène, chaque...
0: Vous voyez, chanson.
1: chaque morceau représente une phase de l'aventure que vit un astronaute quand il va passer 6 mois dans l'ISS.
0: Ouais.
1: Donc chaque morceau est une phase de ça. Donc c'est comme un film effectivement. Et j'ai fait valider les phases en question par des astronautes.
0: Oui, par une astronaute en particulier. Parlez-nous de votre rencontre.
1: Alors non.
0: Ah.
1: Elle, je suppose que vous parlez de Sophie Adnaud.
0: Oui, Sophie, qui est en ce moment dans l'espace.
1: Oui. Donc Sophie, je l'ai rencontrée en juillet l'année dernière, donc l'album était déjà presque terminé, donc elle ne m'a pas beaucoup inspiré puisque l'album était déjà fait. Non, j'avais d'abord rencontré il y a longtemps Thomas Pesquet, Luca Parmitano, qui est l'homologue italien de Thomas, Jean-François Clairvoy, qui est un astronaute des années 90, donc c'est surtout mon expérience personnelle déjà, et des discussions avec eux qui m'ont beaucoup inspiré, beaucoup nourri pour faire ce projet. Ensuite, j'ai rencontré Sophie qui m'a fait un cadeau magnifique. Elle m'a invité à venir assister à son lancement. Donc j'étais là-bas à Cap Canaveral. J'ai assisté à ça. Et du coup, à cette occasion, j'ai rencontré plein d'astronautes d'un coup. Là, j'en connais plein maintenant.
0: Il y en a plein dans son téléphone.
1: Voilà.
0: Ouais.
1: Et du coup, j'ai sympathisé notamment avec Claudie Aigneret et son mari Jean-Pierre, qui sont adorables. Enfin, qui sont d'ailleurs adorables comme tous les astronautes que j'ai rencontrés. C'est des gens qui m'impressionnent beaucoup.
0: Ça, quand même, dans votre vie, vous en avez croisé. On parlait tout à l'heure de votre rencontre avec Jacques Mayol, un apnéiste incroyable. Là, des astronautes. Enfin, c'est des gens comme nous, mais ils sont pas comme nous. Je veux dire, il y a un côté...
1: Ouais, non, ils sont pas comme nous.
0: Alors, si on devait nous faire confiance pour faire tourner la station spatiale, autant vous dire, ce serait compliqué, quoi.
1: Mais justement, j'ai, comme vous venez de le dire, j'ai eu la chance de rencontrer beaucoup de gens dans différents domaines, et beaucoup de gens pour qui j'ai beaucoup d'admiration, de respect, etc., qui m'ont impressionné, qui étaient très accomplis dans leur domaine. Ce qui m'étonne le plus, ce qui me surprend le plus avec les astronautes, et d'ailleurs, je me suis rendu compte que c'est tous les gens qui travaillent dans le spatial, c'est-à-dire c'est pas que les astronautes, c'est les gens de l'Agence spatiale européenne, les gens de la NASA,
0: les ingénieurs, les
1: gens du CNES, tout ça.
0: Ouais.
1: C'est tous, j'ai jamais rencontré des gens aussi accomplis dans autant de domaines. Parce que, vous voyez, les autres gens impressionnants, quoi, que j'ai rencontrés, ils sont accomplis dans leur domaine, éventuellement dans un ou deux domaines, mais les astronautes et les gens, c'est à la fois des athlètes de haut niveau,
0: c'est
1: des scientifiques de haut niveau, et notamment, ils ont un don pour la communication, ils sont extrêmement attentionnés, pas du tout méprisant, alors que je sais pas, mais vous savez, quand vous êtes, je sais pas moi, si vous vous retrouvez un jour pour une raison X au milieu d'un congrès de médecine, il y a un moment, forcément, il y en a qui vont vous sentir un peu mal à l'aise parce que
0: nous on sait pas,
1: vous y connaissez rien en médecine, et vous, voilà. Et ça, c'est un peu valable dans plein de domaines. Chez les politiques, c'est la même chose. Chez les sportifs, ça va être la même chose en règle générale. C'est-à-dire, s'ils se mettent à parler de sport, à un moment donné, ils vont vous ignorer en partie parce que... Et c'est un peu... C'est logique, d'ailleurs.
0: C'est naturel.
1: Comme vous y connaissez rien, ils se parlent entre eux, quoi. Eh ben, les astronautes, pas du tout. Et moi, quand je suis arrivé à Cap Canaveral, j'étais un peu au départ, j'étais un peu intimidé, parce que j'arrive là-bas, j'étais le seul artiste dans tous les gens qui étaient sur place. Il y avait des gens du CNES, des gens de la NASA, de l'ESA. Il y avait quelques journalistes évidemment, et puis des astronautes. Et vraiment, ce qui m'a sidéré, c'est que je me suis senti, mais adopté. et accueilli dans leur monde comme, mais vraiment comme une adoption, quoi. C'est-à-dire que je n'ai jamais senti la moindre fraction de seconde
0: de supériorité de leur part.
1: Ouais.
0: C'est beau, ça.
1: Et pour ça, je trouve qu'ils sont admirables. Et quand vous leur posez des questions techniques, par exemple, de vous expliquer comment marche l'orbite, vous expliquer l'orbite. Eh ben, ils vous expliquent ça et c'est super clair. Vous comprenez tout de suite. Ils ont ce don-là. Donc, bref, c'est les gens les plus accomplis que j'ai rencontrés dans ma vie.
0: Alors, cet album, vous leur dédiez, hein, Space Project UMO, il est disponible. Allez l'écouter, le streamer, puisque maintenant, on peut faire ça de manière dématérialisée. Vraiment, vous avez passé un moment dingue. Et il y aura, j'imagine, des extraits aussi sur votre tournée, Eric.
1: Oh bah oui, j'ai envie. C'est mon dernier album, j'en suis très très fier. Et du coup, évidemment, j'ai envie de jouer. Donc il y en aura, je sais pas, un ou deux ou trois morceaux, je sais pas.
0: Alors, Space Project, UMO, Subway, Le Grand Bleu, Nikita, Léon, GoldenEye, James Bond, Le Cinquième Élément, Rollerball, Arthur et les Minimoys, Lucy, Anna et 3 points de suspension. Vous allez aimer cette série de concerts. Eric Serra live. Bon anniversaire, Eric. Merci. Hein. À votre carrière.
1: Ah,
0: c'est un concert anniversaire.
1: Ah oui, c'est vrai.
0: 45. Enfin, c'est ce qu'on m'a dit.
1: Oui, j'en ai entendu parler.
0: Et bonne tournée, en tout cas, et merci d'être venu nous voir.
1: Ben avec plaisir, merci à vous.
0: On se dit au revoir avec la Diva Dance du Cinquième Élément.
1: Allez.
0: Eric Serra, featuring la voix de Inva Moula.

0: Le cinquième élément est ce moment fou, The Diva Dance. Eric Serra était l'invité de Décibel. Fascinant, non? Vendredi 15 mai, demain, c'est la finale de l'Eurovision. Vous allez pouvoir la vivre à la télé, sur France 2, en direct, avec votre radio ici, qui est la fière partenaire de l'événement. Et sur place, nous avons notre infiltré préféré, Laurent Petit-Guillaume. Salut Lolo.
1: Salut Émilie, bonsoir à tous.
0: Alors,
1: qu'est-ce que je me suis infiltré? Oui,
0: il paraît que là maintenant, Vienne n'a plus aucun secret pour toi.
1: Ah oui, c'est vrai.
0: Et alors, notamment l'ambassade de France, tu passes ta vie là-bas. Alors, tu y étais hier, tu nous as raconté hier soir la rencontre entre Monroe et les Eurofans. T'es retourné aujourd'hui?
1: En fait, ça s'est passé hier en fin de journée, l'après-midi, et c'est un très très beau moment qui circule beaucoup sur les réseaux sociaux, dont nos réseaux sociaux à nous, et c'était l'ambassade de France hier. En fait, ils avaient invité Gigi, c'est le gagnant pour l'Autriche de l'an dernier. Il était accompagné par deux violonistes, et il a commencé à interpréter devant les personnes qui étaient là le titre de sa victoire. Alors lui aussi, c'est un artiste qui vient du lyrique, il a une voix haut perchée. Monroe là est arrivé, l'a rejoint, et ensemble ils ont chanté ce titre qui nécessite des tessitures mais vertigineuses. C'est beau, c'est très beau, franchement. Allez surfer un petit peu à droite et à gauche, vous verrez des images, elles sont très très belles.
0: Mais oui, bon, notre compte Instagram, c'est ici officiel, et vous allez pouvoir retrouver.
1: Ah oui, il y a plein
0: ça.
1: De choses. Bah,
0: oui,
1: alors bon, on se prépare pour demain.
0: Oui,
1: alors les popcorn,
0: finale.
1: Les chips, le pot de glace, soirée télé imposée, pas improvisée sur France 2.
0: Mais c'est drôle, Laurent, parce que tout le monde a ses traditions. Alors chez nous, tu sais ce que c'est? On fait pizza maison, où en fait chacun fait sa garniture préférée, mais on est obligé de faire un truc, oui, en famille, et on est tous sur le canapé à manger des trucs délicieux.
1: Et est-ce que vous mettez des notes? Parce que ça aussi, il y a beaucoup de gens qui m'ont dit on met des notes.
0: Hein, on met des notes.
1: Le stylo, on met des notes.
0: Et on fait des pronos.
1: Ouais. Et puis on dit du mal aussi parfois de certains.
0: Oui, alors on juge énormément les coiffures et les fringues, j'avoue.
1: Bon, un conseil que je vous donne, c'est surtout ne loupez pas l'intro du show. Il y a un sketch à mourir de rire par les deux présentateurs, présentateurs, dont le présentateur parle très très bien français. Merci sa maman, vous verrez ça demain.
0: Ah, donc faut voir dès le début. Ok.
1: Ouais. 25 pays vont donc s'affronter demain soir. Lors des demi-finales hier, plusieurs ont été éliminés, dont la Suisse et le Luxembourg.
0: Oh,
1: je suis désolé.
0: Mais t'aimais bien la Suisse, toi?
1: Toi aussi, oui,
0: oui,
1: exactement.
0: Moi aussi, au revoir les Suisses. À l'année prochaine, c'est pas grave.
1: Ouais, exactement. Alors, concernant les pronostics, les paris, les rumeurs, les bruits de couloir, après les prestations d'hier soir, franchement, hier soir, le public et la salle où se trouvent les journalistes ont acclamé, c'était un triomphe, pour l'Australienne, Delta Goodrem, absolument, énorme coup de cœur. Elle passe demain soir en 8e position. Vous verrez le final, ça donne le vertige. Mais je n'en dis pas plus. Écoutons un petit extrait de Eclipse. Et alors, figure-toi que grâce à ça, elle est remontée dans les prévisions. Elle est deuxième maintenant.
0: Oh, waouh!
1: Toujours, toujours derrière les favoris, les Finlandais. Bon, je rappelle que les parieurs se sont souvent trompés. Alors, les Finlandais, c'est la fameuse violoniste Linda et le chanteur Pete. Et elle va jouer du violon parce que soi-disant ça remplace sa voix et que soi-disant c'est un duo. Elle ne chante pas, elle chante avec son violon. Bref.
0: Laurent, ça s'entend que tu les aimes pas trop. Dans ta voix,
1: exact.
0: Ça s'entend. Hein. Ouais,
1: exact.
0: Non, je te le dis.
1: Moi, je suis très Monroe. Hein, et puis, bon, voilà, c'est comme ça.
0: On écoute quand même quelques notes ou pas?
1: Ouais, il va falloir s'en souvenir.
0: Ok, on y va. Laurent Petit-Guillaume est un livre ouvert, les amis. Enfin, en tout cas, sa voix. Bon, donc, eux, ils sont bien placés, mais ce n'est pas nos préférés. Tu voulais aussi nous parler de Alexandra Capitanescu?
1: Oui, tu sais, on en a parlé hier ou avant-hier, je ne sais plus, la Roumaine qui fait quand même un truc un peu beaucoup plus rock. Et hier soir, grâce à la demi-finale, elle aussi, elle est remontée dans les sondages. Ah. Elle se retrouve cinquième. On en a parlé, c'est un titre qui s'appelle « Shock Me, étouffe-moi », qui avait créé un petit peu la polémique. L'UR voulait même qu'elle modifie ses paroles. Mais bon, ils sont revenus après sur cette décision. Shock Me, hier soir, n'a pas choqué, mais a fait l'unanimité. Attention aux Roumains. Bon, on verra demain.
0: Oui.
1: Ah, j'ai une petite info.
0: Ah, qu'est-ce qui se passe?
1: L'an dernier, qui est-ce qui a donné les points pour la France à la télévision?
0: C'était moi. Oui.
1: Bah, ils ont choisi une Miss France cette année. Magali.
0: Oui. Non, mais pardon, tu sais pas pourquoi du tout, c'était moi? Parce que la Miss France qu'ils avaient choisie, elle était ambassadrice de l'UNICEF et elle était partie dans un pays et tout. Et donc au dernier moment, ils m'ont appelé, mais j'ai fait le bouche-trou en fait, moi, l'an dernier.
1: Alors cette année, c'est Magali Ripoll. Tous ceux qui regardent l'émission N'oubliez pas les paroles connaissent Magali. C'est elle qui va donner les points demain soir pour la France.
0: Elle fait quoi? Ah, c'est la chanteuse de N'oubliez pas les paroles.
1: Oui, exactement, qui joue du piano et qui chante. Elle te remplace tu étais l'année dernière, c'est elle cette année.
0: D'accord.
1: Mais je parlais de la Miss France parce que Camille Cerf présente l'émission demain soir avec notre Stéphane Bern.
0: Évidemment.
1: Alors, demain, rendez-vous aux alentours de 22h28.
0: On passe en 15e... 22h28.
1: Monroe, 15e place.

0: Tu vas voir, c'est très beau.
1: Ah oui, oui, oui, ça je veux bien croire.
2: Bon, quand même,
1: on y croit pour Monoro, alors.
2: Ben, mais oui, franchement.
1: Ça fait 49 ans qu'on n'a pas gagné, Lolo.
2: On m'en parle pas, j'étais devant ma télé.
1: Il y a 49 ans, en 1977, la dernière victoire de la France à l'Eurovision, c'est Marie-Myriam, l'oiseau et l'enfant. D'ailleurs, on peut souligner, Laurent, qu'elle est très sport, Marie-Myriam, et que tous les ans, elle fait des petits tweets, des petits machins pour encourager les candidats français.
2: C'est vrai. Allez, elle va nous porter chance cette année, j'en suis sûr.
1: Allez, on y va, l'oiseau et l'enfant. On se souvient de la dernière victoire de la France à l'Eurovision, un temps que les moins de 20 ans ne peuvent pas connaître. Et bonne soirée, Laurent, à Vienne.
2: Merci. Rendez-vous demain soir sur France Télévisions, sur France 2.
1: Oui. Allez, Monroe, quand même.

0: 39 ans, Marie-Myriam remportait l'Eurovision, l'oiseau et l'enfant en 1977, tous et toutes avec Monroe. Alors vous le savez, hein, depuis la France, on ne peut pas voter pour la candidate française. Donc à chacun sa technique, sa tactique, mais faisons tout pour l'encourager le plus possible.
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0: Elle n'a pas besoin d'encouragement. Elle a la cote avec la FIFA, la chanteuse Shakira, qui avait marqué les esprits avec l'hymne de la Coupe du Monde 2010. Un peu comme nos bleus et leur petite grève. Waka Waka, vous vous souvenez? Eh bien, Shakira a de nouveau été choisie par la FIFA pour chanter l'hymne de la Coupe du Monde de foot 2026. Il y aura 48 équipes qui vont s'affronter à partir du 11 juin aux États-Unis, au Canada et au Mexique. Alors, du coup, comme il y a 3 pays, d'ailleurs, il y aura 3 cérémonies d'ouverture avec à chaque fois des concerts, etc. Ça va être vraiment un gros événement musical aussi. La chanson de Shakira s'appelle Die Die. En collaboration avec Burna Boy, et effectivement c'est complètement taillé pour les stades. On dit allez les bleus et on commence à l'apprendre par cœur, à chanter avec

0: Et ça va rentrer dans la tête de tout le monde, c'est sûr. Dai Dai, signé Shakira, l'hymne de la Coupe du Monde 2026. Allez les Bleus!
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0: Vous le savez, votre animatrice du soir a une passion pas du tout secrète pour Camélia Jordana. Sa voix, son style, ses choix artistiques aussi qui n'ont pas été faciles parfois pour elle. Elle aurait pu sans doute prendre un chemin plus simple, plus pop, plus variété. Mais non, non, il y en a là-dedans, Camélia, ça bosse dur. Et la nouvelle chanson qu'elle vient de sortir, je la trouve somptueuse. Elle s'appelle « On se quitte ». Elle donnerait presque envie de se faire larguer, j'ai dit presque. Et je vous annonce que Camélia Jordana continue sa série de concerts intimistes à Paris, dans un écrin, une toute petite salle, dans un hôtel qui s'appelle le Grand Mazarin. Il y a encore deux séries de concerts, les 24, 25, 26 et 27 mai. Et puis ensuite, au mois de juin, les 28, 29, 30 juin, 1er juillet, vous pourrez aussi applaudir Camélia Jordana à la Cité internationale de la langue française, à Villers-Cotterêts. Ce sera le 27 juin. Et puis elle fait quelques festivals, notamment les Suds à Arles, le 15 juillet, ou encore le So Good Festival le 26 septembre à Marseille. Découvrez sa nouvelle chanson « On se quitte ». La dernière fois qu'elle est venue dans Décibel, je lui ai demandé « Elle sera sur le nouvel album, cette chanson ?» Elle m'a répondu « Oui ». Après, je lui ai dit « Mais il sort quand, le nouvel album ?» Et elle m'a dit « Quand il sera prêt ?»

0: On se quitte, Camélia Jordana.
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0: Il y a 63 ans, nos amis, les Rolling Stones, étaient pour la toute première fois en studio pour enregistrer leur tout premier 45 tours qui allait sortir. Ah bah oui, comme tout le monde, ils ont débuté à un moment, les Stones. Alors eux qui vont sortir dans quelques semaines un nouvel album, hein, ce sera le 10 juillet. Et ben voilà, nos Stones, imaginez-vous, il y a 63 ans, jour pour jour, en studio, en train d'avoir un peu les miquettes quand même, parce que c'est pas rien d'enregistrer son premier 45 tours. C'est une chanson qui s'appelle Common, qui est une chanson de Chuck Berry, qui datait de 1961. Et donc les Stones l'ont enregistré à Londres, au studio Olympique, au mois de mai 1963. Juste pour le plaisir, on réécoute cette chanson. C'est très court, hein, ça dure moins de 2 minutes. Mais je trouve ça beau que, voilà, 63 ans plus tard, merci la technologie, on puisse écouter, plutôt avec un bon son d'ailleurs, le tout premier enregistrement officiel des Rolling Stones.

0: 1963, le tout premier 45 tours des Stones. Bon anniversaire, 63 ans. Allez, Décibels, c'est terminé pour ce soir. Merci d'avoir écouté l'émission, les amis. Merci beaucoup à l'équipe. Il y avait Iris Guitoni, Basile Combe, Elodie Bianca Maria et Franck Moilier. Ne ratez pas Décibels demain à 20h. C'est le top chef, Philippe Etchebest, qui choisit la musique.
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0: Et de la bonne musique qui arrive sur votre radio ici à 21h. On monte le son.

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0: Saviez-vous que Louis Chédid est un véritable geek en matière de musique ?
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0: C'est dans le calme de sa maison du Luberon que Louis Chédid a façonné son titre « Je suis là ». Véritable mordu de technologie, c'est d'ailleurs lui qui informe son fils, Mathieu Chédid, des dernières nouveautés. Pourtant derrière les machines, c'est l'humain qui reste au cœur de son single « Je suis là ». Cette mélodie saisissante rend hommage à ceux qui tendent la main et qui savent écouter. Face à une société souvent rude, l'artiste prône l'entraide et la bienveillance. 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
4: Mettez vos oreilles dans le vide avec le duo Belle Dame. Bientôt trentenaire, Tommy et Nathan, son frère jumeau, au Savoyard de la Vallée de l'Arve et surtout musiciens. Ils ont créé Belle Dame. Ils écrivent, ils composent, ils chantent et jouent. Guitare, clavier et machine. Et fin 2025, Belle Dame a sorti ce single Dans le vide.

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0: En 1978, un ovni débarque avec un titre qui va faire s'étrangler la France bien pensante. La fille du coupeur de joint, d'Hubert Félix Thiéphen.
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0: À l'époque, l'artiste s'amuse à détourner les codes. Pour ce titre, il s'inspire d'une vieille comptine pour enfants, La fille du coupeur de paille. Mais en livre une version beaucoup plus stupéfiante. L'histoire, celle d'une idylle vaporeuse avec une fille qui roule des joints pour gagner sa vie. Mais ne vous y trompez pas, derrière la fumée, Thiéphen cache une critique sociale acerbe et une poésie unique.

0: Le succès est foudroyant. Sans aucun passage en radio nationale au début, le morceau devient le cri de ralliement de toute une génération.
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7: Un jour, on me propose, parce que Céline Dion va venir à Paris, il y a une émission qui est faite pour lui faire honneur, honneur à sa carrière. Il s'avère que le jour de mon enregistrement, elle n'est pas sur place. Puis un soir, quelques semaines après, est diffusée l'émission. Et je découvre à la télé, à côté de ma mère, de mes frères et sœurs, la réaction de Céline Dion. Elle a été très émue par ma prestation, elle a dit des choses qui m'ont énormément touchée. J'avoue que j'ai un peu frimé après le passage de cette émission de télé.
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s'il y a des chansons dans sa guitare, Julien continue sa croisière musicale. 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À écouter avec une chemise à carreaux, la vitre baissée, une main sur la portière.

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1: La place du village, c'est notre rendez-vous quotidien avec les frères Jean-Noël et Philippe de Paris à la rencontre des Savoyards et Hauts Savoyards. Et aujourd'hui, c'est Philippe qui est avec nous. Philippe, vous nous racontez une très étonnante visite sous terre à Ugine.
2: Ah oui, on est à Ugine, en Savoie, et c'est une rencontre absolument étonnante. Et ce jour-là, on est accompagné par Rudy Lauberton, qui nous fait pénétrer, Laurent, carrément sous la montagne. En fait, nous sommes dans des tunnels de la guerre. Il nous conduit dans des abris anti-aériens de la Seconde Guerre mondiale. Des abris construits juste avant la guerre. Et comme il nous dit, comme on avait des usines sidérurgiques juste à côté, les avions pouvaient les bombarder. Voilà pourquoi il y a des tunnels. Et là, il nous conduit dans un tube qui lui appartient. 90 mètres de long, 2,50 mètres de diamètre. Et il nous dit là, on est juste au-dessous du centre-ville d'Ugine. Juste au-dessus de nous, on a même le musée du Crécherel. Et c'est là que Rudy nous explique qu'il a un jour décidé d'occuper ces tunnels. Il avait pourtant déjà entendu que ces tunnels avaient déjà servi de cave à affinage pour les bons fromages de chez nous.
1: Bon, le suspense a assez duré, Philippe. Qu'est-ce qu'il y fait exactement?
2: Eh oui, qu'est-ce qu'il y fait? Et c'est là qu'il nous fait découvrir une étonnante ferme, l'Aubricole. Tenez-vous bien, l'Aubricole.
1: Ah oui.
2: Et oui, Rudy élève des vers. Il y cultive aussi des endives et des champignons. Et là, il nous raconte comment il a découvert la lombriculture. C'est l'élevage des vers de terre, hein, pour mettre dans les lombricomposteurs. Vous avez peut-être ça chez vous.
1: À la différence de vous, vous voulez descendre les vers.
2: Vous voulez descendre. Et il s'agit donc de ces déchets organiques, le compost, vous savez tout ce que c'est. Oui. Et donc, il va récupérer le terreau, mais aussi, tenez-vous bien, le jus fait par les vers, qui dit-il, c'est le meilleur engrais naturel, le jus de vers. Nous, on ne savait pas trop ce que c'était. Et bien, ce sont ces vers de terre que vous mettez, je pense, dans votre compost. Il y a aussi le jus, il ne faut pas l'oublier. Et Rudy nous explique que le vers l'occupe surtout l'été, parce que l'hiver, qu'est-ce qu'on en fait des vers? On n'en fait rien. Et pendant l'hiver, il s'est donc mis à cultiver des endives. Et puis, donc, du mi-novembre jusqu'au mois de mars. C'est vrai que pour que l'endive soit bien blanche, nous dit-il, pour qu'elle n'ait pas d'amertume, elle doit rester totalement dans le noir. Et là, c'est l'endroit idéal.
1: Alors, les vers, l'endive, mais il y a aussi les champignons.
2: Eh oui, les champignons, des amis du noir aussi. Ils cultivent les fameux rosés des prés, mais aussi la pleurote. L'endroit est parfait, nous dit-il, 15 degrés, 85% d'humidité. Et là, il nous fait quelques confidences. Le champignon de Paris pousse sur du fumier de cheval, la pleurote sur du peuplier broyé, et le fameux shiitake, ce champignon étonnant, sur du chêne broyé. Le shiitake, vous savez qu'il a des vertus magiques, il fait pousser les dents, pousser les cheveux, et empêche de vieillir.
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3: C'est la Camille Minute, votre chronique de la joie et de la bonne humeur. Aujourd'hui, on va parler des red flags. Alors c'est quoi un red flag? Un red flag, c'est littéralement un drapeau rouge. Dans la vraie vie, ça veut dire attention, danger, fuis, cours. Ne réponds pas à ce message. Le red flag, c'est le petit signal que ton cerveau voit mais que ton cœur ignore, en disant « Non mais ça va, je gère, on va gérer ». Le red flag, c'est pas encore une catastrophe, c'est l'annonce de la catastrophe. C'est le teaser du film d'horreur. Il dit « Je suis pas jaloux ». Par exemple, si le mec il dit « Je suis pas jaloux », mais il connaît l'heure de ta dernière connexion avant tout le monde, il est jaloux. Ok ? Si elle te dit « Ah mais moi je suis très cool », mais qu'elle fouille dans ton téléphone, même quand il est éteint, elle est pas cool. Un red flag, c'est pas un défaut, c'est un avant-goût du problème. C'est quand quelqu'un te dit « Ah, moi je suis comme ça » et que toi, au lieu de partir, tu réponds « Ah bah parfait !» Non, fuis, cours ! Bref, les red flags, c'est simple. Si tu te dis « Ça va sûrement passer », eh ben ça passera pas. Voilà, c'est aussi simple que ça. Alors maintenant, ce que je vais faire, c'est que je vais vous lister, parce que l'être humain va toujours trop loin, des red flags vraiment exagérés, des red flags qu'on voit sur les réseaux sociaux qui sont vraiment... ça va beaucoup trop loin. Une fois, j'ai vu une vidéo, il y a une nana, elle a sorti. Moi, j'ai un red flag. Mon red flag, c'est les mecs qui tiennent la barre du métro dans le métro. Donc maintenant, en fait, il faut choisir entre tomber par terre ou être célibataire. Il y a un mec, il a dit, une fille qui finit son assiette, c'est un red flag. Frérot, elle a juste faim. Hein. C'est pas toxique, c'est la dalle, ça s'appelle. Après, il y a des red flags. Il y a quelqu'un qui dit, moi, mon red flag, c'est quelqu'un qui met son réveil à 6h du matin, même le week-end. Excuse-le d'être pauvre, hein, il veut bosser, ce monsieur-là. Il y a quelqu'un qui a dit, voilà, moi, mon red flag, une personne qui aime l'eau plate. Donc en fait, si t'aimes pas les bulles, t'es toxique, quoi, t'es dangereux. J'ai vu aussi, mon red flag, c'est quelqu'un qui répond trop vite au message ou trop lentement. Le bon timing, c'est jamais bon, quoi. Il y a un mec qui l'a dit, moi, mon red flag, c'est une fille qui dit on verra. C'est pas un red flag ça, c'est une promesse honnête. Et j'espère qu'elle le verra pas le mec. Hein. À ce rythme-là, respirer va devenir un red flag. Bientôt, il inspire par le nez, c'est un red flag. Les gens, ils veulent plus une relation, ils veulent un CV sans défaut. Et même là, ils trouveront un red flag dans la photo. Avant, on cherchait l'amour. Maintenant, on cherche la faute. C'est bien ça le problème.
0: 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Wikizef, petit guide à l'usage des étrangers du sud du péage d'Arras en vacances dans notre belle région.
4: Votre cousine a décidé d'organiser son anniversaire. Seulement, les temps sont durs. Elle voudrait réunir la famille, mais faire ça à moindre frais. Vous savez, les réceptions dans les grandes familles, ça fait vite cher. Hein. Rien que la famille proche, ils sont 25. 2-3 cousins en plus avec les gosses, on monte vite à 50. Alors elle a une idée. Elle se dit, je vais faire à manger des pentières au four avec des saucisses au barbecue. Et ils ramèneront chacun une ou deux bouteilles. Et là, votre cousin, il dit, Vadius, ça va faire une paire de bouteilles. Ne paniquez pas, Wikizef est là pour vous aider. Votre cerveau s'est mis en route à essayer de compter. Et vous ne parvenez pas à trouver comment une trentaine d'adultes, en ramenant une ou deux chacun, voire trois, on arrive à une simple paire.
5: Définition.
4: Une paire de bouteilles ? Beaucoup de bouteilles. C'est simple, hein. Mais attention, quand on dit une paire de bouteilles, c'est quand on sait qu'il va y en avoir beaucoup, peut-être même de trop, mais on ne sait pas combien. Et en acceptant ce qui va par paire naturellement, les chaussures, les tototes, les chaussettes, les prunes et les jumeaux. Par contre, à un colloque de jumeaux, on peut dire, des jumeaux là-bas, il va y en avoir une paire. Et si on va par là, dans le dressing de votre femme, je suis sûr que des chaussures, il y en a aussi une paire.
5: Exemple.
4: Une paire de manifestants selon la police, une belle paire de manifestants selon les syndicats. Je crois qu'on a fait le tour. Depuis le temps des Wikizef, je crois, j'en ai fait une paire, je suis sûr.
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1: Mon linge pue. J'ai beau le laver, mais quand je le sors, il sent mauvais. J'ai changé de lessive, mais rien n'y fait. Les fringues, les serviettes, les draps, tout pareil. Alors, c'est apparemment lavé, c'est propre, ça dégage une odeur de renfermé, de smouchlit, de l'humidité, de moisi. Alors, j'ai demandé à ma maman le pourquoi du comment, elle m'a demandé de me raconter comment je faisais. Bah, moi, je fais tourner la machine la nuit, pour profiter de l'électricité moins chère, mais comme j'ai pas le temps le matin, je sors le linge en rentrant chez moi le soir. Et ben voilà, je vous raconte pas ce qu'elle m'a mis. Laisser le linge dans le tambour, même une heure de trop, ça favorise la stagnation de l'humidité et la prolifération des mauvaises odeurs. Alors en hiver, c'est vrai, hein, c'est tentant de remettre à plus tard la sortie du linge, surtout là, aujourd'hui, il y a du vent, il pleut, mais la chaleur résiduelle, associée à une ventilation quasi nulle, eh ben ça transforme le tambour fermé en serre à bactéries. Même le synthétique qui sèche plus vite, ça n'y échappe pas. Alors dès la fin du cycle, chez moi, il me joue la truite de Schubert, eh ben il faut sortir les textiles immédiatement, les secouer énergiquement pour les détasser, c'est comme ça qu'on dit, et les installer sur l'étendoir en les espaçant au maximum. L'aération du linge, ça empêche la prolifération des bactéries, et c'est ça qui donne ces mauvaises odeurs. Eh ben merci ma maman.
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2: Je marche à côté d'une jeune femme qui est habillée vraiment très rétro.
3: Bonjour.
2: Bonjour. C'est très joli votre tenue.
3: Merci beaucoup.
2: Vous me parlez un peu de votre inspiration ?
3: Oui, en fait, je m'inspire énormément donc de la mode des années 20, 30 aux années 60. Et j'aime porter donc des pièces d'époque et des pièces aussi de belle qualité avec de la bonne matière. Donc on en parle justement à l'instant.
4: On parlait de l'importance des belles matières et elle me parlait de son manteau qui est en laine et cachemire et qu'elle avait trouvé pour quelques euros au fripe.
2: Et puis, si je peux me permettre, il y a aussi un côté par conséquent très féminin.
3: Oui, aussi. Ouais. Bah, j'aime énormément tout ce qui touche à la féminité. Je trouve que c'est quelque chose de très beau. De ne pas en avoir honte, en fait, je pense qu'il y a une espèce de honte de la féminité qui s'est développée. Je l'ai remarqué très tôt, même quand j'étais au collège. Et simplement, les choses féminines étaient vues comme moins bien, comme... moins intéressante, moins intelligente. Et on va dire que le vêtement n'est pas une personnalité à proprement parler, mais le vêtement sert à sublimer. Et la féminité, je trouve qu'elle sublime tout le monde, même parfois les hommes aussi.
2: Et vous ?
4: Moi, je pense que la féminité... Moi, avant, j'ai jamais porté de pantalon avant mes 20 ans. Donc, au collège, j'étais souvent assez moquée. Bon, je pense qu'on a eu un peu le même parcours, mais j'étais souvent assez moquée parce qu'on me disait que soit j'essayais de faire trop fille, soit j'essayais de faire un peu nunuche, etc. Il y avait un peu cette haine de tout ce qui touchait aux filles. C'était souvent un peu décrié, on disait ah mais ça c'est un truc de fille, et du coup il y avait cette tendance à vouloir être pas comme les autres filles et à vouloir se démarquer, et du coup maintenant c'est bien quand on a dû de pouvoir l'assumer et puis de trouver des copines aussi où on peut l'assumer.
2: Oui, aussi.
4: Ça aide beaucoup.
2: Est-ce que pour terminer on pourrait tenter une petite description?
3: Bien sûr. Alors, je porte un très long manteau marron avec un béret assorti, une robe longue à carreaux marron également, avec une ceinture en cuir toujours marron, une chemise ancienne à col, alors je ne sais pas si on la voit bien, mais blanche, des gants...
2: Dentelle.
3: Oui,
2: dentelle. Des gants magnifiques.
3: Des gants, je crois, qui datent des années 70, marron et beige, chaussures aussi des années 70, marron, un maquillage, donc un rouge à lèvres couleur brique, et les yeux assortis dans des tons marrons également.
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5: La Côte de Lumière en Vendée, Côte de Jade au sud de l'estuaire. Pourquoi ces jolis noms pour parler de nos côtes? La réponse avec Lucie Miossec et son pourquoi des choses.
6: Et oui, on connaît la Côte d'Azur dans le sud, qu'on appelle comme ça pour le bleu azur de ses eaux. On connaît la Côte de Granit Rose, qu'on appelle comme ça... Je vous fais pas de dessin parce qu'il y a du granit rose, voilà. Mais alors, la Côte de Jade, vu qu'on n'y trouve pas de jade, d'où peut venir ce nom? Eh bien, apparemment, d'une paire de chaussettes. Je vous explique ça juste après. Mais déjà, il faut savoir pourquoi on donne des noms aux côtes. Pour ça, retour au début des années 1900.
5: Les lignes de chemin de fer se développent en France, Lucie, et avec elles arrivent les touristes.
6: La France est bordée de côtes qui font rêver, alors chaque région cherche à faire rêver encore plus les touristes pour les faire venir. C'est pour ça qu'on se retrouve avec des côtes qui s'appellent comme des pierres précieuses ou des métaux précieux. Argent, émeraude, améthyste et jade. Allez, chose promise, chose due, vous allez rigoler, c'est à cause ou grâce à des chaussettes que la côte de Jade s'appelle la côte de Jade. Parce qu'au moment où toutes les côtes alentour avaient déjà un nom, il a fallu trouver un nom à celle qui s'appelle aujourd'hui la côte de Jade. Ça, c'était dans les années 30. Le maire de la Bernerie, Louis Gauthier, avant d'aller au conseil pour voter justement sur le fait d'avoir un nouveau nom pour cette côte, eh ben, il aurait regardé ses chaussettes et il aurait eu une illumination. Mes chaussettes sont de la même couleur que l'eau de la côte. Et là, à ce moment-là, il aurait demandé à sa femme « Mais de quelle couleur sont mes chaussettes ?» Et là, sa femme aurait répondu « Bah, c'est couleur jade. » Bim, bam, boum. Voilà comment la côte de Jade est née. Jade, parce que l'eau de cette côte est caractérisée par ses nuances de vert. Vert clair, vert foncé, selon le temps, selon les saisons. C'est quand même très joli comme nom. Alors on peut se réjouir que le maire de la Bernerie ait eu des chaussettes vertes ce jour-là.
5: Oui, vous avez raison, Lucie Messec, et des fois, voilà, ça tient pas à grand-chose.
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2: Complètement gaga avec Olivier Glin. Alors, bonjour Olivier, on parle d'eau aujourd'hui ?
1: Vouille, sagassouille. Bonjour les amis, aujourd'hui on va voir des mots comme on en trouve nulle part ailleurs. Chez nous, dans le parler gaga, on a des termes pour tout. Et pour patauger dans l'eau ou la gadoue, on n'a pas un mot, mais trois. Bassouiller, gabouiller et gassouiller. Oui, trois verbes pour exprimer le bonheur de tripoter de la flotte ou de barboter dans la boue liquide. Et, comme on est généreux hein, quand même, on ne s'est pas arrêté là. Et on a même des noms qui vont avec. On appelle ça des déverbaux, car ces noms viennent des verbes. On a la bassouille, la gassouille et la gabouille. Ces mots sont employés dans la Loire, mais également dans le Lyonnais et le Beaujolais, et puis de façon plus générale dans une bonne partie de la région Rhône-Alpes. Voici une maxime qui nous est donnée par Jean-Baptiste Martin. T'as beau gabouiller la bassouille, t'en feras pas rien des œufs à la neige. La plupart du temps, c'est juste remuer l'eau, éclabousser, patauger. Bref, faire ce que les mamans, elles y trouvent à redire quand les enfants reviennent avec le pantalon trempé. Et s'il y a des gens qui aiment bien gassouiller, ce sont bien les enfants. Les matrues, il n'y a pas besoin de faire grand-chose pour leur faire plaisir. Tu sors une petite bassine, tu mets un peu d'eau au fond et c'est parti pour la gassouille. C'est que ça peut gassouiller jusqu'à l'évaporation totale. La gassouille, c'est révélateur de la personnalité profonde des gens. Hein. Comme le dit l'adage, dans la gassouille, il y a deux sortes de gens. Ceux et ceux qui y tombent et ceux et celles qui t'y poussent. Bon, la nage n'existait pas hein, jusqu'à aujourd'hui, mais mieux vaut tard que jamais. Ou alors celui-ci, d'adage. Quand t'as les pieds dans la gabouille, c'est pas le moment de chercher tes pantoufles. Et oui, chez nous, la gassouille, c'est souvent un souvenir d'enfance. Mais entre nous, on est tous encore un peu des garagnas. Hein. On y aime bien parfois encore. Quel plaisir de gassouiller un peu.
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3: C'est un événement littéraire dont on vous parle dans Toujours à la page, la sortie du nouveau roman de Marion Fayol. Autrice et illustratrice dromardéchoise, plusieurs fois primée au festival d'Angoulême, Marion Fayol a rencontré l'année dernière un immense succès avec son premier roman, poétique et poignant, Du même bois, dans lequel elle évoquait l'histoire d'une ferme ardéchoise, génération après génération. Petit fruit, c'est le nom de ce second titre, est paru chez Gallimard. Et c'est l'histoire d'une femme à qui, mois après mois, la nature refuse d'offrir un enfant. Tandis qu'elle brasse questionnement, chagrin, culpabilité, son mari reste imperméable à ses émotions. Jusqu'au jour où s'impose chez eux un inconnu, un étranger, un homme qui dit pourtant reconnaître en la femme son amour de jeunesse perdu. D'ailleurs, c'est étrange, ses mains à lui sont de la couleur de la robe de la femme. Et il ne cesse de vouloir la dessiner, la croquer sous tous les angles. En résulte un curieux ballet, un poétique triangle amoureux auquel nous allons assister. Marion Fayol.
4: Le livre parle en effet du désir d'enfant, même si je pense qu'il parle du désir, du manque, de l'absence, de manière peut-être beaucoup plus large que simplement le manque de l'enfant. En tout cas, cette femme, elle est en proie à une forme d'obsession. Chaque mois, elle a envie d'avoir un bébé dans le ventre et chaque mois, c'est un échec. Et dans son couple vient apparaître une sorte d'étranger. Donc, elle attend un enfant et l'enfant n'arrive pas. Et il y a quelqu'un qui vient se glisser dans leur maison alors même qu'ils essaient de le rejeter. Donc, c'est aussi une sorte d'ambivalence entre ce qu'elle désire et qui vient pas et ce qu'elle rejette et qui vient. Et pour moi, les trois personnages du livre sont tous des personnages qui sont un peu enfermés. Ça m'intéressait d'avoir trois personnages qui finissent par se parler, par quelque chose de commun. Et ce commun, je pense qu'il est à la fois la question de l'obsession et la question de l'absence ou du manque ou du fantasme aussi.
3: Il y a quand même quelque chose d'un peu surnaturel qui relève du conte ou de la poésie dans ce que vous écrivez.
4: Quand j'écris, je me sens proche de la poésie plus que du roman d'une certaine façon. Et c'est très important pour moi que l'espace du livre, comme dans l'espace des dessins, soit pas exactement l'espace de la réalité, en tout cas qu'il y ait toujours une part de symbolique ou de surréalisme qui vienne créer un espace qui est celui du livre et qui est un petit peu à côté du réel pour peut-être être plus réel que le réel. Et c'est important pour moi que mes livres contiennent plusieurs discours, enfin qu'en tout cas on puisse les lire et puis en plus les relire et puis encore les relire comme s'il y avait plusieurs couches et que le lecteur puisse aussi glisser sa propre voix à l'intérieur de ce que je propose.
3: On ne sait précisément où l'action se déroule, ni à quelle époque, mais comme toujours avec Marion Fayolle, la nature est partout. Elle traverse les personnages et son écriture pose des images, des émotions, un rythme aussi. Elle offre comme un moment en suspens, hors du temps. Marion Fayolle révèle une nouvelle fois que son talent d'écrivaine n'a rien à envier à celui de dessinatrice dans ce petit fruit paru chez Gallimard.
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5: 6h20, c'est votre rendez-vous, les gens d'ici. Tous les jours, nous mettons en lumière une personnalité qui fait briller notre région. Elle se confie au micro de Romain Bruno. Et aujourd'hui, à direction la Tour Eiffel, à la rencontre d'une guide qui propose une visite immersive avec l'aide d'un casque de réalité virtuelle pour redécouvrir l'histoire de la Dame de Fer. Et depuis cette semaine, cette visite a été réactualisée pour plus de surprises. Romain, vous êtes bien devant la Tour Eiffel, elle est belle, hein?
6: Oh, qu'est-ce qu'elle est belle. En plus, je la regarde, cette Tour Eiffel, face à moi, en effet. Et j'ai à mes côtés, c'est Vladina, les cofondatrices et guide chez Viality Tour, qui propose... Ah, j'en dis pas plus, tiens, elle va nous expliquer. Bonjour Vladina.
7: Bonjour Romain.
6: Vous nous proposez une expérience immersive.
7: Absolument, puisqu'on propose une expérience au pied de la Tour Eiffel, mais à une autre époque. On la connaît, la Tour Eiffel du 21e siècle, mais est-ce qu'on connaît la Tour Eiffel du 19e siècle? Eh ben non, c'est ce qu'on vous propose de voir avec nos casques de réalité virtuelle.
6: Donc, on est avec vous, on enfile un casque, on s'arrête de temps en temps et on découvre quoi dans ce casque?
7: Alors d'abord, on découvre le chantier, la construction, et après, on découvre l'exposition universelle et la Tour Eiffel dans son écrin d'origine, au cœur de cette exposition qui a marqué les esprits à l'époque.
6: Alors, si nous sommes aujourd'hui ensemble, c'est qu'il y a de la nouveauté.
7: Absolument, puisque c'est une visite qu'on a créée il y a déjà quelques temps et qu'on met à jour à chaque fois au fur et à mesure des remarques et des évolutions technologiques. Et là, c'est encore plus immersif avec des meilleures qualités d'image, avec plein de petits détails aussi qu'on rajoute au fur et à mesure. Pour les petits, pour les grands, pour les goûts de tous.
6: Et ce qui est intéressant, c'est que vous êtes à nos côtés, vous en tant que guide, pour nous expliquer ce que l'on voit à travers le casque.
7: Tout à fait, je vous explique un petit peu ce que vous voyez autour de vous, à quoi correspondent les différents bâtiments, ce que sont en train de faire tous ces personnages qui forcément ont des réactions très différentes de celles que nous on a au 21e siècle. Et les gens posent des questions, réagissent, interagissent. Donc c'est vraiment une visite interactive aussi avec le guide et avec les autres participants du groupe.
6: Vladina, elle vous est venue comment cette idée de visite immersive avec un casque de réalité virtuelle?
7: C'est une idée qu'on a eue donc avec Michel, le cofondateur, parce que moi je suis guide à la base conférencière, je fais des visites plutôt traditionnelles. Et lui est une personne qui a toujours beaucoup de mal à se projeter. Comme il est plutôt à l'aise avec toutes les nouvelles technologies, on s'est dit qu'on allait combiner nos compétences. Moi, la guide, lui, voilà, la réalité virtuelle. Et ça a donné Viality Tour.
6: C'est officiel, on peut voyager dans le temps grâce à vous et grâce à la technologie que vous avez mise comme ça à la portée de tous. Et je sens qu'on se reverra parce qu'au-delà de la Tour Eiffel, vous proposez une autre destination, ça s'appelle le Louvre.
7: C'est une autre aventure, voilà, c'est une autre histoire qu'on découvrira ensemble plus tard.
6: Merci beaucoup Vladina.
7: Mais de rien, avec grand plaisir et je vous attends sur le Champ de Mars.
6: Voilà, venez tous franchement visiter et découvrir, redécouvrir la Tour Eiffel autrement.
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1: J'avoue, j'ai un faible pour les Vosges discrètes. Ce ne sont pas forcément les Vosges célèbres, hein, du côté de Gérardmer, de la Bresse. Ce ne sont pas les Vosges tranquilles, comme j'aime les appeler, du côté de Rambervillers. Ce ne sont pas les Vosges historiques, du côté de Senones ou de Moyen-Moutier, ni même la plaine des Vosges, à Vittel, Neufchâteau, Contrex et Ville. Non, les Vosges discrètes, ce sont les Vosges, allez, on va dire entre Remiremont et Plombières, entre le Val d'Ajol et le Saint-Mont. Ici, il y a Éloy, Vecoux, Saint-Amé, Girmont-Val d'Ajol, et c'est d'une grande beauté. Entre forêts fournies, où le sapin commence à abdiquer sa royauté vosgienne au profit des feuillus, on trouve des chênes, des hêtres qui font aussi leur place et leurs longues branches font jouer la lumière sur la route, du côté de la feuillée Dorothée par exemple, avant de découvrir plus loin une carte postale, le Val d'Ajol et son église. Il y a ici le Saint-Mont, lieu mythique dont on dit que les Gaulois avaient fait une forteresse face aux Romains avant que Saint-Romaric n'en fasse une forteresse de la foi. On sent au Saint-Mont, comme à Sion d'ailleurs, de ces forces qui viennent du plus profond de la terre et de l'histoire, qui font vibrer l'âme avant de partir je ne sais où dans les nuées du ciel. Ici, dans les Vosges secrètes, il y a l'élégance toute aristocratique de Remiremont, la ville des femmes, des chanoinesses, ces dames abbesses qui ont tellement imprimé leur marque, notamment l'envie de beauté qu'on retrouve non seulement autour de l'église Saint-Pierre, dans le quartier des chanoinesses, mais aussi partout dans la ville. Ben oui, à Remiremont, les monuments ne sont pas juste utiles, on sent qu'ils ont été faits pour être beaux. Ici, c'est l'antique beauté de Plombières. Plombières, autour de son clocher pointu, dans sa vallée d'histoire, qui se souvient avoir vu passer Voltaire, Beaumarchais, Rabelais, et qui se sent prête à soigner ou même apaiser Juste, qui voudra s'offrir une bulle où on est ici tout à soi. Juste ça, être à soi, c'est si rare. Les Vosges discrètes, c'est un joli chemin découvert au-dessus de Vecoux ou dans la forêt près de Saint-Amé. C'est un rayon de soleil au-dessus de Éloy ou une bonne table au Val d'Ajol. Un moment vosgien et tellement fin bien que je vous souhaite de le découvrir ou d'y revenir.
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2: Avaler des légumes aux ados, c'est souvent mission impossible.
3: Parce que c'est pas bon.
2: Et si en plus les légumes sont moches, bah là c'est carrément la guerre.
4: Oh, toi, file dans ta chambre et que ça saute. Dépêche-toi. Allez, ouste.
2: Carottes tordues, navets craquelés, patates trop grosses ou trop petites, difficile de leur faire avaler tout ce qui sort des standards parfaits des supermarchés.
5: Non, j'ai pas faim.
2: Du coup, les légumes moches finissent à la poubelle. Pourtant, ces légumes-là ont autant de goût, voire plus de caractère. Mais non, non, non, ils ne rentrent pas dans le moule. Comme dans la vie, ce qui n'est pas dans la norme est souvent mal perçu. Et dans l'alimentation, bah, carrément jeté.
6: Je me rappelle dans le temps que, quand j'étais petite, qu'on ne gaspillait rien.
2: Au lycée d'Avier à Joigny, on a décidé de casser les codes et de ne rien gaspiller avec une soupe un peu spéciale.
7: Tiens, ça c'est de la soupe au chou.
2: Alors, elle n'est pas forcément au chou, mais tous les mercredis, entre 10h-10 et 10h10, c'est l'effervescence dans la cafétéria. Des centaines d'ados, des cuillères qui s'agitent, des verres de soupe qui disparaissent en un clin d'œil, 150 portions englouties avec le sourire. Le secret ? Une soupe préparée avec des légumes moches. C'est tellement bon. Bah oui, des carottes difformes, des pommes de terre irrégulières transformées en un délice réconfortant.
8: Avant, j'étais moche. Ma vie était un enfer.
2: Et puis l'équipe choc de l'association Lycévasion, née en 2025, est arrivée et elle a tout changé. Avec cette idée choc, et si on montrait que moche ne veut pas dire mauvais ? Et ça marche, les élèves adorent, tout se passe comme sur des roulettes au lycée Louis Davier. Voilà un geste d'éducation de bon goût, doublé d'un geste solidaire et anti-gaspi, qui met dans le mille. Du coup, j'ai envie de m'y mettre aussi. Allez, sauvons les légumes moches.
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9: Ce sont les chemins qui étaient empruntés par les pèlerins, qu'on appelle les Miquelots, qui sillonnaient toute l'Europe pour aller au Mont-Saint-Michel. Et les chemins de Saint-Michel, il y en a un qui passe notamment à Mortain.
3: En fait, il y a des chemins de Saint-Michel un peu partout en France ?
9: Oui, un peu partout. Si vous voulez, c'est l'équivalent des chemins de Saint-Jacques, de Compostelle. C'est juste que les chemins de Saint-Michel sont plus anciens théoriquement que les chemins de Saint-Jacques. C'est que les chemins de Saint-Jacques, ils ont été popularisés, beaucoup plus.
3: Ah, mais là, c'est plus dégagé, j'ai l'impression.
9: Alors là, c'est le bas de la Grande Cascade. Vous voyez la passerelle un petit peu plus bas ?
3: Ouais.
9: Et c'est de là qu'on a le meilleur point de vue.
3: D'accord, allons-y.
9: Juste derrière.
3: Donc là, on descend. On a une belle vue sur... Là, c'est la Canse.
9: C'est la Canse, oui.
3: Qui est plus large que le Canson.
9: Exactement. Alors, la Canse, on l'appelle aussi la rivière dorée. Elle emmène avec elle des sédiments argileux qui donnent une couleur dorée.
3: Ah oui, c'est pour ça que là, ça fait un peu doré,
9: oui,
3: justement,
9: c'est
3: là-bas.
9: Ça.
3: On est au pied d'un gros rocher. On a la marque du GR blanc et rouge et c'est indiqué GR 22. Donc là, on emprunte une passerelle qui passe au-dessus de la Canse, qui est beaucoup plus grande que toutes les passerelles qu'on a empruntées jusque-là, forcément, puisque, on le disait, la Canse est plus large. On a la cascade en face de nous.
9: Donc voilà, avec une puissance relativement incroyable, hein, on s'en rend bien compte ici avec les dernières précipitations, c'est... Il y a du débit.
3: Elle est plus resserrée aussi.
9: Oui, elle est plus resserrée, alors elle repart de plus haut, elle est en virage.
3: Donc forcément, l'eau prend de la vitesse, là.
9: Oui.
3: Et donc là, on voit les rochers un peu typiques aussi du massif armoricain.
9: Un peu rouge-marron, aussi très ciselé.
3: C'est un vrai toboggan. Il n'y a personne qui l'a pris en toboggan ?
9: Non, c'est fortement déconseillé.
3: Et là, il y a de beaux reflets du soleil encore sur la Canse qui poursuit sa route après, dans une espèce de cheminement boisé, puisqu'il y a des bois tout autour. Là, on reprend des escaliers qui nous permettent de quitter le lieu de cette grande cascade, de la voir aussi avec un autre point de vue. Vous les avez découverts il y a longtemps, vous, ces cascades-là ?
9: Je les connais depuis que je suis enfant, en fait. Ma famille est originaire, en fait, du Mortainais en partie. Et on venait ici les dimanches après-midi en famille. Je pense que tous les Mortainais sont fiers de leur cascade et de leur patrimoine. C'est quand même un patrimoine naturel exceptionnel. On est connu et les gens viennent aussi pour ces cascades.
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2: Gros vin là, il est ben trop bon pour la modurer.
10: En Berrichon dans le texte.
2: À modurer le vin, ça veut dire y rajouter de l'eau. Je vous avoue que je connaissais pas ce mot-là, puis que je l'ai trouvé dans mes livres. 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Ah, oh, c'est plus fort que moi, je peux pas boire du vin de marchand. C'est épais, ça saoule et ça tache, le fond du verre, et devient noir et bleu. Quand que ça pendait à la moustache, on croyait voir goûter du sang de bœuf. Pour moi, bon gens, v'là ma consigne. Gardez le corps solide et sain, buvez surtout du vrai vin de vigne, du vin de chez nous, du jus de raisin. 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
11: Les petits bonheurs, généralement, ce sont des sourires qui se récoltent tous les jours au hasard des rencontres. Il suffit d'un micro ici, de ne surtout pas prendre de rendez-vous et de ne pas se présenter. Ça marche très bien à Megève, par exemple. Nous sommes donc en Haute-Savoie, sur les hauteurs de Megève, au Mont d'Arbois, pendant que des chevaux sont en train de monter dans une bétaillère.
12: Bonjour.
11: Bonjour. Matin de bonne heure, venez vous occuper des bêtes.
10: C'est ça, on vient les mettre au chaud, ouais.
11: Ah, c'est-à-dire que là, ils quittent la montagne?
10: Ouais, ce coup-ci, ouais, c'est bon. Ce coup-ci, on va les ramener, on va les mettre en pension pour cet hiver, ouais. Ils ont passé tout l'été en montagne, donc ce coup-ci, ça y est. Ils vont aller se mettre au chaud pour l'hiver.
11: Ah oui, ils font toute la saison,
10: ouais,
11: ici?
10: Ouais, ouais, ceux-là, ils font toute la saison ici. Il y en a qui sont là pour la monte, il y en a qui sont là pour l'attelage, et puis vu que nous, on est élevage, il y en a, ils sont juste là pour grandir.
11: Vous, c'est pas juste un loisir, c'est votre métier?
10: Ouais, ouais, moi, c'est mon métier, ouais. Je suis cocher palefrenier, ouais.
11: Quand vous dites pour l'attelage, c'est les calèches qu'on peut voir à Megève, par exemple?
10: Exactement, c'est ça.
11: Donc, les chevaux, quand ils sont pas attelés, on les voit ici, sur les hauteurs de Megève?
10: Ouais, c'est ça. Nous, on en a bah, à l'Alpette, comme là en face, en haut de la côte 2000. On en a aussi au Mont d'Arbois, là, juste derrière. Et puis, bah, après, au fur et à mesure de la saison, on les fait descendre petit à petit. Puis bah là, ils atteignent leur point le plus bas sur Megève. Puis après, on les change de département et puis voilà.
11: Donc là, ils montent dans le bus?
10: C'est ça, ouais. Ils montent dans le bus. Là, je vais en mettre 4. Là, après, j'ai mon patron qui va arriver. Il va prendre le reste. Et puis après, on va prendre un camion et une remorque. Puis on y charge tout dedans. Puis lui, il part cet après-midi.
11: Et là, il part où, hein, en résidence d'hiver?
10: Ils partent dans l'Allier, ceux-là. Ils partent dans l'Allier. Ils ont des gros champs de plusieurs hectares où c'est qu'ils ont du foin, des abris pour eux, de l'eau à volonté, puis voilà.
11: L'Allier, donc en Auvergne, si je ne m'abuse, il fait pas beaucoup plus chaud qu'ici l'hiver.
10: Non, non, il fait pas beaucoup plus chaud, mais par contre, ils auront plus d'herbe qu'ici, on va dire. Ils auront moins de neige, ils auront un peu plus de foin, un peu plus d'eau, parce que nous, ici, bah, c'est qu'on est tout de suite dans la neige, et puis nous, on n'a pas assez de foin pour tous les nourrir l'hiver, donc on préfère les mettre en pension. C'est beaucoup plus agréable pour eux. Puis bah, pour nous, l'hiver, on a déjà bien assez de boulot comme ça, donc au moins, ils sont un peu tranquilles aussi de leur côté.
11: Alors justement, vous faites quoi l'hiver si vous avez plus de chevaux?
10: Alors c'est pas qu'on en a plus, c'est qu'on en a moins. Toute la partie élevage en fait part tout en pension. Et en fait l'hiver, nous on fait énormément de calèches. Sur Megève, on a des grosses calèches qui montent jusqu'à 12 personnes. C'est qu'on fait les fondus en calèche en soirée ou le midi. Et on fait juste des balades en calèche.
11: Bon, vous, j'imagine que le cheval c'est une passion, on fait pas ce métier là par hasard.
10: Mon grand-père était déjà éleveur de chevaux. Là maintenant je bosse chez un ami de mon grand-père. Puis voilà, après on fait ça par passion. De toute façon c'est pas par l'argent qu'on va le faire, hein, comme dans tout métier agricole.
11: Même à Megève?
10: Même à Megève, l'agricole, ça reste l'agricole, à Megève ou pas.
11: Je peux vous demander votre prénom?
10: Moi, c'est Mathieu, moi.
11: Et c'est quoi le dernier petit bonheur de Mathieu, s'il vous plaît?
10: Mon dernier petit bonheur, c'est d'avoir fait un galop sur les crêtes de la côte 2000 en plein été avec le soleil couchant. Et ça, je pense que je m'en souviendrai jusqu'à ma mort.
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12: Bonjour à toutes et tous, Thierry Sagarloïto pour Affaires Classées, le podcast. Nous sommes en juin 1884. Un vieil homme habitant le village sous le teint d'Escioul est sauvagement assassiné dans une auberge du village voisin de Lannes en Barétousse. Qui lui en voulait donc et pourquoi? Réponse dans un instant.
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12: Au village sous le teint d'Escioul vivait naguère un certain Joseph Larras. Cet ouvrier d'origine espagnole, âgé de 58 ans, était vaillant, bien que de santé assez faible. Sa sobriété et ses habitudes économes le rendaient, disait-on, à l'abri du besoin. D'origine modeste, Joseph n'hésitait jamais à faire état du fruit de son labeur, des espèces sonnantes et trébuchantes qu'il trimbalait fièrement dans sa ceinture. Le soir venu, au troquet du coin, cela devenait même un sujet de plaisanterie. Combien avait-il exactement dans sa poche? 1600? 1800 francs? Nul ne savait vraiment. Nous sommes en 1884 et pour l'époque, ce joli pécule a de quoi susciter l'admiration, la jalousie, voire même aiguiser l'appétit de sujets peu fréquentables. Joseph eut un jour le malheur de prêter une somme d'argent à une certaine Madeleine. L'intéressé était connu dans les environs et pour cause. Elle tenait dans le village de Lannes en Barétousse un cabaret où les hommes du canton venaient volontiers s'encanailler lorsqu'ils le pouvaient. Des dames de joie y servaient de l'alcool à volonté avant de faire commerce de leur charme. Ladite Madeleine flaira sans peine le pigeon. Malgré son inconduite notoire, elle put approcher Joseph et le convaincre de lui prêter une petite partie de son bas de laine. Les mois passèrent et le brave ouvrier eut toutes les peines du monde à se faire rembourser. Le 1er juin, il finit par se rendre chez sa débitrice, laquelle, pas gêné pour deux sous, le reçut très amicalement en lui offrant à boire et à manger. La nuit suivante s'avéra cauchemardesque pour le pauvre Joseph, qui fut pris de fortes douleurs au ventre.
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12: 3 jours durant, Joseph fut contraint de garder le lit, incapable de tenir sur ses 2 pieds. Quand son médecin se présenta, il diagnostiqua sans mal une tension.

0: assassiner, non sans voler au préalable, le pognon avant de faire disparaître sa dépouille. Un projet préparé 13 jours durant. Le 10 juin 1884, comprenant que Joseph rechignait à se présenter au cabaret, Madeleine eut l'idée de solliciter l'aide d'un certain Bidard. Et selon le plan ourdi par la maquerelle du village de Lannes, le Basque devait se rendre au domicile du vieux Larras afin de lui demander un petit service. Bidard, recherchant soi-disant un guide connaissant comme sa poche les routes du royaume d'Espagne, devait accompagner deux dames qui se disaient désireuses de faire un pèlerinage à Saint-Jacques-de-Compostelle. L'idée consistait donc à mettre le marché en main à Joseph. Ah, la belle histoire. Sachant la perversité de sa voisine, Bidard eut un mauvais pressentiment et il se garda bien d'honorer la mission. Deuxième échec pour Madeleine, qui ne songea pas un instant à lâcher prise. Elle revint à la charge le lendemain, mais Bidard ne bougea pas.
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0: Peu importe, le 22 juin, la tenancière de cabaret change son fusil d'épaule. Elle recrute cette fois deux autres acolytes, Thérèse et Jeanne-Marie, qui iront frapper séance tenante à la porte du vieux Larras afin de lui demander de l'aide. Prétextant se rendre demain à Raqqa, les deux dames ont pour mission de convaincre le futur pigeon de leur montrer la route. Moyennant finance, évidemment. Flairant l'entourloupe, Larras refuse. Il profite de cette visite inattendue pour leur demander de passer le mot à Madeleine, qu'elle se dépêche d'éteindre sa dette, sans quoi il n'hésitera pas à la traduire en justice au tribunal d'Oloron. Ne voyant rien venir, l'ouvrier espagnol se présente le lendemain dès 7h chez la Madeleine, laquelle l'envoie promener au motif qu'elle dort et qu'il vaudrait mieux qu'il revienne à 16h. Assuré que Joe Larras se pointera ce soir, la tenancière de cabaret lui prépare cette fois un comité d'accueil plutôt musclé. Elle sollicite une nouvelle fois ses deux complices, Thérèse et Jeanne-Marie, afin qu'elles lui prêtent main forte. Et le plan fonctionnera à merveille. Tout commence vers 15h30. La fille aînée de Madeleine, postée en sentinelle sur le chemin, court à l'auberge afin de prévenir les trois mégères de l'arrivée imminente du vieil homme. Quelques instants plus tard, Larras frappe à la porte de l'auberge. L'endroit a l'air désert. Il entre. À peine franchit-il le seuil que Madeleine se rue sur lui afin de le jeter au sol, tandis que Jeanne-Marie claque la porte et ferme le loquet intérieur. Les deux dames empoignent violemment Joseph, le tirant dans une chambre de la maison. Mais vous l'avez compris, le pire est à venir.
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0: Thérèse, la troisième comparse, les rejoint. Elle s'empare des jambes de Joseph tandis que Jeanne-Marie lui maintient les bras. Madeleine exulte, elle peut enfin faire la peau de son créancier et pour cela, elle l'étrangle de toutes ses forces avant de s'emparer d'une corde qu'elle a préparée pour l'occasion. Quelques minutes plus tard, le vieux Joseph pousse son dernier souffle. L'horrible Madeleine va enfin pouvoir s'emparer de la fameuse ceinture qui recèle les économies du malheureux. Le fameux magot caché n'était donc pas une légende. La tenancière sans scrupule arrache les liasses de billets. Elle en distribue quelques-uns à ses deux complices. 35 francs pour Thérèse, 25 francs pour Jeanne-Marie et le reste pour Madeleine. Leur bonheur sera pourtant de courte durée car et elle ne l'avait pas prévu. Il y avait un témoin dehors et c'est très gênant. Marc, un domestique trentenaire, a scruté le manège depuis la maison voisine. Il a vu l'arrivée du vieux Larras, il a surtout entendu ses cris et, ne le voyant pas reparaître, il a décidé d'aller jeter un œil dans l'auberge de l'horreur. Madeleine l'accueille, pas gênée pour deux sous. Aucune émotion ne traverse son visage. Marc jette un rapide coup d'œil, sans résultat. Il quitte les lieux, puis fait un rapide tour de maison, quand soudain, il aperçoit par une fenêtre le corps du malheureux.

0: gisant au sol d'une chambre du rez-de-chaussée. Le jeune domestique fait part de la macabre découverte à sa maîtresse, laquelle s'empresse d'alerter monsieur le maire. Le soir même, les gendarmes rappliquent à l'auberge de l'âne, suivi du juge de paix et du procureur. La perquisition commence. Elle durera toute la nuit.
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0: Après de longues recherches, on finit par retrouver le cadavre du vieil homme. Il a été enveloppé dans un sac de toile, dissimulé entre le matelas et la paillasse d'un lit où dormait, détail macabre, le plus jeune fils de la maîtresse des lieux. Surprise en quasi flagrant délit, croyez-vous que les trois femmes avoueraient leur forfait? Même pas! Elles commencent par nier effrontément l'assassinat de leur proie, avant de se rejeter mutuellement les responsabilités les unes sur les autres. Les gendarmes n'auront pourtant guère de mal pour les confondre. Les trois mégères n'ont même pas eu le temps de dépenser l'argent qu'elles ont volé et qui traîne dans leur poche. La fouille des lieux livrera un autre indice. L'arsenic utilisé lors de la tentative d'empoisonnement du vieux Jo repose dans une boîte en métal. Détail accablant. Embarrés tous, comme en saoule, l'arrestation des trois mégères criminelles sème l'émoi. On savait certes que Madeleine traînait une sale réputation de mère maquerelle, mais de là à assassiner de sang-froid un vieil homme sans défense parce qu'il a eu le tort de réclamer le remboursement d'un prêt, somme toute modeste, il y a un pas. Voilà 10 ans que Joseph habitait la France. Le décès de son épouse n'a sans doute rien arrangé à son tempérament radin. N'ayant plus de contact avec ses 3 enfants, il tuait donc le temps dans les troquets du coin, parlant sans doute beaucoup trop de ses économies planquées dans sa ceinture. Moralité, ton secret est ton sang, et si tu le partages, tu meurs. Le procès s'ouvre à Pau, devant la cour d'assises des Basses-Pyrénées, en décembre 1884. Verdict, Madeleine finira ses jours en prison, au bagne. Ses 2 comparses purgeront, elles, 20 ans au cachot.
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0: 3 mégères dans le box. Nous étions en 1884 sur les hauteurs de Soule et aux confins avec la vallée du Barétous. Je vous propose dans un prochain épisode d'aller dans la cour de l'hôpital de Bayonne un après-midi de mars 1980. Soudainement, en milieu d'après-midi vers 16h, une voiture explose. C'est la voiture du sous-préfet. Pourquoi cette explosion et par qui? Réponse dans un prochain numéro intitulé « Cheval de Troie ». À bientôt.
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1: Ineige souffle. L'Europe du Neige est habitée. Les premiers signes de vie captés en 2019 depuis un petit cirque sont devenus un intense festival où humains, aliens et autres créatures mythologiques dansent furieusement. Visa accordée à toutes celles et ceux qui ont la tête dans les nuages.

0: neige, souffle. Un coup de cœur ici même. 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
2: Un auteur, compositeur et chanteur, depuis peu acteur, entré dans l'œil du grand public en 2019. Il avait alors 19 ans, bébé, et avait représenté fièrement la France à l'Eurovision.

0: s'en est passé des choses depuis pour Bilal Hassani. 3 albums, des tournées, des collaborations diverses et variées. Et toujours cette même idée, avancer, évoluer, se dépasser. Bilal Hassani vient de dévoiler une toute nouvelle chanson qui s'appelle « Beaucoup » et qui me laisse penser qu'il a beaucoup de choses à vous raconter. Ça tombe bien, il est ce soir l'invité de Décibels. Bilal Hassani, bonsoir.
1: Bonsoir Émilie Mazoyer.
0: Comment vas-tu Bilal?
1: Ça va super, et toi?
0: Moi ça va très bien, ravie de te voir en pleine forme.
1: Oui.
0: Avec plein de projets, ça c'est important. La nouvelle chanson s'appelle Beaucoup, mais avant, pour savoir d'où on part, j'aimerais qu'on écoute ensemble la dernière chanson qu'on a écoutée quand t'étais là dans ce studio tous les deux. Elle s'appelle La Question. Je...